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1: 2h15, bienvenue si vous nous rejoignez. Et attention sur l'autoroute A6 entre Lyon et Mâcon en direction du nord après le kilomètre 445. C'est peu de temps après la sortie 33.1 pour Villefranche-sur-Saône. Un patrouilleur est en train de ramasser sur voie de gauche des obstacles qui gênent la circulation. Il faut bien ralentir. Une fois que vous avez dépassé cette sortie 33.1 pour Villefranche-sur-Saône, vous activez aussi des feux de détresse pour prévenir les autres usagers et vous restez bien sur votre voie de droite pour être bien attentif et pour vous éloigner de cette intervention en cours d'un patrouilleur qui traverse les voies de circulation à pied pour votre sécurité. Et puis on est de la pluie toujours sur la façade est du pays, de Strasbourg à Grenoble, avec des pluies parfois violentes très localisées qui peuvent arriver soudainement. Attention. Et tiens, puisque j'avais évoqué l'autoroute A6, c'est bien un petit peu plus loin, hein, parce qu'on a le patrouilleur qui est au kilomètre, après le kilomètre 445, et bien un petit peu plus loin sur cette autoroute A6, c'est fermé en direction de Paris, secteur du Villefranche-sur-Saône, entre la sortie 31.2 qui est obligatoire et la sortie 31.1, c'est fermé. Ce sera comme ça tous les soirs de la semaine de 21h à 6h du matin jusqu'au 12 juin suite à une zone de chantier.
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1: Et avant d'écouter Alex Warren ou encore Barry White, on s'intéresse à la voiture électrique d'occasion qui séduit de plus en plus. Moi j'en ai acheté une justement il y a quelques semaines. Mais alors, quels sont les pièges à éviter au moment de franchir le pas pour l'achat d'une voiture électrique? Clément Molison, délégué général de l'Aver France, répond à Octavine Brubel-Dorsman.
2: Ce qui est important, c'est de demander, de vérifier s'il y a un certificat d'état de santé de la batterie qui est fourni au moment de la vente du véhicule. Ce certificat, il va indiquer quel est l'état de santé de la batterie, à quel pourcentage de performance elle se situe, et ça permet d'aiguiller l'acheteur sur la durée de vie restante de ce véhicule.
3: Avant d'acheter une voiture électrique d'occasion, il est aussi important de se poser les bonnes questions, comme est-ce que je veux un modèle récent, de quel type de véhicule ai-je besoin, ou encore s'assurer que l'autonomie correspond bien à nos besoins du quotidien.
2: On peut tout à fait aujourd'hui acheter une voiture électrique d'occasion. 6 Français sur 7 achètent des véhicules d'occasion. L'essentiel du marché se fait sur la seconde main, voire la troisième ou quatrième main. Et il faut que les Français soient tout à fait rassurés et qu'ils peuvent se tourner vers ce marché en toute confiance.
3: Un marché en pleine croissance. Chaque mois, plusieurs dizaines de milliers de voitures électriques d'occasion sont vendues en France.

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1: 2h30, aucune difficulté majeure, tout va bien à cette heure-ci, mais attention, si vous voyez des gyrophares, il est possible qu'il y ait des véhicules qui soient en panne sur bande d'arrêt d'urgence proche des voies de circulation. Vous adaptez dans ce cas immédiatement votre conduite, vous ralentissez, vous vous écartez. C'est un réflexe qui peut éviter un drame. Il y a encore malheureusement trop de fourgons de patrouilleurs qui se font percuter. Soyez prudents, d'autant plus qu'on a de la pluie en ce moment sur toute la façade est du pays, de Strasbourg à Grenoble, avec des pluies parfois violentes très localisées qui peuvent arriver soudainement. Ça devrait se calmer au fil de la nuit. Demain, temps calme et sec annoncé par Météo France. On aura environ une vingtaine de degrés sur l'est du pays demain. Et avant d'écouter le tube de cet été avec Manon Lisa ou encore Rosaline durant le prochain quart d'heure, on s'intéresse à l'une des plus grosses productions françaises de l'année, la bataille de Gaulle, l'âge de fer, qui est à découvrir en ce moment au cinéma, puisque ça sort ce mercredi 3 juin. Ilyes Jamlaoui a rencontré deux des acteurs du film, Florian Lézieur et Nils Schneider.
2: Le film commence quand De Gaulle arrive à Londres pour rencontrer Churchill et la France a capitulé et lui refuse la capitulation de la France et il est tout seul. Tout le monde le prend pour un fou, Churchill y compris, et c'est comment il va réussir à fédérer, à rallier, à créer une résistance.
3: Nils Schneider, vous incarnez le général Leclerc et justement, est-ce que le fait de jouer dans ce film en tant qu'acteur, ça vous a permis de redécouvrir l'histoire de France ?
2: Alors j'ai appris plein de choses et j'ai redécouvert des choses. Tout ce que j'avais appris en cours d'histoire, là, quand j'ai lu le scénario, tout s'incarnait, tout était vu à hauteur d'homme, en fait. Mais quand on se remet dans le contexte, on se dit à quel point le rapport de force n'était pas du côté de Gaulle. C'est les gens qui étaient prêts à mourir pour pas avoir tort avec leur époque.
4: Une seule bataille décidera de tout, et je vous la confie.
5: À partir de mon ordre de feu, celui qui n'attaquera pas l'ennemi, à chaque fois qu'il le peut, fera relever ton commandement.
4: Je n'ai pas d'autre option.
3: Florian Lézieur, dans ce film, vous incarnez le rôle d'un jeune résistant français. Est-ce que vous pouvez m'expliquer un petit peu qui il est, votre personnage, dans ce film ?
6: C'est Fernand de Boyer-Lachapelle. Son papa avait fait la guerre, avait déjà reçu une croix de guerre. Et ça a été un des premiers aussi, comme De Gaulle, à dire non à la capitulation, alors que fatalement, le pays avait capitulé. Et ensuite, il a été envoyé chez son père en Algérie. Et donc, en fait, je suis un peu comme une cocotte minute avec cette frustration qui grandit. Moi, ce qui m'a passionné, c'est cette solitude, même en étant entouré. Tu pouvais pas crier sur tous les toits que t'étais résistant, parce qu'en fait, la méfiance, elle était partout. Cette dualité, moi je l'aimais beaucoup, ce côté mec à 16 ans, et c'est quand même un tournant de la guerre, et il n'est pas militaire, il n'est pas stratège, mais comme quoi parfois ça se joue à rien. Fernand, c'est un peu un fou, mais comme il était tous à l'époque.
3: La bataille de Gaulle, l'âge de fer, un film d'Antonin Baudry, actuellement au cinéma, avec Florian Lézieur, Nils Schneider ou encore Simon Abkarian.

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1: Tout va bien, vous circulez actuellement dans de bonnes conditions. Je rappelle toutefois qu'il y a de nombreuses zones de chantier qui occasionnent des fermetures nocturnes. On y reviendra dans les toutes prochaines secondes. Mais avant cela, je vous rappelle que quand on roule longtemps la nuit, on ne s'en rend pas compte, mais on peut somnoler. Un accident mortel sur trois est lié à la fatigue. C'est pour ça qu'on vous dit très souvent qu'il faut faire la pause régulièrement, minimum toutes les deux heures, encore plus la nuit. C'est important de bien respecter ça, d'autant plus que les aires de repos et de service sont nombreuses. Il y en a tous les 20 km. Mais sinon, tout va bien sur l'autoroute A6 par exemple, Aix, Paris, Lyon. Encore sur les autoroutes alpines. Des zones de fermeture, bah par exemple, dans le centre du pays, sur l'autoroute A71, c'est fermé suite à une zone de chantier, le diffuseur 8, Saint-Amand-Montrond, A71, qui est fermé en entrée comme en sortie dans les deux sens de circulation. J'appelle également pour vous qui êtes au bout de l'autoroute A43, qu'il y a un alternat de circulation dans la rampe d'accès du tunnel du Fréjus durant toute la semaine, donc il y a un risque de bouchon, même durant la nuit. Ça peut ralentir, bien sûr. Et tiens, puisque j'évoque l'autoroute A43, et bien sachez qu'en ce moment, en raison de travaux dans les tunnels d'Aigbel et des Urtrières, durant toutes les nuits jusqu'au 5 juin, la circulation se fait uniquement sur une moitié d'autoroute avec une seule voie par sens dans la zone comprise entre le diffuseur 24 Eton et le diffuseur 25 Épierre.
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1: Et avant d'écouter le plus gros tube du moment, Angèle avec Justice ou encore Macklemore et Joanne Jett pour le classique rock durant le prochain quart d'heure, je me suis demandé, je suis allé rencontrer des conductrices et je leur ai posé la question, avez-vous des anecdotes ou des souvenirs à nous partager concernant un voyage sur l'autoroute ?
2: C'est pas forcément une anecdote, c'est plus une sensation. C'est quand je prends l'autoroute pour descendre dans le sud de la France, l'autoroute des vacances, et je passe par Lyon et que j'arrive vers le musée des Confluences. C'est le signe des vacances. Enfin voilà, c'est plus une sensation de bien-être de voir ce musée et de me dire on descend vers les vacances.
1: Mireille, elle nous partage son souvenir.
3: On a eu un peu de nœud qui a crevé, donc on a mis les gilets jaunes et on est passé derrière la barrière. Et mon mari est parti mettre un triangle de signalisation pour prévenir les autres usagers. Et en fait, il ne faut pas mettre de triangle sur l'autoroute. Donc on s'est fait un peu remonter les bretelles, comme on dit.
1: Ça permet de rappeler qu'il ne faut pas poser le triangle de pré-signalisation sur l'autoroute. C'est une mise en danger supplémentaire pour les piétons. De plus, le vent généré par le passage des autres usagers le renverse systématiquement.

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1: Autoroute A40, attention, en direction de Paris et de Mâcon, vers le kilomètre 119, dans le tunnel de Chamoise, du côté d'Oyonnax. Alerte obstacle sur la voie de droite, un gros garde-boue de poids lourd qui gêne la circulation. Les services de sécurité viennent d'arriver, la voie de droite va être neutralisée. Le tunnel de Chamoise qui se trouve après la sortie 9 pour Nanture.

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1: Et quel plaisir de passer la nuit avec vous. Bienvenue à tous, il est 3h.
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1: Et ça se passe bien sur l'ensemble des axes autoroutiers, malgré toujours un peu de pluie sur les autoroutes alpines. Il pleut aussi sur la façade est du pays, du côté de Mulhouse, sur l'autoroute A36, du côté de Lyon également. On a des pluies parfois violentes, très localisées, qui peuvent arriver soudainement, donc attention. Et puis je vous rappelle que sur l'autoroute A40, l'axe Mâcon-Chamonix, attention en direction de Paris, en direction de Mâcon, vers le kilomètre 119, il y a des obstacles dans un tunnel du côté d'Oyonnax, c'est dans le tunnel de Chamoise, qui se trouve après la sortie 9 pour Nantua. Les services de sécurité sont sur place pour dégager la chaussée. La voie de droite est donc neutralisée à l'intérieur de ce tunnel de Chamoise. Sinon, à part ça, tout se passe bien sur la 6, l'axe Paris-Lyon, ou encore par exemple sur la 71 dans le centre du pays. Temper City, ça c'est une nouveauté à découvrir dans moins de 2 minutes sur Autoroute Info. On écoutera aussi Zazie ou encore Nelly durant le prochain quart d'heure. Et en voiture, on les croise souvent, les agents autoroutiers exercent un métier dangereux. Vincent Serrano a rencontré l'un de ces hommes en orange qui travaille pour assurer notre sécurité.
2: Il y a un camping-car et il dépasse un peu sur la volante.
3: C'est l'outil indispensable pour Cédric, agent autoroutier depuis 2 ans sur le réseau AREA.
4: Toujours le toki sur soi, on sait jamais, on peut t'appeler à tout moment.
2: Ok, merci.
4: La première chose quand on a une intervention, c'est de protéger. En fait, donc du coup, on balise souvent ce qu'il y a, si c'est une voie lente, une BAU, une voie rapide.
3: BAU, comprenez bande d'arrêt d'urgence.
4: Après, on sécurise les clients et on, suivant le type d'intervention, si c'est un accident, les gestes de premier secours, on va dire. On n'est pas là pour ça, mais si vraiment il y a la vie du client en danger, quelque chose, après, faut prendre des mesures, c'est certainement, mais si ça se passe mal, on peut appeler la police, la gendarmerie qui vient, qui se déplace, parce que le problème des gens, souvent, qui prennent l'autoroute, ils tombent en panne, c'est que ça coûte, ça tape dans le porte-monnaie, puis ils sont pas forcément d'accord. On appelle le César, on leur dit qu'on a besoin des pompiers, qu'on a besoin du dépanneur, soit le type de panne, une crevaison, une panne moteur, ou un véhicule en feu, peu importe quoi. Après, du coup, on appelle, et après, le César gère, en fait, appelle les pompiers, le dépanneur.
5: Le centre d'exploitation qui regroupe toutes les informations.
4: Exactement, c'est ça. Et après, qui donne les informations à 107.7 et qui les fait passer à la radio.
3: Un métier de terrain en extérieur. Qui ne connaît pas la routine.
4: On ne fait pas tous les jours la même chose. Un coup, on peut faire des sanitaires, on fait de l'intervention, on fait du balisage, on peut travailler, on fait du fauchage, on travaille de nuit, du salage préventif, on déneige. Donc, en fait, c'est ça qui est intéressant.
3: C'est aussi un métier dangereux où la vie de ces agents de la route ne tient qu'à un fil et à l'attention des conducteurs qui les frôlent à plus de 90 km à l'heure.
4: Il faut faire attention, c'est pour ça que souvent on est plusieurs, on a toujours les yeux sur le réseau, regarder ce qui se passe. Mais je vous dis aujourd'hui encore, c'est vraiment le téléphone, quoi. Je veux dire, les gens, ils sont pas concentrés, c'est un vrai problème.
5: Vraiment, vous le voyez de vos yeux, les gens ne regardent pas la route.
4: Ah, ils regardent pas la route, ils font des grands écarts, les poids lourds, souvent on les voit, ils font des zigzags, ils roulent en BAU. C'est un gros problème, ça.
3: 300 personnes se relient 7 jours sur 7, 24 heures sur 24, pour assurer la sécurité des conducteurs le long des 430 km du réseau AREA.

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1: 3h30, ravi d'être avec vous. Soyez tous les bienvenus. Ça se passe bien sur l'ensemble des axes autoroutiers. Je rappelle toutefois ces obstacles signalés toujours en Savoie à l'approche de Chambéry sur l'A41 Nord vers le kilomètre 96. Après la sortie à 14 pour Aix-les-Bains, vous ralentissez bien. Il y a des branches d'arbres qui gênent la circulation sur la voie de droite. Vous décalez sur la gauche et vous mettez bien les feux de détresse pour prévenir les autres usagers. Sinon, information trafic, c'est aussi la météo. On a de la pluie sur la majeure partie est du pays. Restez prudent, pas plus de 110 km/h sur autoroute, sur chaussée bouillée. Malgré ça, pas de problème, par exemple, sur l'autoroute A6, l'axe Paris-Lyon ou encore sur les autoroutes alpines. Ça se passe bien à cette heure-ci. Jack et Carla, l'un des plus gros tubes du moment, dans moins de 2 minutes. Charlie Winston également, ou encore Daniel Balavoine durant le prochain quart d'heure. Et tiens, si vous roulez sur l'A36 dans le territoire de Belfort, vous avez sans doute remarqué un panneau touristique marron indiquant Belfort, cité du Lyon. Et Emma Logerette s'y est intéressée. Elle est en compagnie de Carole Millot, guide conférencière à Belfort Tourisme.
2: Et pour comprendre l'histoire de ce lieu, il faut d'abord s'intéresser à sa situation géographique. Située à l'est du pays, entre deux massifs montagneux, la ville de Belfort est propice au commerce, mais également aux invasions.
3: Le premier à comprendre l'importance stratégique de l'emplacement de Belfort, eh bien, ce sera Louis XIV. Et Louis XIV va envoyer Vauban. Et donc, c'est lui qui va notamment réaliser le fameux Pentagone. Il va plutôt travailler sur la fortification en vieille ville, un peu moins sur le château sur la roche.
2: Une citadelle qui est dotée d'une particularité, puisqu'on y trouve une sculpture d'un lion monumental.
3: Le lion de Bartholdi, donc, c'est le monument commémoratif qui rend hommage aux défenseurs du siège de 1870-1871. Donc, c'est la période où la France a perdu la guerre contre la Prusse. Donc, Belfort est tout à côté, hein, de anciennement la Prusse, aujourd'hui l'Allemagne. La France a perdu au cours de cette guerre l'Alsace et la Lorraine. Et jusqu'à cette période-là, Belfort était rattaché au département du Haut-Rhin, donc à l'Alsace. Mais grâce à la résistance héroïque des défenseurs, eh bien, Belfort a résisté aux 103 jours de siège par les Prussiens. Pour commémorer cette résistance héroïque pendant cette période-là, eh bien, on a un monument commémoratif qui est le lion, imaginé et sculpté par Bartholdi. Bartholdi est originaire de Colmar, donc du département du Haut-Rhin, forcément impliqué dans les événements de cette guerre. Et Bartholdi a proposé de réaliser un monument sous la forme d'un lion qui n'est ni menaçant. C'est pas un lion de paix, c'est pas un lion de guerre, c'est un lion qui est là pour symboliser la force.
2: Une statue qui vient avec son lot d'anecdotes. Et à Belfort, la rumeur la plus courante est qu'Auguste Bartholdi se serait donné la mort après avoir constaté qu'il avait oublié de faire une langue à son lion. La citadelle et le lion de Bartholdi sont accessibles via l'autoroute A36, sortie 12.1 Belfort-La Pépinière et sortie 13 Belfort-Glacis-du-Château.

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1: 3h45, ravi de passer la nuit avec vous et attention, priorité à votre sécurité. Première alerte pour des obstacles signalés dans le centre du pays. C'est plus du côté de Bourges quand on est sur l'autoroute A71. Il faut se méfier dans les deux sens puisqu'il y a un basculement de circulation, une zone de travaux. Et dans cette zone de travaux, des cônes de chantier sont tombés, se sont renversés et gênent la circulation précisément vers le kilomètre 253. Enfin, je dis kilomètre 253, mais c'est approximatif. C'est à proximité de la sortie 8 pour Saint-Amand-Montrond. J'en profite pour vous dire que le diffuseur 8 Saint-Amand-Montrond est fermé suite à cette zone de chantier. Donc attention, quand vous êtes au sud de Bourges, autoroute A71, attention dans cette zone de chantier, des cônes qui se sont renversés. Soyez très prudents, vous ralentissez, vous mettez les feux de détresse. On change complètement de région. Maintenant, on va sur les autoroutes alpines et plus précisément sur l'A41 Nord du côté de Chambéry. Des piétons ont été aperçus proche des voies de circulation à l'approche de Chambéry vers le kilomètre 99 après la sortie 14 Aix-les-Bains et à peu près dans le même secteur mais cette fois en direction de Genève. Il y aurait toujours des branches d'arbres sur une bande d'arrêt d'urgence qui pourraient empiéter sur la voie de droite au kilomètre 92. Soyez prudents après la jonction avec la 43 à proximité de la sortie 13 pour Aix-les-Bains, le lac. Et puis l'information trafic, c'est aussi la météo. On a un peu de pluie en ce moment sur la majeure partie est du pays. Restez prudents, dépassez pas les 110 km/h par temps de pluie sur autoroute. Voilà, toujours des zones de chantier qui occasionnent des fermetures nocturnes. C'est le cas, par exemple, du côté de Genève, la 40 qui est fermée en direction de Chamonix entre la sortie 13 pour Archamps et la sortie 14 pour Annemasse jusqu'à 6h du matin, par exemple.
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1: Sienna Spiro dans moins d'une minute. On écoutera aussi Ed Sheeran ou encore la funk d'Earth, Wind and Fire durant le prochain quart d'heure. Et un véhicule à contresens sur l'autoroute, ça c'est rare, mais c'est l'une des situations les plus dangereuses. Alors comment réagir si vous êtes confronté à cette alerte? Hugo Amiot vous donne les bons réflexes.
2: Sur le réseau autoroutier, l'alerte contresens peut apparaître sous plusieurs formes. Le message véhicule à contresens, tout d'abord, qui s'affiche sur les panneaux à message variable. Et chez Autoroute Info, on réalise des flashs d'informations trafic localisés toutes les 2 à 3 minutes jusqu'à la levée de l'alerte. Dès que vous êtes alerté, adoptez les bons réflexes. Par conséquent, ne tentez pas de dépasser, c'est l'un des facteurs aggravants en cas de contresens. Augmentez immédiatement la distance de sécurité avec le véhicule qui vous précède et dans la mesure du possible, arrêtez-vous sur une aire de repos ou de service et attendez la fin de l'alerte contresens. Dans ce genre de cas, la prudence et le calme sont vos meilleurs alliés sur l'autoroute.

0: États. Et tiens, je vous conseille de télécharger deux applications bien pratiques pour votre voyage. SOS Autoroute pour être géolocalisé en cas de problème et l'appli Autoroute Info pour être bien informé en temps réel. On sera bien sûr en édition spéciale durant tout l'été pour vous accompagner sur la route de vos vacances. Et avant d'écouter Bruno Mars dans moins de deux minutes, encore Jean-Jacques Goldman, gros plan maintenant sur un organisme peu connu du grand public et pourtant à la pointe de l'innovation, notamment en matière d'électromobilité, l'IFP Énergie Nouvelle. Son siège se situe en région lyonnaise. Reportage de Franck Pellissier.
1: Successeur de l'Institut français du pétrole, créé à la sortie de la Première Guerre mondiale, l'IFPEN est devenu en 2010 un établissement public qui contribue à développer les technologies et matériaux du futur dans les domaines de l'énergie, du transport et de l'environnement. Et parmi ses missions, le développement de l'électromobilité. Richard Tillagone, en charge de ces questions au sein de l'IFPEN.
2: On contribue à développer des machines électriques et des électroniques de puissance. Il y a des moteurs qui ont été conçus par les ingénieurs IFP. On est aussi impliqué dans les batteries, comprendre comment fonctionne une batterie, quelles sont ses problématiques de vieillissement, comment son état de santé évolue. Donc on a un panel de technologies, de solutions qui permettent de répondre à ces problématiques. Et d'une façon plus générale, on est aussi dans une offre de services d'aide à l'électromobilité. Un futur acheteur de dire, moi aujourd'hui je suis sur un véhicule thermique classique, je veux passer à un véhicule électrique, j'ai un trajet à faire classique, un Brest-Nice. Est-ce qu'avec mon véhicule électrique, je peux le faire dans de bonnes conditions? On a des plateformes qui permettent à des flottes de faire le choix d'électrification et comment, quel véhicule, quelle autonomie, quelle technologie il faut mettre en place. Donc on est aussi dans l'accompagnement pour que cette transition vers l'électrification se fasse.
1: L'IFPEN est aussi impliqué depuis longtemps dans le développement des biocarburants avancés, comme en témoigne cet extrait d'une vidéo évoquant un projet lancé en 2008.
3: Développer de nouvelles filières de biocarburants est un des enjeux de notre mobilité. Aujourd'hui, nous sommes capables de développer un procédé de production de bioéthanol qui fasse appel à de nouvelles technologies et qui mobilise de nouvelles matières premières.
1: Fort de presque un millier de chercheurs, l'IFPEN est l'un des leaders mondiaux en matière de dépose de brevets. Richard Tillagone.
2: En fonction des domaines, l'IFP reste soit sur le podium, notamment le capture du CO2 ou tout ce qui est biocarburant. Sur d'autres secteurs, globalement, on est souvent dans les top 10 ou les top 20. Là encore, ce sont des classements mondiaux. Donc souvent, il y a de la France bashing. C'est dommage parce que sur le domaine de la recherche, la France est un pays dans lequel on fait beaucoup d'innovations et qui se traduit par beaucoup de brevets.
1: L'IFPEN dépose en moyenne 150 à 160 nouveaux brevets chaque année. 80% d'entre eux sont dédiés aux technologies vertes.

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1: 4h15, tout se passe bien malgré un peu de pluie sur la majeure partie est du pays. Restez prudents et si vous voyez des gyrophares, il faut vous éloigner, vous adapter immédiatement votre conduite. Vous ralentissez et vous vous écartez, c'est un réflexe qui peut éviter un drame. Il y a encore malheureusement trop de fourgons de patrouilleurs qui se font percuter. Mais tout va bien sur l'autoroute A6, l'axe Paris-Lyon ou encore par exemple sur les autoroutes alpines, notamment sur l'autoroute A40, l'axe Mâcon-Chamonix.
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1: Et avant d'écouter Pierre Garnier ou encore Texas, Paulin Caillard et Géraldine Millard répondent aux questions que vous vous posez sur les travaux sur autoroute.
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2: Vrai ou faux, les travaux de rénovation des chaussées d'autoroute se font toujours de nuit.
3: C'est faux, les choix sont faits pour limiter la gêne aux automobilistes. Très souvent, et notamment aux abords des grandes agglomérations, la priorité est donnée à l'écoulement du trafic pendulaire, très important en journée. Dans ces secteurs, les travaux sont presque exclusivement réalisés de nuit pour perturber le moins possible. Mais ce n'est pas pour autant la règle.
2: Et comment ça se passe en journée ?
3: Eh bien, par exemple, sur les grands axes, comme l'autoroute A6 entre Beaune et Lyon, on préfère mettre en place un basculement de la circulation avec les deux sens sur une moitié d'autoroute. Seules quelques semaines dans l'année sont disponibles pour réaliser de tels travaux.
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1: Dans le secteur de la région parisienne, autoroute A5 en direction de la capitale. Attention, après le kilomètre 30, à proximité de l'aire déjonchée des récompenses, alerte obstacle, un sac de gravats qui gêne la circulation sur la voie du milieu. Donc après la 17, juste après la sortie 17 pour Forges, Champagne sur Seine, vous ralentissez bien, vous activez les feux de détresse et vous serrez bien sur la droite.

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1: 14h30, ravi d'être avec vous. Et attention, si vous circulez sur l'autoroute A5 dans le secteur de la région parisienne, alerte obstacle en direction de la capitale après le kilomètre 30. Un sac de gravats qui gêne la circulation sur la voie du milieu. C'est à proximité de l'aire des Jonchers. Les récompenses, peu de temps après la sortie 17 pour Forges, Champagne-sur-Seine. Donc vous ralentissez bien dès que vous êtes à la hauteur de cette sortie 17 et vous serez sur votre droite. Les services de sécurité arrivent d'un moment à l'autre pour dégager la chaussée. À part ça, on a un petit peu de pluie sur la majeure partie est du pays. Restez prudents. Pas plus de 110 km/h sur autoroute, sur chaussée mouillée. Et puis, quelques fermetures nocturnes encore d'actualité à cette heure-ci. Par exemple, sur l'A43 Maurienne, en raison de travaux dans les tunnels d'Aigbel et des Urtrières. Jusqu'à 6h du matin environ, la circulation se fait uniquement sur une moitié d'autoroute avec une seule voie par sens dans la zone comprise entre le diffuseur 24 Eton et 25 Épierre. Et je vous rappelle aussi qu'il y a un alternat de circulation dans la rampe d'accès du tunnel du Fréjus au bout de cette autoroute A43 durant toute la semaine, et donc il y a un risque de ralentissement. Et avant d'écouter Taylor Swift ou encore Nelly Furtado, justement, on vous emmène au nord de l'Italie, à la frontière franco-italienne, pour une escapade gourmande dans la ville d'Ost. Vincent Serrano s'est rendu sur place.
2: On vous emmène dans une adresse incontournable en plein cœur du centre-ville piéton d'Ost, l'Osteria Nando. Plus qu'un restaurant, c'est une famille qui régale ses convives depuis plusieurs générations. La maman derrière les fourneaux, le fils au service et Corrado, le père, en salle également. Il nous présente d'ailleurs l'un des plats typiques du restaurant.
3: La fondue à la valdôtaine, on la sert avec des croutons de pain noir passés au four. Notre polenta, qui est un peu différente des autres, c'est préparé avec trois types de farine de maïs.
4: La fontina, c'est le fromage star.
3: La fontina, c'est le fromage typique d'ici, il y a partout, tout ils font la fontina. Bon appétit.
2: De l'amour pour le bon fromage, on en retrouve aussi chez Stefano Lunardi, affineur fromager à Erbavoglio Anselmo. S'il existe plus de 100 variétés de fromage rien que dans la vallée, c'est selon lui grâce à la nature offerte.
5: La vallée d'Aoste, elle est très petite, mais au niveau climat, c'est un mélange incroyable. On a des vallées secondaires très différentes au niveau des pâturages. On peut dire que le 40% des fleurs qu'on peut trouver dans toute l'Italie, on peut la trouver concentrée pendant l'été en Valle d'Aoste. Et tu peux comprendre qu'au niveau des pâturages, ça donne des caractéristiques très différentes d'une vallée à l'autre.
2: Après votre découverte de la vallée, si vous souhaitez ramener un peu de ce nord-ouest italien chez vous, c'est Alessandra Marco, viticultrice, qui vous donne quelques idées.
6: Alors, de la fontina, et vous pouvez choisir entre la fontina d'alpage ou la fontina d'hiver. Une bouteille de vin, du petit rouge le cépage, le plus cultivé en Valle d'Aoste.
2: L'alcool est à consommer avec modération et à proscrire avant de prendre le volant.
6: Et à la fin, de la mochetta.
4: C'est quoi la mochetta?
6: C'est de la charcuterie, on peut l'avoir de vache, ça c'est la plus typique, ou de chèvre, mais c'est un morceau de viande qui est affiné sous sel et épices.
2: Pour profiter de cette gastronomie à la Val d'Autaine, il vous suffit de traverser le tunnel du Mont Blanc et vous serez dans ce petit coin de l'Italie.

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1: 4h45, soyez tous les bienvenus pour vous qui nous rejoignez sur Autoroute Info, on est aussi en direct sur l'application. Et attention, toujours cette alerte obstacle à signaler sur l'A5, secteur région parisienne, en direction de la capitale après le kilomètre 30. Un sac de gravats qui se trouve sur la voie du milieu. Les patrouilleurs arrivent pour dégager la chaussée peu de temps après la sortie 17 pour Champagne-sur-Seine, à proximité de l'aire des Jonchers des Récompenses. Vous ralentissez bien, vous mettez les feux de détresse et vous sur la voie de droite. Sinon, à part ça, un peu de pluie sur la majeure partie est du pays. Ça aussi, ça peut être gênant. Attention, pas plus de 110 km/h sur autoroute par temps de pluie. Normalement, on devrait avoir un temps calme et sec pour cette journée. Durant ces prochaines heures, on écoutera les prévisions de Météo France durant la prochaine demi-heure sur Autoroute Info. On a toujours à cette heure-ci des fermetures nocturnes qui peuvent vous concerner. Par exemple, en Isère, du côté de Grenoble, la 480 qui est fermée en direction de Lyon, entre la sortie 7 Pont-de-Clé et la bifurcation avec la Rocade Sud. Fermeture également de la 51 dans les deux sens. On est toujours en Isère. C'est jusqu'à 6h du matin, entre le diffuseur 13, lac de Monténard, et le col du Faux. Sortie obligatoire au diffuseur de Monténard en direction de Sisteron.
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1: Et dans quelques secondes, je vous passe le tube de cet été, Tame Impala avec Jenny, Kyo également, encore UB40 durant le prochain quart d'heure. Et avec l'avènement du véhicule électrique, se pose un nouveau problème, la dépendance à la Chine pour se fournir en batterie. C'est pourquoi l'IFP Énergie Nouvelle travaille sur des solutions pour le recycler. Denis Guillaume, directeur de recherche au micro de Franck Pellissier.
2: On travaille sur ce sujet depuis 2 ou 3 ans. Au niveau du groupe IFPEN, on a une filiale qui s'appelle Eurecat. Et l'enjeu pour cette filiale, c'est effectivement de proposer des solutions technologiques pour recycler les batteries.
3: On en est où aujourd'hui? Est-ce que ça se fait déjà en 2026 ou c'est encore pour l'instant de la prospective?
2: Alors en France, avec notre filiale, on est plutôt à l'échelle du concept de procédé. Et l'enjeu, effectivement, c'est de construire une installation industrielle pour permettre cette production de recyclage à grande série, en fait.
3: À quelle échéance?
2: Alors on travaille aujourd'hui sur un procédé qui pourrait être commercialisé à l'horizon 2030.
3: Et qui permettrait de recycler quoi? L'intégralité des batteries des véhicules électriques en circulation ou une part seulement?
2: L'enjeu c'est effectivement de récupérer tous les métaux en fait de ces batteries de manière à avoir une certaine souveraineté en termes d'approvisionnement. Au travers de ce recyclage, de s'approvisionner en métaux pour

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1: Excellente journée à tous. Mercredi 3 juin, il est 5h.
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1: Et ravi de vous accompagner en ce tout début de journée. Vous circulez actuellement dans de bonnes conditions. Ça se passe bien où que vous soyez, sur l'autoroute A6 par exemple, l'axe Paris à Lyon. Je vous rappelle toutefois qu'il y a toujours une fermeture nocturne en cours sur cette autoroute A6 en direction de Paris entre Lyon et Mâcon, secteur de Villefranche-sur-Saône. La sortie 31.2 est obligatoire puisque c'est fermé entre cette sortie et la sortie 31.1 du côté de Villefranche-sur-Saône. Ce sera le cas tous les soirs et toutes les nuits de la semaine, du lundi au vendredi, de 21h à 6h jusqu'au 12 juin. Ça se passe bien aussi, par exemple, sur l'autoroute A71 dans le centre du pays, l'axe Bourges-Clermont-Ferrand. Je vous rappelle également, par exemple, que le diffuseur 8 Saint-Amand-Montrond de l'A71 est fermé en entrée comme en sortie dans les deux sens jusqu'à environ 6h du matin. Côté météo, on a un peu de pluie en ce moment, quelques précipitations que l'on peut voir sur nos retours satellites en temps réel sur l'est du pays. S'il pleut, si la chaussée et vous ne dépassez pas les 110 km/h. Il faut bien vérifier aussi l'état de vos pneus pour préparer vos vacances de cet été. C'est important, le risque de crevaison est plus élevé quand il fait chaud et on sera bien sûr en édition spéciale pour vous accompagner durant tout l'été sur Autoroute Info. Vous retrouvez d'ailleurs les prévisions de trafic sur la page Facebook Autoroute Info.

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1: Merci de démarrer cette journée avec Autoroute Info. On est aussi en direct sur l'application et sur les réseaux sociaux. On est avec vous, vous abonnez sur Insta. Vous pouvez voir par exemple une courte vidéo très utile en ce moment. Que faire si on est en panne sur autoroute et comment réagir si on est témoin d'un accident? Et je sais que c'est tentant de regarder son téléphone quand il sonne, mais même si ça dure seulement 2 secondes, vous pouvez le regretter pendant très très longtemps. Donc restez surtout bien concentrés sur la route, même si à cette heure-ci il y a de jolis paysages grâce au soleil levant. Allez, dans quelques minutes à 5h15, le point complet sur les conditions de circulation. Vous restez bien avec moi, on écoutera aussi les prévisions de Météo France. Tout de suite, In Excess, après ce tube des années 2000-2003, c'est Jamelia avec Superstar. Très belle journée, bon voyage avec Autoroute Info.

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1: Merci de démarrer cette journée avec nous. Il est 5h13. Vous écoutez Autoroute Info, vous avez bien raison et ça se passe bien sur l'ensemble des axes autoroutiers que vous empruntez. Je rappelle simplement qu'il y a des zones de chantier comme d'habitude durant le printemps. Elles sont nombreuses, ces zones de travaux. Il faut les aborder avec, bien sûr, beaucoup de prudence. Vous ralentissez bien, vous regardez bien les panneaux lumineux qui enjambent l'autoroute. Et je vous rappelle, par exemple, que sur l'autoroute A43, au bout de l'autoroute A43, pour accéder à l'Italie, il y a un alternat de circulation dans la rampe d'accès du tunnel du Fréjus et donc il y a un risque de ralentissement comme en ce moment. Je vois qu'il y a un bouchon qui s'est formé. On s'intéresse maintenant à la météo.
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1: On a un peu de brouillard ce matin, par exemple en Isère, sur l'autoroute A51 au sud de Grenoble. Durant la matinée, on aura un peu de pluie durant ce mercredi matin sur la région Grand Est. Partout ailleurs, pas de zone de précipitation. Soleil et nuages dans le centre du pays, en Bourgogne-Franche-Comté et en région Rhône-Alpes. Une vingtaine de degrés environ pour ce milieu de matinée sur l'est de la France. On va voir comment ça va évoluer pour cet après-midi, les prévisions de Météo France avec Thibaut Courrouge.
2: Cet après-midi, une nouvelle perturbation circule d'ouest en est sur le pays. Peu active, elle n'apporte que quelques précipitations en milieu de journée des Hauts-de-France jusqu'à la moitié nord de la Nouvelle-Aquitaine, en passant par l'Île-de-France et la région centre. Cette perturbation gagne progressivement le Grand Est, la Bourgogne-Franche-Comté et l'Auvergne, tout en s'atténuant. En effet, les pluies se font de plus en plus rares sur ces territoires. Seules l'épaisse couche nuageuse persiste, ainsi que le renforcement du vent qui atteint 50 km/h par endroit. Plus au sud, en marge de la perturbation, malgré quelques nuages gris, les Landes et Rhône-Alpes bénéficient globalement d'une belle luminosité sous un voile nuageux. Côté température, les maximales sont en légère baisse, mais très proches, voire dans les normales saisonnières. Comptez 19 à Paris, 20 à Bourges, 21 à Bordeaux, Besançon et Nancy, 22 à Mulhouse, Dijon, Annecy et Clermont-Ferrand, 23 à Chambéry et enfin 24 à Grenoble, Pau et Lyon. Bonne route avec Météo France sur Autoroute Info.
1: À votre avis, d'où viennent les jurons que nous avons tous déjà prononcés au volant et à quoi servent-ils? Eh bien, nous sommes allés à la rencontre d'une spécialiste. Elle répondra à ces questions dans un instant sur Autoroute Info. Le temps d'écouter le dernier tube de la superstar française David Guetta avec Teddy Swims et Tones and I. Durant le prochain quart d'heure, on écoutera aussi par exemple Miley Cyrus, Louise Attaque ou encore Benson Boone. Belle journée avec Autoroute Info.

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1: 5h19, excellent début de journée. On est le mercredi 3 juin. Vous écoutez Autoroute Info et une information prioritaire à vous donner en ce début de journée, c'est la fermeture de l'autoroute A43 en direction de l'Italie, du côté de Saint-Jean-de-Maurienne. C'est la barrière de péage de Saint-Michel-de-Maurienne qui est fermée au kilomètre 177, donc en direction de Turin, en direction de l'Italie, car plus loin, la rampe du tunnel du Fréjus est saturée de poids lourds. En plus, il y a des travaux et donc il y a un bouchon qui s'est formé à partir du kilomètre 189 à proximité de la sortie 30 pour Modane, bouchon, la sortie 29 est donc conseillée pour les voitures, la sortie 29 Saint-Michel de Maurienne. L'information trafic revient dans un instant sur Autoroute Info, vous restez bien avec moi, et pour la musique Louise Attaque ou encore Benson Boone dans quelques minutes. Alors pour certains d'entre vous, les trajets en voiture peuvent être source de stress, en particulier lorsqu'il y a des bouchons, justement, comme au bout de l'autoroute A43. Des situations propices à la formulation de quelques jurons. Alors d'où viennent-ils et à quoi servent-ils? Antoine Oppard est allé à la rencontre d'une spécialiste de la question.
2: Mais c'est pas vrai, il avance pas. Hein. Il bloque tout le monde, là. Bon, vas-y, double-le.
3: Je ne peux pas.
2: Double-le. Mais dépasse-le sur la gauche, là.
4: Les insultes, elles sont communes à tous les peuples, à toutes les époques, toutes les cultures, tout le temps, tout le temps.
5: Dominique Lagorgette est professeur en sciences du langage à l'Université Savoie-Mont-Blanc à Chambéry.
4: C'est un acte de langage très important parce que ça régule le conflit social avant d'en arriver au coup. Bon, parfois, c'est ça qui déclenche le coup, me direz-vous, vous avez raison.
5: Les jurons seraient apparus en même temps que le blasphème, donc dès l'émergence des religions. Et les proférés feraient du bien à celui qui les prononce.
4: Il y a eu une étude il n'y a pas très longtemps, une étude de neurologues qui montre qu'en fait, quand on est très énervé, par exemple, on va lâcher des jurons et ça va calmer. Et réellement, ça libère des antalgiques.
3: C'est pas vrai qu'il est lent, celui-là, merde !
2: Ça va, calme-toi, le loup !
3: Oh, tu roules ou t'as besoin de la vite, là ?
2: Tu vois pas qu'il a calé ?
3: Ah, mais il a calé, c'est chez lui, merde ! Quand on sait pas faire, on fait pas ! Alors, tu mets les gaz !
4: Le juron, en fait, il va être là pour exprimer une frustration. Donc, à partir de là, plus vous allez être énervé dans votre voiture, vous êtes, mettons, bloqué, je sais pas, il y a une queue monstrueuse au péage, vous êtes bloqué depuis très longtemps, vous en voulez à la terre entière, en particulier à vos contemporains qui sont devant vous et qui n'avancent pas. Classique. Bon, vous n'allez pas descendre a priori de la voiture pour aller taper à leur fenêtre et leur parler de leur mère. Vous allez plutôt vous défouler comme s'ils étaient là. Vous allez jouer la scène de l'agression, et là vous êtes d'autant plus tranquille que généralement ils ne vous entendent pas. Vous faites sortir toute la tension qui était en vous sur l'autre, qui n'entendra jamais, donc c'est tout bénef, et en même temps, ça défoule, ça fait sortir la pression. C'est vraiment une soupape de sécurité.
5: L'insulte et le conflit verbal permet peut-être d'éviter d'en arriver aux mains.
4: Si ça va pas aux mains, en tout cas, ça sert à ça, oui.
5: Attention toutefois, nous ne faisons pas ici l'apologie de l'insulte. Proférer des jurons peut être dangereux. Vous ne savez pas forcément quel comportement peut adopter la personne en face de vous.

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1: Et ravi de commencer cette journée de ce mercredi 3 juin avec vous. Il est 5h30 et ça se passe bien sur l'ensemble des axes autoroutiers à cette heure-ci. Mais attention, l'accès à l'Italie est un peu difficile puisque l'autoroute A43 du côté de Saint-Jean-de-Maurienne est fermée en direction de l'Italie au kilomètre 177. C'est la barrière de péage de Saint-Michel-de-Maurienne qui est fermée car la rampe du tunnel du Fréjus un peu plus loin est saturée de poids lourds. En plus, il y a des travaux, ce qui occasionne un bouchon en direction de l'Italie à partir du kilomètre 189 précisément. C'est à proximité de la sortie 30 pour Modane qu'il y a donc un bouchon. Il est donc conseillé pour les voitures d'emprunter la sortie 29 Saint-Michel de Maurienne. Et puis on a 45 minutes d'attente environ avant d'accéder au tunnel du Mont-Blanc du côté de Chamonix au bout de l'autoroute A40 et de la route nationale 205. Partout ailleurs, ça se passe bien sur les autoroutes alpines, sur l'autoroute A36 dans l'est du pays, pas de problème. Vous circulez dans de bonnes conditions sur l'autoroute A6, l'axe Paris-Lyon. Je rappelle simplement qu'elle est fermée, cette autoroute A6, entre Lyon et Mâcon du côté de Villefranche-sur-Saône en direction du nord, entre la sortie 31.2 qui est obligatoire et la sortie 31.1, ce sera le cas tous les soirs de la semaine et durant toutes les nuits de 21h à 6h du matin jusqu'au 12 juin. Côté météo, quelques zones de précipitations sur l'est du pays, restez prudents, partant de pluie, on ne dépasse pas les 110 km/h et on a aussi un peu de brouillard ce matin par exemple en Isère sur l'autoroute A51, notamment au sud de Grenoble. L'information trafic de retour dans les toutes prochaines minutes. Vous restez bien branchés sur Autoroute Info. Et tout de suite, The Buggles, Néa, juste après Miley Cyrus. Très belle journée avec Autoroute Info.

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1: Bonjour à tous, ravi de vous retrouver. Il est un petit peu plus de 5h45. Je vais vous accompagner une bonne partie de cette matinée. On va faire un point régulier sur vos conditions de circulation. Et dans l'ensemble, ça circule bien en cette fin de nuit, en ce tout début de journée sur les autoroutes que vous empruntez en ce moment. Attention à la pluie, la météo, l'humidité que l'on a par endroit sur une partie du réseau autoroutier que vous empruntez en ce moment. En Bourgogne, par exemple, sur l'autoroute A6, dans le secteur d'Avallon, on a un petit peu de pluie, même chose également en Côte d'Or, du côté de Dole, entre Dole et Auxerre, et puis du côté de Besançon également, quelques gouttes de pluie également du côté de Besançon. Évidemment, à chaque fois, lorsque vous traversez ces zones d'humidité, vous ralentissez pas plus de 110 km/h hein, sur autoroute, sur chaussée humide. Notez également qu'en raison de travaux, l'autoroute A6 est toujours fermée au nord de Lyon, fermeture de l'autoroute A6, comme toutes les nuits hein, de cette semaine, fermeture de l'autoroute A6 dans le secteur de Villefranche-sur-Saône, en direction de Paris uniquement entre les sorties 31.2 et les sorties 31.1. La sortie 31.2 est obligatoire lorsque l'on circule en direction de Paris. La réouverture est prévue dans quelques minutes à 6h. Autre fermeture également dans l'Ain sur l'autoroute A40 lorsque l'on circule en direction de Genève et de Chamonix. Sachez que la bifurcation pour accéder à l'autoroute A404 hein, pour partir en direction de Yonnaz, cette bifurcation est fermée. Réouverture également prévue dans quelques minutes. Il y a un itinéraire de déviation qui est mis en place via la sortie numéro 8.
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1: Vous ne bougez pas, l'information au trafic reviendra dans 5 minutes. Et puis, connaissez-vous les 400 Q? Allez, un indice à cela, un rapport avec les pachydermes. Pour savoir de quoi il s'agit précisément, restez avec nous, on vous explique tout dans quelques minutes. Ce sera juste après la playlist Autoroute Info avec la collaboration entre la chanteuse belge Angèle et le duo de DJ français Justice. What You Want, c'est ce que l'on écoute maintenant sur Autoroute.

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1: Pas de difficultés particulières à vous signaler en cette fin de nuit, en ce tout début de matinée hein, sur les autoroutes que vous empruntez en ce moment dans le centre-est de la France. Attention toutefois à la pluie, la météo assez humide hein, que l'on a par endroit sur l'autoroute A36 hein, par exemple entre Dole et Besançon. On a quelques gouttes de pluie, même chose également sur l'autoroute A6 en Bourgogne entre Avallon et Auxerre. À chaque fois évidemment vous adaptez bien votre vitesse, hein, pas plus 210 km/h sur autoroute lorsque le temps est humide. Allez, cap à présent sur Chambéry pour découvrir l'un des emblèmes de la ville, la Fontaine des éléphants. Véronique Voiron a voulu en savoir plus sur ce monument situé au cœur de la capitale historique de la Savoie.
2: Et c'est justement au pied de ce monument emblématique que m'attend Svenja Jarmuszewski, guide conférencière.
3: C'est le monument avec la silhouette la plus reconnaissable finalement à Chambéry, la Fontaine des éléphants. Aussi connue par un surnom pour les Chambériens, les 400 cuches. Parce que ces quatre pachydermes, on ne voit pas leur croupe. Ils sont réunis pour former la Croix de Savoie en vue d'oiseau.
2: Pourquoi des éléphants à Chambéry?
3: C'est une excellente question, on entend de tout. Mais Hannibal n'est pas passé par Chambéry. C'est lié à un homme du 18e début 19e siècle, le comte général de Boigne. Il va avoir une carrière militaire assez brillante et une fois qu'il a fini son service, qu'il démissionne à 22 ans, s'en suivra une série de péripéties qui l'emmène jusqu'en Inde où il travaille notamment pour le prince Sindhia. Il va s'y faire une carrière militaire magnifique et il deviendra très riche, notamment grâce à l'indigo, grâce aux épices et grâce à une collaboration efficace avec Claude Martin, aventurier lyonnais. Il va revenir en France. Il devient alors le plus...
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1: Et attention, si vous êtes en ce moment en Bourgogne, dans le département de l'Yonne, sur l'autoroute A6 en direction de Lyon, au kilomètre 111, hein, c'est-à-dire tout près de la bifurcation avec l'autoroute A19, il y a un patrouilleur qui intervient en ce moment sur les voies pour aller ramasser un obstacle. C'est un gros sac poubelle hein, qui se trouve sur les voies de circulation. Donc pour votre sécurité et pour la sécurité du patrouilleur, ralentissez, soyez bien attentifs. Autoroute A6, direction Lyon, au kilomètre 111.
3: Le dessin de palmier qui est appliqué dessus et la statue, elle, vient couronner l'ensemble.
2: Et puis, les Chambériens sont très attachés à cette fontaine. C'est un lieu de rassemblement, en fait.
3: Oui, tout à fait. Cette fontaine, c'est un lieu dans la ville très bien identifié. On se donne rendez-vous à la fontaine avant d'aller au resto avec les amis. C'est le monument le plus photographié. C'est vraiment devenu notre mascotte, les éléphants.
2: À découvrir lors de votre prochain passage à Chambéry.

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1: Et attention, si vous êtes en ce moment en Haute-Marne, sur l'autoroute A31 en direction de Beaune et de Lyon, à la hauteur du kilomètre 105, c'est-à-dire une quinzaine de kilomètres après la sortie 7 pour l'Ancre Nord, il y a un patrouilleur qui traverse les voies pour aller ramasser un obstacle. Soyez bien attentifs, soyez prudents. Autoroute A31, direction Beaune et Lyon, kilomètre 105.

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2: Bonjour à tous, il est 6h. Merci d'être avec nous.
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2: 6h du matin, ça circule bien dans l'ensemble hein, sur les autoroutes que vous empruntez en ce moment. Pas de difficultés particulières à vous signaler. Attention à la météo que l'on a par endroit avec de la pluie dans certains secteurs. C'est le cas notamment en Bourgogne, entre Avallon et Auxerre. De l'humidité également un petit peu plus à l'est entre Dole et Besançon. À chaque fois lorsque vous traversez ces zones de pluie, vous ralentissez, vous adaptez bien votre vitesse, hein, pas plus de 110 km/h. Attention à cette intervention toujours en cours en ce moment en Haute-Marne sur l'autoroute A31 en direction de Beaune et de Lyon à la hauteur du kilomètre 105, c'est-à-dire une quinzaine de kilomètres après la sortie 7 pour Langres Nord. Il y a un patrouilleur qui intervient en ce moment sur les voies pour aller ramasser un obstacle. Et puis je vous signalais précédemment que l'autoroute A6 était fermée dans le secteur de Villefranche-sur-Saône, au nord de Lyon, en direction de Paris. Sachez que l'A6 est rouverte hein, depuis quelques minutes. Elle était fermée encore cette nuit en raison de travaux, mais plus de gêne à la circulation. À présent, l'A6 qui est rouverte entre les sorties 31.2 et 31.1. L'information trafic revient dans les toutes prochaines minutes. Tout d'abord à 6h01, on retrouve la rédaction de France Info pour le reste de l'actualité.
3: Nouveaux affrontements au Moyen-Orient.
4: L'armée américaine dit avoir repoussé plusieurs attaques iraniennes de missiles et de drones ces dernières heures. Les États-Unis ont répliqué et bombardé sur une île iranienne. Les deux pays se sont accusés plusieurs fois de violer le cessez-le-feu conclu le 8 avril dernier. Le profil du principal suspect dans l'affaire de la disparition de Liana se précise, selon les informations de France Info. Une

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1: Pas de difficultés particulières à vous à signaler. Un petit peu plus de 6h à 6h05 sur les autoroutes que vous empruntez en ce moment. Ça circule bien en ce tout début de matinée. Attention juste à la pluie que l'on a par endroit en Bourgogne, entre Avallon et Auxerre, ou encore en Franche-Comté, entre Dole et Besançon. Adaptez bien votre vitesse, évidemment, à chaque fois que vous traversez ces zones de pluie. Pas plus de 110 km/h. On reparlera de la météo en détail, d'ailleurs, à 6h15. La musique vous accompagne tout d'abord, Ariana Grande.

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1: L'information trafic à quasiment 6h15 et dans l'ensemble, ça circule bien ce début de matinée sur les autoroutes que vous empruntez en ce moment. Côté météo, on a encore un petit peu de pluie, quelques gouttes de pluie en Bourgogne, par exemple sur l'autoroute A6, dans le secteur d'Auxerre ou encore du côté d'Avallon. Un peu d'humidité également sur l'A36, un petit peu plus à l'est entre Dole et Besançon. À chaque fois que vous traversez ces zones de pluie, évidemment, vous adaptez bien votre vitesse, vous ralentissez pas plus de 110 km/h. On reparlera de météo d'ailleurs en détail dans une minute à peine. Ce sera avec Thibaut Courrouge de Météo France. Je vous rappelle également qu'on a des zones de travaux par endroit, la voie de droite ou la voie de gauche peut être neutralisée dans certaines zones, avec également par endroit des basculements de circulation. C'est le cas notamment sur l'autoroute A6 entre Beaune et Chalon. Basculement de circulation, ça veut dire que sur quelques kilomètres, tous les véhicules ne circulent que d'un seul et même côté de l'autoroute, avec évidemment la mise en place d'un balisage adapté. Il faut à chaque fois bien ralentir à l'approche de ces zones de travaux qui vous sont indiquées préalablement sur les panneaux lumineux qui enjambent les autoroutes.
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1: Et comme promis, à présent, on reparle de la couleur du ciel. Des nuages et un peu de pluie ce matin par endroit. Comment tout cela va évoluer? On voit ça avec Thibaut Courrouge de Météo France.
2: Cet après-midi, une nouvelle perturbation circule d'ouest en est sur le pays. Peu active, elle n'apporte que quelques précipitations en milieu de journée des Hauts-de-France jusqu'à la moitié nord de la Nouvelle-Aquitaine, en passant par l'Île-de-France et la région centre. Cette perturbation gagne progressivement le Grand Est, la Bourgogne-Franche-Comté et l'Auvergne, tout en s'atténuant. En effet, les pluies se font de plus en plus rares sur ces territoires. Seules l'épaisse couche nuageuse persiste, ainsi que le renforcement du vent qui atteint 50 km/h par endroit. Plus au sud, en marge de la perturbation, malgré quelques nuages gris, les Landes et Rhône-Alpes bénéficient globalement d'une belle luminosité sous un voile nuageux. Côté température, les maximales sont en légère baisse, mais très proches, voire dans les normales saisonnières. Comptez 19 à Paris, 20 à Bourges, 21 à Bordeaux, Besançon et Nancy, 22 à Mulhouse, Dijon, Annecy et Clermont-Ferrand, 23 à Chambéry et enfin 24 à Grenoble, Pau et Lyon. Bonne route avec Météo France sur Autoroute Info.
1: Allez, dans 5 minutes sur Autoroute Info, on parlera du don de sang, un geste qui sauve des vies au quotidien. Vous ne bougez pas, on reparlera également de vos conditions de circulation. Mais tout d'abord, on poursuit ce début de matinée en musique avec Jérémy Frérot.
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1: Une information que l'on vient de signaler à l'instant, sachez que sur l'autoroute A36 en direction de Mulhouse au kilomètre 11, on est dans le nord-est de la France, il n'y a plus sachez que la station-service de l'aire de Porte d'Alsace est fermée pour les poids lourds uniquement, parce qu'il y a un poids lourd qui a eu un petit accrochage justement dans cette station-service, du coup station-service fermée. Pour les poids lourds uniquement, pour les voitures, pas de problème, mais pour les poids lourds, station-service fermée à l'aire de Porte d'Alsace sur la 36 en direction de Mulhouse. Mis à part cela, sinon ça circule bien en ce début de matinée sur les autoroutes que vous empruntez en ce moment. On refera un point trafic plus complet tout à l'heure à 6h30. Autre sujet, à présent, le don de sang. C'est un geste qui peut sauver des vies. Marie-Luce Boenec, biologiste médicale à l'établissement français du sang à Dijon, nous détaille d'abord les critères requis pour être donneur de sang. Écoutez-la, elle est au micro de Jérémy Esclavard.
2: Pour donner son sang, il faut avoir 18 ans et moins de 70 ans. Il faut avoir un poids supérieur à 50 kg. Les femmes peuvent donner 4 fois par an, les hommes 6 fois par an. Et on n'a pas besoin d'être à jeun. Il faut bien s'hydrater avant de venir.
3: Quand c'est la première fois qu'on veut donner, on vient, on répond à un questionnaire et c'est bon, ou il y a quand même une période entre le moment où on vient et le moment où on donne notre sang?
2: Quand vous venez, vous remplissez un questionnaire, vous voyez un médecin et ensuite vous faites le don de sang, si vous êtes éligible. C'est tout de suite après la consultation médicale. Un don de sang total, c'est environ 20 minutes, sachant qu'il faut rester pour prendre une collation, pour qu'on puisse surveiller s'il n'arrive rien ou s'il n'y a pas de conséquences sur le don.
4: Des dons de sang, il en faut bien évidemment tout au long de l'année, mais il arrive que pendant certaines périodes, les stocks soient en tension. Marie-Luce Boenec.
2: Il faut comprendre que les besoins, ils sont permanents. Alors, il est vrai que les périodes de congés, les périodes de pont, on sait qu'on va avoir moins de donneurs. On essaye d'anticiper pour collecter en amont un peu plus parce qu'on sait qu'on va avoir des périodes de tension. On essaye de réguler comme ça, mais il faut vraiment que les donneurs se mobilisent en permanence et on peut donner sur son lieu de vacances. C'est pas parce qu'on n'est pas chez soi ou dans sa région qu'on ne peut pas donner, puisqu'on peut donner sur l'ensemble du territoire national et qu'il y a des collectes régulières.
3: Est-ce que vous avez un conseil ou quelque chose à dire à ceux qui n'ont jamais donné et qui hésitent à franchir le pas?
2: Alors, le don, c'est quelque chose qui, je trouve, est valorisant pour soi-même, très important pour quelqu'un qui en a besoin. Et je pense que l'appréhension qu'on peut avoir, peut-être du prélèvement, peut-être de l'aiguille, en fait, il faut venir l'avoir fait et voir comment ça se passe. Les équipes qui prélèvent, elles font tout pour que ça se passe très très bien, que les gens soient vraiment à l'aise. Les maisons du don sont des endroits qui sont très confortables, j'allais dire. Tout est fait pour que le donneur se sente bien.
4: Pour répondre aux besoins, il faut 600 dons de sang par jour en Bourgogne-Franche-Comté, un chiffre qui monte à 10 000 au niveau national.

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1: Il est 6h30, ravi de vous accompagner en ce tout début de matinée, en ce tout début de journée. Votre voyage se passe bien dans l'ensemble, au moment où je vous parle, sur les autoroutes que vous empruntez en ce moment. Pas de bouchons à vous signaler pour l'instant, ça devrait commencer à se charger tout à l'heure à partir de 7h, évidemment à l'approche des grandes villes, à l'approche de la région parisienne et de la région lyonnaise. Mais pour l'instant, je vous disais, trafic fluide sur votre trajet côté métier. Attention à la pluie que l'on a par endroit en Bourgogne, du côté d'Avallon ou encore d'Auxerre. Quelques zones d'humidité également dans le secteur de Dole ou encore de Besançon. La chaussée est humide. Évidemment, adaptez bien votre vitesse sur autoroute. C'est pas plus de 110 km/h lorsque le temps est humide. Et puis attention également à ces zones de travaux que l'on a par endroit. La voie de droite ou la voie de gauche peut être neutralisée dans certains secteurs. Des basculements de circulation également dans certaines zones. C'est le cas notamment sur l'autoroute A6 entre Beaune et Châlons. Basculement de circulation, c'est-à-dire que tous les véhicules ne circulent sur quelques kilomètres. Tous les véhicules ne circulent que d'un seul et même côté de l'autoroute, que d'un seul et même côté du terre-plein central, avec évidemment la mise en place d'un balisage adapté. L'information trafic reviendra dans les toutes prochaines minutes, mais tout d'abord à 6h31, on s'intéresse au reste de l'actualité avec notre partenaire France Info.
2: Et la une, Maureen Chouinard, ses plaintes déposées contre l'homme suspecté d'avoir enlevé Liana dans le Gers.
3: Une première plainte pour des faits de nature sexuelle sur une mineure en 2020. Selon les informations de France Info, cette plainte avait été classée sans suite. Une autre plainte pour viol sur une petite fille de 10 ans a été déposée l'année dernière. Il n'a toujours pas été entendu dans cette affaire. Trois personnes sont mortes en marge des célébrations pour la victoire du PSG en Ligue des Champions samedi. Dernier bilan officiel. Deux personnes sont mortes après des chutes dans la Seine et une autre a eu un accident de moto sur le périphérique parisien. Des frappes israéliennes dans le sud du Liban ont fait 5 morts et plusieurs dizaines de blessés hier, annonce le ministère libanais de la Santé. Des frappes alors que des pourparlers entre Israéliens et Libanais se déroulaient à Washington. Les États-Unis estiment que le Hezbollah opposé à ces négociations empêche la réussite des pourparlers. Le Tchèque Jakub Mencik, 27e mondial, décroche son ticket pour les demi-finales de Roland-Garros. À 20 ans, il disputera sa première demi-finale en Grand Chelem. Ce sera vendredi face au numéro 3 mondial, le grand favori Alexander Zverev.
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1: On voyage ensemble en ce début de matinée. L'information trafic reviendra dans 3 minutes. Ce sera juste après la playlist Autoroute Info avec Miles Smith. 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
1: Une information que l'on me signale à l'instant. Soyez prudents dans le département de Lyon, en Bourgogne, sur l'autoroute A19, quand on circule en direction de l'autoroute A6 et en direction d'Orléans, à la hauteur du kilomètre 21. C'est-à-dire un petit peu après la sortie numéro 2 pour Saint-Valérien. On est dans le secteur de Sens. Il y a un obstacle sur les voies. C'est un cône de chantier qui se trouve en plein milieu des voies de circulation. Soyez prudents. Autoroute A19 dans Lyon, direction Orléans, et en direction l'autoroute A6, c'est à la hauteur du kilomètre.

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1: Pas de grosses difficultés à vous signaler pour l'instant sur les autoroutes que vous empruntez en ce moment. Trafic fluide, une circulation un petit peu plus chargée à l'approche des grandes villes, mais pas de gros bouchons non plus. Et puis, je vous rappelle également la présence de cet obstacle sur les voies de l'autoroute A19. On est dans Lyon, en Bourgogne, autoroute A19, quand on circule en direction d'Orléans et en direction de l'autoroute A6. C'est à la hauteur du kilomètre 21, un petit peu après la sortie numéro 2 pour Saint-Valérien-Cône de chantier qui se trouve sur les voies de circulation. Vous ne bougez pas, l'information trafic reviendra à 6h45. Ce sera juste après Les Innocents et Justin Timberlake.

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1: L'information en trafic à quasiment 6h45. Dans l'ensemble, ça circule bien toujours sur les autoroutes que vous empruntez en ce moment. Quelques ralentissements quand même à l'approche des grandes villes. C'est le début de leurs deux pointes. Un tout petit peu de monde, par exemple, en région lyonnaise, sur l'autoroute A46 en direction de Marseille. Quelques ralentissements déjà juste avant la bifurcation avec l'autoroute A42. Et puis en région parisienne, sur l'autoroute A6. Ça ralentit comme souvent sur les 30 derniers kilomètres de cette autoroute A6. Il faut environ 50 minutes pour parcourir les 30 derniers kilomètres de l'A6 en direction de la capitale, en direction des portes d'Italie et d'Orléans. En Bourgogne, à présent, sur l'autoroute A19, dans l'Yonne, en direction de l'A6 et en direction d'Orléans. Attention à la hauteur du kilomètre 21, un petit peu après la sortie numéro 2. C'est un petit peu après le secteur de Sens. Il y a un obstacle sur les voies. C'est un cône de chantier qui est tombé sur les voies de circulation. Et puis sachez que cette semaine, il y a des travaux la nuit, des travaux qui entraînent des fermetures ponctuelles d'autoroutes. Je vous rappelle qu'au nord de Lyon, toute cette semaine, la nuit, uniquement l'autoroute A6 est fermée en direction de Paris dans le secteur de Villefranche-sur-Saône. Fermeture entre les sorties 31.2 et les sorties 31.1. C'est le cas toutes les nuits de cette semaine entre 21h et 6h du matin. Ce sera le cas également la semaine prochaine. Et puis toujours à Lyon, au-delà du réseau APRR, et bien sachez que l'autoroute A46 sera fermée la nuit prochaine également en direction de Paris. Fermeture entre le nœud de Ternay et le nœud de Manicieux. Fermeture de 20h à 6h du matin en raison de travaux d'entretien.
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1: Restez avec nous dans un instant, on va parler de l'un des films les plus attendus de l'année, un film consacré à la vie du général de Gaulle. On verra cela dans 3 minutes, ce sera juste après la musique. Joe Kerry.

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1: Une information pour vous qui circulez en ce moment dans le département du Jura, sur l'autoroute A36 en direction de Mulhouse, à la hauteur du kilomètre 168, hein, c'est-à-dire un petit peu après la bifurcation. Avec l'autoroute A39, il y a un obstacle sur la bande d'arrêt d'urgence. C'est une branche, un morceau de branche qui est tombé dans l'accotement tout près de la bande d'arrêt d'urgence. Autoroute A36 dans le Jura, direction Mulhouse, kilomètre 168.

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1: Et à quasiment 6h50, la circulation commence à se densifier à l'approche des grandes villes, à l'approche de Paris et de Lyon. Pas de gros bouchons toutefois à vous signaler pour l'instant. On refera un point trafic plus complet tout à l'heure à 7h. C'est l'une des plus grosses productions françaises de l'année. La bataille de Gaulle, l'âge de fer, est à découvrir en ce moment au cinéma. Sorti ce mercredi 3 juin dans les salles, Ilyes Jamlaoui a rencontré deux des acteurs du film, Florian Le Sieur et Nils Schneider. Écoutez.
2: Le film commence quand de Gaulle arrive à Londres pour rencontrer Churchill et la France a capitulé et lui refuse la capitulation de la France et il est tout seul. Tout le monde le prend pour un fou. Churchill compris, et c'est comment il va réussir à fédérer, à rallier, à créer une résistance.
3: Nils Schneider, vous incarnez le général Leclerc, et justement, est-ce que le fait de jouer dans ce film en tant qu'acteur, ça vous a permis de redécouvrir l'histoire de France ?
2: Alors, j'ai appris plein de choses, et j'ai redécouvert des choses. Tout ce que j'avais appris en cours d'histoire, là, quand j'ai lu le scénario, tout s'incarnait, tout était vu à hauteur d'homme, en fait. Mais quand on se remet dans le contexte, on se dit à quel point le rapport de force n'était pas du côté de Gaulle, ces gens qui étaient prêts à mourir pour pas avoir tort avec leur époque.
4: Une seule bataille décidera de tout, et je vous la confie.
5: À partir de mon ordre de feu, celui qui n'attaquera pas l'ennemi à chaque fois qu'il le peut sera relevé de son commandement.
4: Je n'ai pas d'autre option.
3: Florian Le Sieur, dans ce film, vous incarnez le rôle d'un jeune résistant français. Est-ce que vous pouvez m'expliquer un petit peu qui il est, votre personnage, dans ce film ?
6: C'est Fernand de Bonnier-la-Chapelle. Son papa avait fait la guerre, avait déjà reçu une croix de guerre. Et ça a été un des premiers aussi, comme de Gaulle, à dire non à la capitulation, alors que fatalement, le pays avait capitulé. Et ensuite, il a été envoyé chez son père en Algérie. Et donc, en fait, je suis un peu comme une cocotte minute avec cette frustration qui grandit. Moi, ce qui m'a passionné, c'est cette solitude, même en étant entouré. Tu pouvais pas crier sur tous les toits que t'étais résistant, parce qu'en fait, la méfiance, elle était partout. Cette dualité, moi, je l'aimais beaucoup, ce côté mec à 16 ans, et c'est quand même un tournant de la guerre, et il n'est pas militaire, il n'est pas stratège, mais comme quoi, parfois, ça se joue à rien. Fernand, c'est un peu un fou, mais comme il était tous à l'époque.
3: La bataille de Gaulle, l'âge de fer, un film d'Antonin Baudry, actuellement au cinéma, avec Florian Le Sieur, Nils Schneider, ou encore Simon Abkarian.

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1: Mercredi 3 juin, merci d'être avec nous, il est 7h.
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1: C'est le début de l'heure de pointe, il est 7h. Vous êtes nombreux évidemment à partir travailler à 7h-ci. La circulation se densifie près des grandes, à l'approche des grandes villes. C'est le cas notamment en région lyonnaise, avec des ralentissements par exemple à l'est, au nord-est de Lyon, sur l'autoroute A46 et le contournement est de Lyon. Quand on circule en direction de Marseille, de gros ralentissements depuis quelques minutes, juste avant la bifurcation avec l'autoroute A42. Et puis sur l'autoroute A42, vous êtes ralenti également. Il faut une dizaine de minutes pour parcourir les 5 derniers kilomètres de cette autoroute A42 entre le Grand Parc de Miribel et le périphérique est lyonnais. Un petit peu de monde également juste avant l'entrée du tunnel de Fourvière. Et puis en région parisienne, ça bouchonne comme souvent au niveau de Tigery, la bifurcation entre l'autoroute A5A et la Francilienne en direction d'Evry et de Paris. C'est dans le secteur de Tigery et de Lieusaint. Ailleurs sur le reste du réseau autoroutier que vous empruntez en ce moment, ça se passe bien. Une information quand même, si vous comptez partir en Italie, sachez qu'il y a beaucoup d'attentes depuis tôt ce matin au niveau des tunnels du Fréjus et des tunnels du Mont Blanc. Voilà, si vous comptez vous rendre en Italie dans les prochaines heures. Et puis une information pour les chauffeurs poids lourds, si vous êtes en ce moment dans le nord-est de la France, sur l'autoroute A36 en direction de Mulhouse et de Strasbourg dans le département du Haut-Rhin. Sachez que la station service de l'aire de Porte d'Alsace est fermée pour les poids lourds uniquement. Pour les voitures, pas de problème, mais pour les voitures, pour les poids lourds, pour les camions, station service fermée à l'aire porte de la Porte d'Alsace sur la 36 en direction de Mulhouse, c'est au kilomètre 11. Et puis un mot de la météo avec des nuages par endroits, des éclaircies à d'autres endroits, un peu de pluie, quelques gouttes dans certains secteurs, c'est le cas notamment sur l'autoroute A6 du côté d'Avallon ou encore sur la 36 entre Dole et Besançon. On reparlera de la météo en détail tout à l'heure à 7h15 avec les prévisions complètes de Météo France avec Thibaut Courrouge. Tout d'abord à 7h20.

0: Bahreïn et le Koweït ces dernières heures. Les Américains ont répliqué en bombardant une île iranienne. Un an après l'immense feu qui a ravagé les Corbières, trois agents de l'ONF, l'Office National des Forêts de l'Aude, sont en garde à vue. Les raisons précises de ces auditions ne sont pas communiquées. Ce feu avait parcouru plus de 16 000 hectares et tué une habitante.
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2: Allez, vous ne bougez pas, la suite du programme sur Autoroute Info. On retrouvera les prévisions complètes de Météo France. Ce sera à 7h15 avec Thibaut Corrouge. Et puis à suivre également le vrai faux d'Autoroute Info. Et cette question, les travaux de rénovation des chaussées d'autoroute se font toujours de nuit? La réponse, ce sera juste après Bruno Mars, que l'on écoute maintenant. Bonne route.

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2: Il est 7h09, c'est le début de l'heure de pointe. La circulation est dense à l'approche des grandes villes, à l'approche de la région lyonnaise par exemple, sur l'autoroute A46, c'est le contournement est de Lyon. La 46, quand on circule en direction de Marseille, quelques ralentissements à l'approche de la bifurcation avec l'autoroute A42. Paulin Caillard et Géraldine Millard répondent à présent aux questions que vous vous posez sur les travaux sur autoroute.
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4: Vrai ou faux, les travaux de rénovation des chaussées d'autoroute se font toujours de nuit.
5: C'est faux, les choix sont faits pour limiter la gêne aux automobilistes. Très souvent, et notamment aux abords des grandes agglomérations, la priorité est donnée à l'écoulement du trafic pendulaire, très important en journée. Dans ces secteurs, les travaux sont presque exclusivement réalisés de nuit, pour perturber le moins possible. Mais ce n'est pas pour autant la règle.
4: Et comment ça se passe en journée ?
5: Eh bien, par exemple, sur les grands axes, comme l'autoroute A6 entre Beaune et Lyon, on préfère mettre en place un basculement de la circulation avec les deux sens sur une moitié d'autoroute. Seules quelques semaines dans l'année sont disponibles pour réaliser de tels travaux.
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2: Allez, vous ne bougez pas, l'information en trafic reviendra à 7h15 sur Autoroute Info. À suivre également à 7h15 les prévisions complètes de Météo France pour ce mercredi et pour ces prochains jours. Ce sera avec Thibaut Courrouge. Mais tout d'abord, on poursuit ce début de matinée en musique avec Mylène Farmer.

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1: Et attention, si vous êtes en ce moment dans le département de l'Yonne, sur l'autoroute A5 en direction de Paris, à la hauteur du kilomètre 77, c'est-à-dire environ une dizaine de kilomètres après la sortie 19 pour Nogent-sur-Seine et Saint-Florentin, un patrouilleur traverse les voies de circulation en ce moment pour aller ramasser un obstacle. C'est un morceau de pneu qui se trouve sur la voie de gauche. Prudence, A5, direction Paris, au kilomètre 77.

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1: Et attention à cet obstacle qui se trouve sur les voies de l'autoroute A46. C'est le contournement est de Lyon. Autoroute A46 en direction de Paris, à la hauteur du kilomètre 25, tout près de la bifurcation avec l'A42. Un rouleau de moquette, visiblement, qui se trouverait sur les voies. Soyez prudents, A46 direction Paris, au kilomètre 25.

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1: L'information trafic à 7h15, c'est le début de l'heure de pointe avec du monde à l'approche de la région parisienne et à l'approche de la région lyonnaise. On commence par la région parisienne avec du monde, notamment sur l'autoroute A6. Il faut à présent environ une heure pour parcourir les 30 derniers kilomètres de l'autoroute A6 en direction de la capitale, en direction des portes d'Italie et d'Orléans. Et puis dans les secteurs de Lieusaint et de Tigery, du monde comme souvent au niveau de la bifurcation entre l'autoroute A5A et la francilienne en direction d'Evry et de Paris. Vous êtes quasiment à l'arrêt dans cette zone. La région lyonnaise à présent avec comme souvent de gros ralentissements sur l'autoroute A42. Il faut une bonne dizaine de minutes, entre 10 et 15 minutes pour parcourir les 5 derniers kilomètres de l'autoroute A42 entre le Grand Parc de Miribel et le périphérique est du Lyonnais. Puis dans le même secteur, vous êtes très ralenti sur l'autoroute A46, le contournement est de Lyon, en direction de Marseille, juste avant la bifurcation avec l'autoroute A42. Sur l'autoroute A46, justement, mais dans l'autre sens, en direction de Paris, prudence à la hauteur du kilomètre 25, c'est-à-dire tout près de la bifurcation avec l'A42, on vient de me signaler qu'il y a un obstacle sur les voies, un rouleau de moquette, visiblement, qui serait tombé sur les voies de circulation. C'est sur l'A46, direction Paris, au kilomètre 25. Autre obstacle, cette fois-ci, dans Lyon, en Bourgogne, sur l'autoroute A5, en direction de Paris, à la hauteur du kilomètre 77, c'est-à-dire une dizaine de kilomètres après la sortie 19 pour Nogent-sur-Seine. Cette fois-ci, ce sont des morceaux de pneus qui se trouvent sur la voie de gauche. Un patrouilleur se trouve sur place pour aller ramasser cet obstacle. Et puis enfin, sachez qu'un poids lourd est en panne depuis quelques minutes sur le bord de l'autoroute A39. On est dans le Jura, cette fois-ci sur la 39 en direction de Bourg-en-Bresse à la hauteur du kilomètre 41. Un poids lourd qui est en panne sur la bande d'arrêt d'urgence tout au bout de la voie d'insertion du diffuseur numéro 6 de Dol Choisy.
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1: Et puis côté météo, on a des nuages ce matin, des éclaircies dans certains secteurs et puis par endroits quelques gouttes de pluie. Comment ça va évoluer côté ciel dans les prochaines heures et ces prochains jours? Eh bien, on voit ça tout de suite avec Thibaut Courrouge de Météo France.
2: Cet après-midi, une nouvelle perturbation circule d'ouest en est sur le pays. Peu active, elle n'apporte que quelques précipitations en milieu de journée des Hauts-de-France jusqu'à la moitié nord de la Nouvelle-Aquitaine, en passant par l'Île-de-France et la région centre. Cette perturbation gagne progressivement le Grand Est, la Bourgogne-Franche-Comté et l'Auvergne, tout en s'atténuant. En effet, les pluies se font de plus en plus rares sur ces territoires. Seules l'épaisse couche nuageuse persiste, ainsi que le renforcement du vent qui atteint 50 km/h par endroit. Plus au sud, en marge de la perturbation, malgré quelques nuages gris, les Landes et Rhône-Alpes bénéficient globalement d'une belle luminosité sous un voile nuageux. Côté température, les maximales sont en légère baisse, mais très proches, voire dans les normales saisonnières. Comptez 19 à Paris, 20 à Bourges, 21 à Bordeaux, Besançon et Nancy, 22 à Mulhouse, Dijon, Annecy et Clermont-Ferrand, 23 à Chambéry et enfin 24 à Grenoble, Pau et Lyon. Bonne route avec Météo France sur Autoroute Info.
1: Allez, vous ne bougez pas, l'information en trafic reviendra dans les toutes prochaines minutes. Ce sera dans 5 minutes au plus tard. Mais tout d'abord, on voyage en musique en ce mercredi matin. On écoute Temper City.

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3: Et à 7h22, la circulation est dense à l'approche de la région parisienne et de la région lyonnaise. Évidemment, c'est normal à 7h06, hein, c'est l'heure de pointe. Vous êtes nombreux à partir travailler. Attention à ces véhicules arrêtés par moments sur le bord des voies. C'est le cas par exemple sur l'autoroute A5B en région parisienne en direction de Melun à la hauteur du kilomètre 6, c'est-à-dire tout près de la bifurcation avec l'autoroute A5 poids lourd qui est en panne sur la bande d'arrêt d'urgence. Autre poids lourd en panne cette fois-ci dans le Jura, sur la 39 en direction de Bourg-en-Bresse, tout au bout de la voie d'insertion du diffuseur numéro 6 de Dole. Et l'information trafic reviendra tout à l'heure sur Autoroute Info à 7h30 au plus tard. Avec la hausse des prix sur le marché des voitures neuves ces dernières années, celui des véhicules d'occasion est pris d'assaut. Alors comment éviter les arnaques? Voici quelques conseils avec Victor Simonet.
4: Méfiez-vous de la trop bonne affaire. 20 à 30% moins cher que d'autres offres pour un même modèle doit vous alerter. N'est-ce pas un peu trop beau pour être vrai? Imaginons même qu'il soit fiable, le prix pourrait s'expliquer par l'usure des pièces de la voiture, ce qui veut dire effectuer des réparations fréquentes et un entretien coûteux. Pour éviter de mauvaises surprises, le site Istovet qui permet de retrouver toutes les informations concernant les réparations et l'entretien du véhicule. Pensez aussi à vérifier le carnet d'entretien de la voiture et le PV de contrôle technique. Celui-ci doit avoir moins de 6 mois. Le plus simple reste aussi d'essayer la voiture directement. Si le vendeur refuse, c'est possiblement qu'il a quelque chose à cacher. Enfin, méfiance dans le cas où un vendeur est uniquement joignable par mail. Et s'il refuse de vous donner son numéro de téléphone, n'insistez pas et dirigez-vous peut-être vers une nouvelle offre. Pour dénicher la bonne occasion, il est indispensable que le contact avec le vendeur se fasse en toute transparence.
3: Voilà, il vaut mieux renoncer à un modèle qui vous plaît vraiment plutôt que de se retrouver propriétaire d'un véhicule en mauvais état, voire même volé. Dans ce dernier cas, vous ne serez pas remboursé par votre assureur. Voilà, vous êtes prévenu. Allez, l'information trafic reviendra sur Autoroute Info au plus tard à 7h30. Vous ne bougez pas, ce sera juste après la playlist Autoroute Info pour vous accompagner ce matin en direction du travail. On écoute Eagle Eye Cherry et Clara Luciani.

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1: Il est 7h30, merci de voyager en notre compagnie. On est mercredi matin à 7h30, évidemment vous êtes nombreux à cette heure-ci à partir travailler. Du monde en région lyonnaise et en région parisienne. On commence avec la région lyonnaise, avec les bouchons habituels du matin. Vous êtes nombreux, notamment sur l'autoroute A46, le contournement est de Lyon, la 46 en direction de Marseille, avec de gros ralentissements à l'approche de la bifurcation avec l'autoroute A42. Sur l'autoroute A42, il y a du monde, évidemment. Également, il faut une quinzaine de minutes pour parcourir les 5 derniers kilomètres de cette autoroute A42 entre le Grand Parc de Miribel et le périphérique Est lyonnais. En région parisienne, à présent, vous êtes quasiment à l'arrêt, comme souvent, au niveau de Lieusaint et de Tigerie, tout au bout de l'autoroute A5A, la bifurcation entre la 5A et la Francilienne en direction d'Evry et de Paris. Et puis en région parisienne, toujours circulation dense. Comme souvent sur l'autoroute A6, il faut un petit peu plus d'une heure pour parcourir les 30 derniers kilomètres de l'autoroute A6 en direction des portes d'Italie et d'Orléans. Une information prioritaire qui me parvient à l'instant sur mes écrans. Sachez qu'il y a bien un obstacle sur les voies de l'autoroute A39. Alors on est cette fois-ci dans le Jura, sur la 39 en direction de Bourg-en-Bresse à la hauteur du kilomètre 40. C'est-à-dire tout près de la sortie numéro 6 pour Dole-Choiset. D'ailleurs, dans cette zone, sachez qu'il y a un poids lourd qui est en panne depuis tout à l'heure sur la 39 direction Bourg-en-Bresse, juste après la sortie numéro 6 pour Dole, avec un agent autoroutier qui se trouve en protection. Autre information que l'on me signale à l'instant sur mes écrans, sachez que dans le département de l'Ain, cette fois-ci sur l'autoroute A40, en direction de Chamonix, à la hauteur du kilomètre 186, c'est-à-dire une quinzaine de kilomètres après la sortie numéro 3 pour Vonas, il y a un véhicule arrêté sur le bord des voies. Il pourrait y avoir gêne à la circulation. Prudence. Et puis un autre véhicule arrêté sur le bord des voies. On est cette fois-ci en région parisienne sur l'autoroute A5B en direction de Melun, kilomètre 6. Un poids lourd en panne sur la bande d'arrêt d'urgence. À chaque fois, lorsque vous voyez des véhicules arrêtés sur le bord des voies, sur la bande d'arrêt d'urgence, évidemment, il faut bien serrer à gauche pour respecter le corridor de sécurité. On reviendra sur toutes ces informations dans les toutes prochaines minutes, mais tout d'abord à 7h33, on rejoint la rédaction de France Info pour le reste de l'actualité.
2: Et à la une, Maureen Finier, le cessez-le-feu bien fragile au Moyen-Orient.
3: Les États-Unis disent avoir repoussé des attaques de missiles et de drones iraniens dans le Golfe ces dernières heures. Côté libanais, Israël poursuit ses frappes dans le sud du pays, malgré des pourparlers entre Libanais et Israéliens à Washington. Hier, 5 personnes ont été tuées au Liban hier. La guerre entre l'Ukraine et la Russie également. Une frappe de drone ukrainienne sur un bus a fait 7 morts en Crimée, affirme ce matin Moscou. Le profil du principal suspect dans l'affaire de la disparition de Liana se précise. Selon les informations de France Info, une plainte avait été déposée en 2020 pour des faits de nature sexuelle sur mineurs, plainte classée sans suite. Et l'année dernière, une petite fille de 10 ans l'a accusée de viol. Il n'a pas encore été entendu dans cette affaire. Les militants du Parti Socialiste appelés à voter le 9 juillet prochain, à moins d'un an de l'élection présidentielle. Ils seront invités à désigner un candidat du parti qui participera ensuite à la primaire de la gauche à l'automne.
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1: Allez, vous restez avec nous. L'information trafic revient sur Autoroute Info dans 3 minutes. Au plus tard, ce sera juste après la playlist Autoroute Info avec le phénomène musical du moment, Tame Impala et Jenny.

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1: Et attention, si vous êtes en ce moment dans le nord-est de la France, dans le département du Haut-Rhin, sur l'autoroute A36, en direction de Beaune, de Lyon et de Paris, à la hauteur du kilomètre 18, c'est-à-dire 10 km après la sortie numéro 15. Pour Masvaux, il y a un poids lourd en panne sur la bande d'arrêt d'urgence, avec la présence d'un dépanneur sur place également. Il faut bien serrer.

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1: La circulation est dense à l'approche des grandes villes, à l'approche de la région parisienne et de la région lyonnaise, avec un bouchon à vous signaler également en ce moment dans le département de l'Ain sur l'autoroute A40 en direction de Chamonix à la hauteur du kilomètre 129. C'est dans le secteur de Yona, bouchon qui s'est formé à l'approche d'une zone de travaux. Je vous parlais de ce bouchon à l'instant à l'entrée d'une zone de travaux. Mais justement, comment bien aborder une zone de chantier sur autoroute ? Tout d'abord, en respectant les limitations de vitesse indiquées sur place, mais pas seulement. On en parle avec Élise Valade.
2: La suite tient en un seul mot, anticiper. Les chantiers sont toujours annoncés quelques centaines de mètres en amont. Les panneaux de pré-signalisation indiquent la disposition du chantier et quelle voie sera disponible. C'est le moment d'anticiper et, si c'est nécessaire, de changer de voie de circulation. En abordant des travaux, il faut être attentif aux autres véhicules. Certains peuvent changer de voie à la dernière seconde, ce qu'il faut évidemment éviter. Pour ne pas être surpris en cas de changement brusque de voie par un autre conducteur, maintenez des distances de sécurité suffisantes avec le véhicule qui est devant vous. Il y aurait sinon un risque d'accident ou le risque de heurter les cônes de signalisation du chantier ou pire encore, le risque de renverser une personne qui travaille dans les travaux abordés.
1: Donc évidemment, être très prudent et ne pas rouler trop vite lorsque l'on aborde une zone de chantier. Voilà pour les précisions données par Élise Valade. Vous ne bougez pas, l'information trafic revient sur Autoroute Info. Ce sera au plus tard à 7h45 et ce sera juste après un classique de Joe Cocker.

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1: Attention, un poids lourd roule très lentement en ce moment dans le département du Jura sur l'autoroute A39 en direction de Bourg-en-Bresse, juste après la sortie numéro 6 pour Dole Centre et Dole Choisy. Un poids lourd qui roule très lentement sur la voie de droite sur environ 1 km. Évidemment, dans cette zone, il faut bien serrer à gauche.

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1: L'information en trafic à 7h45, pas mal d'informations à vous rappeler. Tout d'abord, ce bouchon dans le département de l'Ain sur l'autoroute A40 en direction de Chamonix. C'est dans le secteur Beuyonnat, à partir du kilomètre 129. Il y a un bouchon qui s'est formé à l'entrée d'une zone de travaux. Bouchon qui s'étend sur environ 5 kilomètres. Il faut une dizaine de minutes pour passer cette difficulté. Des bouchons également à l'entrée des grandes villes, c'est le cas notamment en région parisienne, tout au bout de l'autoroute A5A, la bifurcation entre la 5A et la francilienne en direction d'Evry et de Paris, c'est dans le secteur de Lieusaint et de Tigery. Vous êtes très ralenti, même quasiment à l'arrêt dans cette zone. Et puis sur l'autoroute A6, il faut à présent environ une heure pour parcourir les 30 derniers kilomètres de l'autoroute A6 en direction de la capitale, en direction des portes d'Italie et d'Orléans. La circulation en région lyonnaise, très chargée également ce matin sur la 46, le contournement est de Lyon. Vous êtes ralenti dans la descente de Sermonaz sur la 46 direction Marseille, juste avant la bifurcation avec la 42. Et puis beaucoup de monde sur la 42. Il faut environ 15 minutes pour parcourir les 5 derniers kilomètres de cette autoroute A42 entre le Grand Parc de Méribel et le périphérique est lyonnais, avec attention, des véhicules arrêtés par moment sur le bord des voies. C'est le cas par exemple sur l'autoroute A31, à l'entrée de l'autoroute A31 en Côte d'Or, une voiture en panne au niveau de la bretelle d'entrée du diffuseur numéro 5 de Tilchâtel, quand on rentre sur l'autoroute A31 pour partir en direction de Beaune et de Lyon. Et puis dans l'Ain, sur la 40 en direction de Chamonix au kilomètre 186, c'est-à-dire une douzaine de kilomètres après la sortie numéro 3, il y a cette fois-ci un poids lourd en panne sur la bande d'arrêt d'urgence, mais tout près de la voie de droite. Il faut bien serrer à gauche pour respecter le corridor de sécurité. Et puis sachez qu'il y a des travaux par endroit dans certains secteurs. La voie de droite ou la voie de gauche peut être temporairement neutralisée, avec également des basculements de circulation qui sont en place. C'est le cas par exemple sur l'autoroute A6 dans le secteur d'Avallon, l'A6 également plus au sud, cette fois-ci entre Beaune et Châlons. Basculement de circulation également entre Beaune et Châlons, c'est-à-dire que sur quelques kilomètres, avec un basculement de circulation, tous les véhicules ne circulent que d'un seul et même côté de l'autoroute, que d'un seul et même côté du terre-plein central. Évidemment, il faut ralentir à l'approche de ces zones de travaux qui vous sont indiquées préalablement sur les panneaux lumineux qui enjambent les autoroutes.
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1: Et puis côté ciel, ce matin, on a par endroits un ciel couvert, des éclaircies à d'autres endroits. Comment ça va évoluer dans les prochaines heures et ces prochains jours? Eh bien, voici les prévisions complètes avec Thibaut Courrouge.
2: Cet après-midi, une nouvelle perturbation circule d'ouest en est sur le pays. Peu active, elle n'apporte que quelques précipitations en milieu de journée des Hauts-de-France jusqu'à la moitié nord de la Nouvelle-Aquitaine, en passant par l'Île-de-France et la région centre. Cette perturbation gagne progressivement le Grand Est, la Bourgogne-Franche-Comté et l'Auvergne, tout en s'atténuant. En effet, les pluies se font de plus en plus rares sur ces territoires. Seules l'épaisse couche nuageuse persiste, ainsi que le renforcement du vent qui atteint 50 km/h par endroit. Plus au sud, en marge de la perturbation, malgré quelques nuages gris, les Landes et Rhône-Alpes bénéficient globalement d'une belle luminosité sous un voile nuageux. Côté température, les maximales sont en légère baisse, mais très proches, voire dans les normales saisonnières. Comptez 19 à Paris, 20 à Bourges, 21 à Bordeaux, Besançon et Nancy, 22 à Mulhouse, Dijon, Annecy et Clermont-Ferrand, 23 à Chambéry et enfin 24 à Grenoble, Pau et Lyon. Bonne route avec Météo France sur Autoroute Info.
1: Et l'information trafic revient sur Autoroute Info dans 5 minutes. Vous ne bougez pas, ce sera juste après Alex Warren.

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1: Une information pour vous qui circulez dans l'Yonne sur la 19 en direction de l'autoroute A6 et en direction d'Orléans, kilomètre 14, 10 km après la sortie numéro 1 pour sens. Il y a un obstacle sur les voies des cônes de chantier. Prudence.
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1: 7h52, vous êtes nombreux à partir travailler à 7h06, c'est l'heure de pointe évidemment, beaucoup de monde en région parisienne, dans le département de l'Ain, sur la 40 également, avec toujours un bouchon dans le secteur de Yonnaz, sur la 40 direction Chamonix, à partir du kilomètre 129, un bouchon d'environ 5 km, il faut une dizaine de minutes pour passer cette difficulté, puis en région lyonnaise, du monde également, avec une voiture en panne depuis quelques minutes sur la 432, hein, c'est l'autoroute qui longe l'aéroport de Lyon-Saint-Exupéry à 432 en direction de Grenoble, à la hauteur du kilomètre 21, c'est-à-dire juste après la sortie numéro 3 pour Mézieux. Une voiture en panne sur la bande d'arrêt d'urgence. Un patrouilleur se trouve sur place. Il faut bien serrer à gauche si vous êtes dans ce secteur. Vous ne bougez pas. L'information trafic reviendra au plus tard à 8h sur Autoroute Info. Ce sera juste après la playlist pour vous accompagner sur la route en direction du travail. On écoute Yazoo et Lady Gaga.

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1: Pour votre sécurité, mais également pour la sécurité des agents autoroutiers, soyez prudents, soyez très attentifs. Si vous êtes en ce moment en Côte d'Or, en Bourgogne, sur l'autoroute A6 en direction de Paris, au kilomètre 276, c'est-à-dire 25 km après la sortie 24 pour Beaune, un patrouilleur traverse les voies pour aller ramasser un obstacle, une sangle qui se trouve sur la voie de droite. Autoroute A6 en Côte d'Or, direction Paris, au kilomètre 276.

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1: Merci de voyager en notre compagnie en ce mercredi matin, il est 8h.
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1: Il est tout pile 8h, c'est l'heure de pointe. Vous êtes nombreux évidemment sur la route en direction de votre lieu de travail avec des bouchons à vous signaler à cette heure-ci. Évidemment, ce n'est pas une surprise en région parisienne, notamment vous êtes nombreux tout au bout de l'autoroute A5A, la bifurcation entre la 5A et la Francilienne en direction d'Évry et de Paris. C'est dans le secteur de Lieusaint et de Tigerie. Il faut entre 5 et 10 minutes pour passer un bouchon d'environ 1,5 km et puis toujours en région parisienne, l'autoroute A6 très chargée, comme souvent, il faut environ une heure pour parcourir les 30 derniers kilomètres de l'A6 en direction des portes d'Italie et d'Orléans. Avec un bouchon toujours qui reste d'actualité également cette fois-ci dans le département de l'Ain, on est sur l'autoroute A40 en direction de Chamonix à l'entrée d'une zone de travaux dans le secteur de Yonnat. Un bouchon d'environ 5 km, il faut une dizaine de minutes pour passer cette difficulté. Et puis enfin, des bouchons à vous signaler également en région lyonnaise, sur l'A46, notamment le contournement est de Lyon en direction de Marseille. Vous êtes ralenti juste avant la bifurcation avec l'autoroute A42. Et puis sur l'A42, circulation très dense. Il faut entre 15 et 20 minutes pour parcourir les 5 derniers kilomètres de l'A42 entre le Grand Parc de Miribel et le périphérique est lyonnais du Monde. Également, c'est habituel juste avant l'entrée du tunnel de Fourvière avec un bouchon d'environ 2 km. Il faut entre 10 et 15 minutes pour passer ce bouchon d'environ 2 km avant l'entrée du tunnel de Fourvière. Du Monde également, toujours en région lyonnaise, sur la 89, en direction de Lyon, au niveau de la sortie numéro 39 et la sortie numéro 40. Avec des véhicules arrêtés de temps en temps sur le bord des voies, c'est le cas notamment toujours en région lyonnaise, à l'est de Lyon, sur la 432 en direction de Grenoble, à la hauteur du kilomètre 21, juste après la sortie numéro 3 pour Mézieux. Véhicule en panne sur la bande d'arrêt d'urgence. Un patrouilleur se trouve en protection juste avant. Et puis enfin, attention à cet obstacle qui se trouve sur les voies, alors cette fois-ci dans une autre région, en Bourgogne, dans l'Yonne, sur l'A19 en direction de l'autoroute A6. Un obstacle, un balisage qui est tombé sur les voies de circulation qui se trouve à la hauteur du kilomètre 14, 10 km après la sortie numéro 1 pour Sens. Et puis côté météo, c'est ce matin un ciel couvert que l'on a par endroits, des nuages et puis des éclaircies à d'autres endroits. On reparlera de la météo en détail tout à l'heure à 8h15 avec les prévisions complètes de Météo France. Ce sera avec Thibaut Courrouge à 8h03. Tout d'abord, on rejoint la rédaction de France Info pour le reste de l'actualité.
2: 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Et à la une, Maureen Fignard, 170 gendarmes à la recherche de Liana.
3: La petite fille de 11 ans a disparu vendredi dernier dans le Gers. Le suspect, le père d'une amie de Liana, est mis en examen selon les informations de France Info. Une plainte pour des faits de nature sexuelle sur mineur avait été déposée déjà en 2020 contre cet homme. La plainte avait été classée sans suite. Et une autre plainte pour viol sur une fille de 10 ans a été déposée l'année dernière. Il n'a pas encore été entendu pour cette affaire. Du changement pour les ruptures conventionnelles, le Parlement vient d'adopter un

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2: Et vous êtes nombreux sur les autoroutes qui se trouvent autour de la région parisienne et de la région lyonnaise. Autour de Lyon, il y a du monde par exemple hein, sur la 46, le contournement est de Lyon en direction de Marseille, juste avant la bifurcation avec la 42. Beaucoup de monde également avant l'entrée du tunnel de Fourvière sur la métropole 6 avec un bouchon d'environ 2 km. Il faut une bonne quinzaine de minutes hein, pour passer ce bouchon avant de pouvoir rentrer dans le tunnel de Fourvière, et puis enfin sur la 89, du monde également au nord-ouest de Lyon, sur la 89 au niveau de la sortie 39 et de la sortie 40 pour Tassin la demi-lune en direction de Lyon. Allez, on parle sécurité routière à présent. Pour lutter contre le fléau du protoxyde d'azote au volant, la société française Olit a mis au point un détecteur. Nous avons interrogé le fondateur

0: de l'entreprise.
1: Bonjour Guillaume Nessa.
2: Bonjour.
1: Vous avez donc conçu ce détecteur, premier détecteur de protoxyde d'azote. En quelques mots, comment ça se présente et comment ça fonctionne?
2: C'est un détecteur qui permet d'analyser le protoxyde d'azote dans l'air expiré. C'est un dispositif qui est assez petit, compact, de la taille qu'on pourrait assimiler à une cigarette électronique. Il suffit de souffler dedans pendant quelques secondes, un peu comme un éthylotest classique, et instantanément, l'appareil va analyser la concentration du protoxyde d'azote dans l'air expiré.
1: Votre produit, il est déjà utilisé en phase de test au Danemark, hein, c'est ça?
2: Effectivement, c'est-à-dire que les forces de l'ordre l'utilisent lors des contrôles routiers comme moyen de dépistage pour savoir si le conducteur a pris du protoxyde d'azote, et une confirmation est faite avec la prise de sang derrière pour sanctionner le conducteur.
1: Et il est prévu que les forces de l'ordre en France, cette fois-ci, l'utilisent également?
2: On l'espère. Au moment où je vous parle, c'est pas encore le cas, mais on travaille avec différents services, différents laboratoires de la police pour faire en sorte que ça avance plus rapidement.
0: Et voilà, et c'est un outil qui a été récompensé au mois de mai au concours Lépine. Allez, l'information en trafic reviendra sur Autoroute Info à 8h15. À suivre également à 8h15 les prévisions complètes de Météo France pour la suite de cette journée, pour cet après-midi et pour ces prochains jours. Ce sera avec Thibaut Courrouge de Météo France. Et tout cela, ce sera juste après la playlist Autoroute Info, un souvenir, les All Sense.

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1: L'information en trafic à 8h15. Vous êtes nombreux, évidemment, à l'approche de la région parisienne et de la région lyonnaise. Dans la région lyonnaise, il y a encore beaucoup de monde, hein, de gros ralentissements sur l'autoroute A46, le contournement est de Lyon, en direction de Marseille, à l'approche de la bifurcation avec la 42. Sur la 42, circulation dense, hein, toujours entre le Grand Parc de Miribel et le périphérique est lyonnais. Il faut environ 20 minutes pour parcourir les 5 derniers kilomètres de cette autoroute A42. Et puis sur la 89, cette fois-ci au nord-ouest de Lyon, vous êtes ralenti au niveau de la sortie numéro 39 pour Dommartin et la sortie 40 pour Tassin-la-Demi-Lune en direction de Lyon. En région parisienne, dans le secteur de Tigerie, la bifurcation entre l'autoroute A5A et la francilienne en direction d'Evry et de Paris, vous êtes ralenti également. Une nouvelle information qui me parvient à l'instant, ça vous concerne cette fois-ci, si vous êtes dans le nord-est de la France, sur l'autoroute A36, dans le territoire de Belfort, en direction de Beaune, de Paris et de Lyon. Attention, à la hauteur du kilomètre 24, c'est-à-dire tout près de la barrière de péage de Fontaine, visiblement, il y aurait un véhicule arrêté tout près des voies de circulation. Il pourrait y avoir gêne à la circulation. Prudence dans cette zone, barrière de péage de Fontaine sur la 36 en direction de Beaune, de Paris et de Lyon. Et puis avec d'autres véhicules arrêtés par endroits sur le bord des voies. C'est le cas par exemple sur l'autoroute A5B en région parisienne, en Seine-et-Marne, en direction de Melun. Un poids lourd arrêté à la hauteur du kilomètre 6 sur la bande d'arrêt d'urgence.
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1: Côté météo, c'est un temps mitigé que l'on a en ce mercredi matin, avec par endroits du soleil, et puis dans d'autres régions, on a un ciel couvert avec même par endroits quelques gouttes de pluie. Alors justement, comment ça va évoluer côté ciel dans les prochaines heures? Voici les prévisions complètes avec Thibaut Corrouge de Météo France.
2: Cet après-midi, une nouvelle perturbation circule d'ouest en est sur le pays. Peu active, elle n'apporte que quelques précipitations en milieu de journée des Hauts-de-France jusqu'à la moitié nord de la Nouvelle-Aquitaine, en passant par l'Île-de-France et la région centre. Cette perturbation gagne progressivement le Grand Est, la Bourgogne-Franche-Comté et l'Auvergne, tout en s'atténuant. En effet, les pluies se font de plus en plus rares sur ces territoires. Seules l'épaisse couche nuageuse persiste, ainsi que le renforcement du vent qui atteint 50 km/h par endroit. Plus au sud, en marge de la perturbation, malgré quelques nuages gris, les Landes et Rhône-Alpes bénéficient globalement d'une belle luminosité sous un voile nuageux. Côté température, les maximales sont en légère baisse, mais très proches, voire dans les normales saisonnières. Comptez 19 à Paris, 20 à Bourges, 21 à Bordeaux, Besançon et Nancy, 22 à Mulhouse, Dijon, Annecy et Clermont-Ferrand, 23 à Chambéry et enfin 24 à Grenoble, Pau et Lyon. Bonne route avec Météo France sur Autoroute Info.
1: Allez, vous restez avec nous dans les prochaines minutes sur Autoroute Info. On vous expliquera pourquoi il y a autant de zones de chantier actuellement sur les autoroutes APRR et AREA. On vous expliquera tout ça. Ce sera juste après le duo entre DC's et Théodora et le titre Mélodrama.

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1: Et attention, des piétons ont été vus il y a quelques minutes sur la bande d'arrêt d'urgence sur l'autoroute A36. On est dans le Jura sur l'A36 en direction de Beaune, de Paris et de Lyon à la hauteur du kilomètre 146, un petit peu après la sortie 3 pour Grès, des piétons qui marchent sur la bande d'arrêt d'urgence.
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1: Il est 8h22, vous êtes nombreux encore à cette heure-ci sur les autoroutes à l'approche de la région parisienne et à l'approche de la région lyonnaise. On y reviendra dans notre prochain point trafic tout à l'heure à 8h30. Et puis attention à la présence de piétons qui ont été vus sur la bande d'arrêt d'urgence sur l'autoroute A36. On est dans le Jura sur l'A36 en direction de Beaune, de Paris et de Lyon à la hauteur du kilomètre 146, c'est-à-dire tout près... C'est-à-dire une douzaine de kilomètres après la sortie numéro 3. Pour Grès, évidemment, soyez bien attentifs et serrez bien la gauche hein, si vous voyez ces piétons sur la bande d'arrêt d'urgence. Vous l'avez sûrement remarqué, il y a actuellement beaucoup de zones de travaux sur les autoroutes. Jean-Emmanuel Garel des autoroutes APRR et AREA nous explique pourquoi tous ces chantiers ont lieu en cette période de l'année. Jean-Emmanuel Garel qui est interrogé par Jérémy Esclavard.
4: Nous réalisons un certain nombre de chantiers entre la fin mai et puis début juillet. Premièrement, nous échappons déjà aux semaines du mois de mai qui sont tronquées avec l'ensemble des ponts. Hein, ce qui fait que cela peut être un peu plus complexe pour poser des balisages avec les trafics que nous avons et puis qui réduit fortement les délais d'intervention pour les entreprises. Et nous profitons donc des semaines pleines, on va dire, jusqu'au début des vacances scolaires pour pouvoir réaliser nos chantiers avec des trafics un peu plus faibles qui nous permettent à ce moment-là d'avoir une pause de balisage un peu plus facile avec des plages de travail plus larges pour les entreprises. Et ensuite, en fonction des autoroutes, à partir de début juillet en général, nous stoppons les chantiers pour les reprendre à partir de septembre, à partir de la semaine 36, là où le trafic se remet à baisser après les vacances scolaires.
1: Voilà, et en cas de ralentissement à l'approche d'une zone de chantier, n'oubliez pas d'allumer vos feux de détresse pour prévenir les autres conducteurs qui se trouvent derrière vous. Allez, vous ne bougez pas, on continue de vous accompagner sur Autoroute Info, sur la route, sûrement en direction du travail. L'information trafic reviendra à 8h30 et ce sera juste après la playlist Autoroute Info, un souvenir des années 80, les avions, ce sera juste après Zayn.

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1: Ravi de voyager en votre compagnie en ce mercredi matin. Il est 8h30, la circulation est chargée dans de nombreuses zones. On va parler de la région parisienne et de la région lyonnaise dans un instant. Circulation chargée également sur une partie de l'autoroute A36. On vient de me le signaler à l'instant, l'autoroute A36 dans le Doubs en direction de Mulhouse à la hauteur du kilomètre 44. C'est dans le secteur de Sochaux-Montbéliard. Circulation très ralentie dans cette zone. La région parisienne à présent, vous êtes nombreux comme souvent tout au bout de l'autoroute A5A. La bifurcation entre la 5A et la francilienne en direction d'Evry et de Paris, dans le secteur de Lieusaint et de Tigerie. Il faut 10 minutes pour passer un bouchon de seulement 1,5 km. Vous êtes quasiment à l'arrêt dans cette zone. Circulation très dense également, toujours en région parisienne sur l'autoroute A6. Il faut environ une heure pour parcourir les 30 ces derniers kilomètres de la 6 en direction des portes d'Italie et d'Orléans. Et puis en région lyonnaise, vous êtes très ralenti, c'est habituel sur l'autoroute A46, le contournement est de Lyon en direction de Marseille. Beaucoup de monde, notamment après la sortie numéro 3 pour Villars-les-Dombes, avant la bifurcation avec l'autoroute A42. Et puis sur la 42, la circulation est dense également, une quinzaine de minutes pour parcourir les 5 derniers kilomètres entre le grand parc de Miribel et le périphérique est lyonnais. Un petit peu d'attente également, un bouchon d'1,5 km avant l'entrée du tunnel de Fourvière. Je vous rappelle également cette information qui concerne l'autoroute A36 dans le Jura. Des piétons ont été aperçus il y a une dizaine de minutes sur la bande d'arrêt d'urgence de l'autoroute A36 dans le Jura en direction de Beaune, de Paris et de Lyon. Des piétons qui ont été aperçus à la hauteur du kilomètre 146, c'est-à-dire une douzaine de kilomètres après la sortie numéro 3 pour Grès. Et puis la 36 toujours, mais cette fois-ci dans le territoire de Belfort, en direction de Beaune, de Paris et de Lyon, kilomètre 24 à la hauteur de la barrière de péage de Fontaine. Il y a une voiture en panne sur la bande d'arrêt d'urgence. Un mot de la météo avec des nuages par endroits, des éclaircies à d'autres endroits et puis par endroits quelques gouttes de pluie. On parlera de la météo en détail tout à l'heure sur Autoroute Info. Mais tout d'abord, à 8h33, on retrouve la rédaction de France Info pour le reste de l'actualité.
2: À la une, Maureen Suignard, le suspect déjà mis en cause pour viol.
3: L'homme de 41 ans mis en examen dans l'affaire de la disparition de Liana dans le Gers. Une plainte pour viol sur une fillette de 10 ans a été déposée l'année dernière, mais le suspect n'a pas été entendu pour l'heure. Des affrontements au Moyen-Orient ces dernières heures. L'armée américaine dit avoir repoussé des attaques de missiles et de drones iraniens dans le Golfe. Mais on apprend que l'aéroport du Koweït a été touché par des drones. Il y a plusieurs blessés selon l'armée. Plus d'un million de lycéens et d'étudiants en reconversion ont commencé à recevoir les premiers résultats sur Parcoursup hier, la plateforme d'inscription post-bac. Point d'étape, prochaine étape entre le 5 et le 8 juin, les élèves vont devoir classer leurs vœux. Le ministre de l'Enseignement supérieur, Philippe Baptiste, est l'invité du 8h30 France Info dans 10 minutes.
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1: Allez, dans quelques instants sur Autoroute Info, on vous présentera un événement musical qui aura lieu dans quelques jours à Chambéry, l'Arena Festival, ou comment revivre le début des années 2000 en version musicale. On verra cela. Ça, ce n'est pas les années 2000, c'est plutôt les années 2025-2026. C'est Shakira que l'on écoute maintenant.

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1: Je vous rappelle que des piétons ont été aperçus il y a quelques minutes, hein, tout près des voies de l'autoroute A36. On est dans le Jura, sur l'A36, en direction de Beaune, de Lyon et de Paris, à la hauteur du kilomètre 146, hein, c'est-à-dire une douzaine de kilomètres après la sortie numéro 3 pour Grès, des piétons qui marchaient sur la bande d'arrêt d'urgence. Soyez prudents si vous êtes dans cette zone et si vous apercevez ces piétons sur la bande d'arrêt d'urgence. Évidemment, il faut bien serrer à gauche pour respecter le corridor de sécurité. L'Arena Festival aura lieu vendredi et samedi à Chambéry. Et pour cette deuxième édition, les Necmarron, les L5, Lucenzo ou encore Sly seront sur scène. Mike Ruiz, l'organisateur du festival, est au micro de Vincent Serrano.
2: On va revivre notre adolescence et un moment aussi.

0: on va changer un peu d'air sur les réseaux. On est tous un peu isolés, mine de rien. Et les gens, là, ils ont vraiment besoin de se retrouver. Et je pense qu'on est en train de changer d'air. Et on le voit dans les festivals, ça marche. Les concerts, ça marche. Du coup, on sent l'engouement. Les gens ont besoin d'être ensemble et de faire la fête avec des choses simples. Venez comme vous êtes. Alors, je sais qu'il y en a qui jouent pas mal le jeu en s'habillant avec des bandanas ou des baguilles. Et l'esprit des années 90-2000. Donc, ça, c'est top. S'il y a un mot pour résumer l'Arena Festival, ce serait lequel? C'est bienveillant. On va revivre l'histoire de notre adolescence. Et ça, c'est vraiment cool. Avec des artistes pour la plupart. Enfin, je pense qu'il y a pas mal de gens qui les auront jamais vus sur scène. C'est trop bien. En fait.
1: Voilà, et l'Arena Festival, ce sera vendredi et samedi à Chambéry sur le site Rubanox. Ce n'est pas du tout cette fois-ci le style des années 2000. Non, c'est plutôt les années 70-80. On écoute à présent Dire Straits, Sultan of Swing. Et moi, je vous retrouverai juste après pour un nouveau point trafic.

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1: On vient de me le signaler, un accident s'est produit dans le département du Doubs, dans le nord-est de la France, sur l'autoroute A36 en direction de Beaune, de Paris et de Lyon. Accident qui s'est produit à la hauteur du kilomètre 68, c'est-à-dire peu de temps après la barrière de péage de Saint-Maurice. Il pourrait y avoir gêne à la circulation. On en reparlera dans notre prochain point trafic dans 3 minutes sur Autoroute Info.

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1: Et je vais commencer par vous parler de cet accident qui s'est produit il y a quelques minutes dans le nord-est de la France, dans le département du Doubs. Accident qui s'est produit sur l'autoroute A36 en direction de Beaune, de Lyon et de Paris, à la hauteur du kilomètre 68, c'est-à-dire un petit peu après la barrière de péage de Saint-Maurice. Un accident impliquant un poids lourd qui est arrêté sur la voie spéciale véhiculant, la voie la plus à droite. Deux voitures sont impliquées également dans cet accident qui serait de voitures qui seraient, elles, arrêtées sur la bande d'arrêt d'urgence avec également une fuite d'hydrocarbures dans ce secteur. Alors attention, par endroit, la chaussée peut être glissante. Soyez bien prudents à l'approche de cette zone d'accident sur la 36, donc direction Beaune et Lyon, à la hauteur du kilomètre 68. On y reviendra bien sûr dans nos prochaines éditions. Avec, au moment où je vous parle, à 8h46, encore des bouchons à vous signaler dans certaines zones. C'est le cas justement sur l'autoroute A36, toujours dans le Doubs, mais dans l'autre sens, cette fois-ci direction Mulhouse, à la hauteur du kilomètre 44. On est dans le secteur de Sochaux-Montbéliard. Des ralentissements dans une zone de travaux, des bouchons à vous signaler également, toujours en région parisienne. Les bouchons habituels du matin, l'autoroute A5A, tout au bout de la 5A, la bifurcation avec la francilienne. Quand on part en direction d'Évry et de Paris, vous êtes évidemment très ralenti dans cette zone, tout près de Lieusaint et de Tigery, et puis en région lyonnaise, du monde également sur l'autoroute A46, le contournement est de Lyon en direction de Marseille, un petit peu après la sortie numéro 3 pour Villars-les-Dombes, à l'approche de la bifurcation avec la 42, et puis sur la 42, encore du monde. À cette heure-ci, il faut une quinzaine de minutes pour parcourir les 5 derniers kilomètres de l'autoroute A42 en direction du périphérique est lyonnais. Sachez également qu'il y a des travaux qui ont lieu par endroit sur l'autoroute A6. Par exemple, un basculement de circulation est en place dans le secteur d'Avallon. Basculement de circulation également en place entre Beaune et Chalon. Un basculement de circulation, c'est-à-dire que sur quelques kilomètres, tous les véhicules ne circulent que d'un seul et même côté de l'autoroute, d'un seul et même côté du terre-plein central, avec évidemment la mise en place d'un balisage adapté. Et puis enfin, il y a des travaux qui entraîne par moments des fermetures ponctuelles. C'est le cas cette semaine, la nuit uniquement, sur l'autoroute A6 au nord de Lyon. Cette semaine, la nuit de 21h à 6h du matin, l'autoroute A6 est fermée en direction de Paris entre 21h et 6h du matin.
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1: Et à présent, on va parler de la couleur du ciel. Du gris, des nuages ce matin par endroits, des éclaircies dans certaines régions. Comment tout cela va évoluer, on voit ça avec Thibaut Courrouge de Météo France.
2: Cet après-midi, une nouvelle perturbation circule d'ouest en est sur le pays. Peu active, elle n'apporte que quelques précipitations en milieu de journée des Hauts-de-France jusqu'à la moitié nord de la Nouvelle-Aquitaine, en passant par l'Île-de-France et la région centre. Cette perturbation gagne progressivement le Grand Est, la Bourgogne-Franche-Comté et l'Auvergne, tout en s'atténuant. En effet, les pluies se font de plus en plus rares sur ces territoires. Seules l'épaisse couche nuageuse persiste, ainsi que le renforcement du vent qui atteint 50 km/h par endroit. Plus au sud, en marge de la perturbation, malgré quelques nuages gris, les Landes et Rhône-Alpes bénéficient globalement d'une belle luminosité sous un voile nuageux. Côté température, les maximales sont en légère baisse, mais très proches, voire dans les normales saisonnières. Comptez 19 à Paris, 20 à Bourges, 21 à Bordeaux, Besançon et Nancy, 22 à Mulhouse, Dijon, Annecy et Clermont-Ferrand, 23 à Chambéry et enfin 24 à Grenoble, Pau et Lyon. Bonne route avec Météo France sur Autoroute Info.
1: Vous restez avec nous, l'information trafic revient très vite sur Autoroute Info. Ce sera dans moins de 5 minutes et ce sera juste après Kyo et Superbus.
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1: Un accident s'est produit il y a quelques minutes en Côte d'Or sur l'autoroute A31 quand on circule en direction de Beaune et de Lyon. Autoroute A31, direction Beaune et Lyon à la hauteur du kilomètre 33, c'est-à-dire peu de temps après la bifurcation avec l'autoroute A39 avec une voiture et un camion arrêté sur la bande d'arrêt d'urgence. Il faut donc bien serrer à gauche pour respecter le corridor de sécurité dans cette zone.

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7: Encore du monde hein, sur les autoroutes qui sont où on se rapproche de la région lyonnaise et de la région parisienne. Encore quelques bouchons, on en reparlera en détail dans notre prochain point trafic tout à l'heure à 9h. Je vous rappelle également qu'un accident s'est produit il y a quelques minutes dans le nord-est de la France, dans le Doubs, sur l'autoroute A36 en direction de Beaune et de Lyon. Accident qui s'est produit à la hauteur du kilomètre 68, c'est-à-dire peu de temps après la barrière de péage de Saint-Maurice, avec un poids lourd arrêté sur la voie spéciale véhicule lent, la voie la plus à droite. Il y a également deux voitures arrêtées sur bande d'arrêt d'urgence. Beaucoup de monde dans cette zone d'accident avec les pompiers, les gendarmes et le patrouilleur qui sont sur place. Soyez prudents si vous êtes dans cette zone. Soyez prudents à l'approche de cette zone d'accident. L'information trafic revient à 9h. Ce sera juste après Avicii.

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1: Très heureux de vous accompagner en ce mercredi matin, il est 9h.
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1: Et à 9h, la circulation reste encore assez dense, même si ça commence à se fluidifier. Circulation encore assez dense près des grandes villes. On va en parler dans un instant, mais tout d'abord, je vais vous parler de ces deux accidents qui se sont produits il y a quelques minutes. Premier accident qui s'est produit dans le Doubs, dans le nord-est de la France, hein, sur l'autoroute A36, en direction de Beaune et de Lyon. Accident qui s'est produit à la hauteur du kilomètre 68, c'est-à-dire un petit peu après la barrière de péage de Saint-Maurice, avec un poids lourd qui est arrêté sur la voie spéciale véhicule lent, la voie la plus à droite. Deux autres véhicules, deux voitures également impliquées dans cet accident, arrêtés cette fois-ci sur la bande d'arrêt d'urgence. Les pompiers, les gendarmes et le patrouilleur sont sur place. Beaucoup de monde, évidemment, soyez prudents à l'approche de cette zone d'accident à 36 dans le Doubs, direction Beaune et Lyon, à la hauteur du kilomètre 68. Autre accident qui s'est produit cette fois-ci en Côte d'Or, sur l'autoroute A31 en direction de Beaune et de Lyon. Accident qui s'est produit à la hauteur du kilomètre 33, un petit peu après la bifurcation avec l'autoroute A39. Cette fois-ci, il s'agit d'un poids lourd et d'une voiture arrêtée sur la bande d'arrêt d'urgence. Mais attention, le poids lourd se trouve tout près de la voie de droite. Il faut bien serrer à gauche pour respecter le corridor de sécurité. Les bouchons à présent à l'approche des grandes villes, avec en région parisienne toujours beaucoup de monde au niveau de Tigerie et de Lieusaint. C'est la bifurcation entre l'autoroute A5 et la Francilienne en direction d'Evry et de Paris. Il faut environ 10 minutes pour passer ce bouchon d'1,5 km. Et puis toujours en région parisienne, il faut à présent environ 50 minutes pour parcourir les 30 derniers kilomètres de l'autoroute A6 en direction des portes d'Italie et d'Orléans. En région lyonnaise, la circulation commence à se fluidifier avec quand même encore du monde sur la 42 au nord-est de Lyon. Il faut environ 10 minutes pour parcourir les 5 derniers kilomètres de la 42 entre le Grand Parc de Méribel et le périphérique est lyonnais. Un mot de la météo avec des nuages et des éclaircies dans certains secteurs ce matin. Un temps assez mitigé. On reparlera de la météo en détail tout à l'heure à 9h15 avec les prévisions de Thibaut Courrouge de Météo France. 9h02, on s'intéresse maintenant au reste de l'actualité avec la rédaction de France Info.
2: Les enquêteurs tentent toujours de retrouver Liana qui a disparu vendredi dans le Gers. La petite fille de 11 ans connaît le principal suspect. Il s'agit du père d'une amie. Cet homme de 41 ans est mis en examen selon les informations de France Info. Il avait déjà été visé par deux plaintes. L'une d'elles déposée l'année dernière pour viol sur une fillette de 10 ans. La loi d'urgence agricole passe un cap. Les députés adoptent largement le texte voulu par le gouvernement. Il prévoit notamment de simplifier les agrandissements des élevages, de faciliter aussi le stockage de l'eau et cela inquiète les associations environnementales. Fin juin, ce sera au tour du Sénat d'examiner le texte. Au Koweït, le trafic aérien est suspendu après une attaque contre l'aéroport international. Il y a plusieurs blessés selon l'armée du pays. Un peu plus tôt ce matin, l'armée américaine a dit avoir abattu des missiles et des drones iraniens visant ses bases et ses alliés dans le Golfe. Et puis la cérémonie va débuter à 11h tout à l'heure. Hommage national aux Invalides pour Edgar Morin, le philosophe et ancien résistant, est mort à l'âge de 104 ans la semaine dernière.
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1: On continue de voyager ensemble. L'information trafic revient dans moins de 5 minutes. Vous ne bougez pas, ce sera juste après Indochine.

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3: Je vous rappelle qu'un accident s'est produit tout à l'heure, il y a une demi-heure environ, dans le nord-est de la France, hein, dans le Doubs, sur l'autoroute A36, en direction de Beaune et de Lyon. Ça s'est passé à la hauteur du kilomètre 68, un petit peu après la barrière de péage de Saint-Maurice. Beaucoup de monde sur place, hein, les pompiers, les gendarmes, le patrouilleur également, avec un poids lourd qui est arrêté sur la voie spéciale véhiculant, la voie la plus à droite, avec visiblement une fuite d'hydrocarbures. Soyez prudents, la chaussée peut être glissante, la voie la plus à droite, la voie spéciale véhiculant et la voie de droite également. Il faut, si possible, bien serrer à gauche lorsque vous arrivez à la hauteur de cette zone d'accident à 36 direction Beaune et Lyon, kilomètre 68. On refera le point, bien sûr, à 9h15. À 9h15 également, à suivre les prévisions complètes de Météo France pour la suite de cette journée. Ce sera avec Thibaut Courrouge. Mais tout d'abord, on poursuit ce début de matinée en musique avec Irène Cara.

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1: Et attention, si vous êtes en ce moment dans le nord-est de la France, hein, sur l'autoroute A36 en direction de Beaune et de Lyon. Tout d'abord, je vous rappelle qu'il y a un accident, s'est produit il y a quelques minutes au kilomètre 68, un petit peu après la barrière de péage de Saint-Maurice. Il faut bien serrer à gauche à l'approche de cette zone d'accident. Il y a beaucoup de monde sur place, hein, le patrouilleur, les pompiers, les gendarmes, avec un poids lourd arrêté sur la voie spéciale véhiculant. Et puis un petit peu plus loin, toujours sur la 36, toujours direction Beaune et Lyon, mais au kilomètre 150, juste après la sortie 2 points pour Arquesnan et Dampierre. Sachez qu'il y a une voiture arrêtée sous un pont sur la bande d'arrêt d'urgence. Même chose, il faut bien serrer à gauche dans ce secteur. A36, direction Beaune et Lyon, kilomètre 150.

0: L'information trafic à 9h15. Dans un instant, je vais vous parler du trafic, des bouchons encore d'actualité près des grandes villes, notamment en région parisienne. Mais tout d'abord, on va revenir sur cet accident qui s'est produit tout à l'heure, un petit peu après 8h30. Accident qui s'est produit dans le nord-est de la France, dans le Doubs, sur l'autoroute A36 en direction de Beaune et de Lyon. Accident qui s'est produit à la hauteur du kilomètre 68, un petit peu après la barrière de péage de Saint-Maurice. Un poids lourd accidenté qui se trouve sur la voie spéciale véhicule lent. Deux voitures accidentées également qui sont sur la bande d'arrêt d'urgence. Les pompiers, les gendarmes et le patrouilleur sont sur place. Sachez qu'il y a une opération de nettoyage parce qu'il y a eu visiblement une fuite d'hydrocarbures avec une opération de nettoyage qui est en place en ce moment sur la voie de droite et la voie spéciale véhicule lent. Donc il faut bien serrer à gauche lorsque vous arrivez à la hauteur de cette zone d'accident sur la 36, hein, direction Beaune et Lyon au kilomètre 68. Toujours sur l'autoroute A36, toujours direction Beaune et Lyon, mais un petit peu plus loin cette fois-ci, dans le Jura, au kilomètre 150, juste après la sortie 2 points pour Arquesnan. Attention, il y a une voiture arrêtée sous un pont sur la bande d'arrêt d'urgence, mais à cheval sur la bande d'arrêt d'urgence et la voie de droite. Le patrouilleur vient d'arriver sur place. Même chose, il faut bien serrer à gauche pour respecter le corridor de sécurité. Un mot à présent sur les bouchons près des grandes villes. Alors, ça va beaucoup mieux en région lyonnaise. L'heure de pointe, ça semble être passé. Vous circulez beaucoup mieux à présent sur toutes les autoroutes qui rejoignent Lyon. En revanche, en région parisienne, circulation encore très ralentie au bout de l'autoroute A5A. La bifurcation entre la 5A et la Francilienne en direction d'Evry et de Paris dans le secteur de Lieusaint et de Tigery.
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0: Et puis côté météo, ce matin, on a par endroit du soleil, par endroit des nuages, un temps assez mitigé en ce mercredi matin. Comment ça va évoluer côté ciel dans les prochaines heures et ces prochains jours? Eh bien, on voit ça tout de suite avec Thibaut Courrouge de Météo France.
2: Cet après-midi, une nouvelle perturbation circule d'ouest en est sur le pays. Peu active, elle n'apporte que quelques précipitations en milieu de journée des Hauts-de-France jusqu'à la moitié nord de la Nouvelle-Aquitaine, en passant par l'Île-de-France et la région centre. Cette perturbation gagne progressivement le Grand Est, la Bourgogne-Franche-Comté et l'Auvergne, tout en s'atténuant. En effet, les pluies se font de plus en plus rares sur ces territoires. Seules l'épaisse couche nuageuse persiste, ainsi que le renforcement du vent qui atteint 50 km/h par endroit. Plus au sud, en marge de la perturbation, malgré quelques nuages gris, les Landes et Rhône-Alpes bénéficient globalement d'une belle luminosité sous un voile nuageux. Côté température, les maximales sont en légère baisse, mais très proches, voire dans les normales saisonnières. Comptez 19 à Paris, 20 à Bourges, 21 à Bordeaux, Besançon et Nancy, 22 à Mulhouse, Dijon, Annecy et Clermont-Ferrand, 23 à Chambéry et enfin 24 à Grenoble, Pau et Lyon. Bonne route avec Météo France sur Autoroute Info.
0: Allez, dans quelques instants, on ira dans le département du Doubs, le long de l'autoroute A36, dans le district de Besançon, précisément, découverte du fourgon d'un patrouilleur autoroutier. Ce sera juste après Christophe Maé, que l'on écoute maintenant avec son dernier titre, La Lune.

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2: Deux informations à vous rappeler. Un accident s'est produit tout à l'heure sur l'autoroute A31 en Côte d'Or en direction de Beaune et de Lyon. Accident qui s'est produit à la hauteur du kilomètre 33, un petit peu après la bifurcation avec l'A39. Un poids lourd et une voiture impliquée. Attention, le poids lourd est garé sur la bande d'arrêt d'urgence, mais tout près de la voie de droite. Il faut bien serrer à gauche pour respecter le corridor de sécurité. Les pompiers et les gendarmes sont sur place. Et puis, sur l'A36, cette fois-ci dans le Jura, en direction de Beaune et de Lyon, kilomètre 150, juste après la sortie de Point pour Arquesnan et Dampierre. Il y a une voiture arrêtée sous un pont à cheval sur la bande d'arrêt d'urgence et la voie de droite. Attention. Et on part maintenant dans les coulisses de l'autoroute. Sarah Gabzi s'est intéressée à ce qui se cache à l'intérieur du fourgon d'un patrouilleur. Écoutez.
3: Et c'est au district de Besançon, près de l'A36, tôt le matin, juste avant sa patrouille, que j'ai rencontré Franck Jeanneret, patrouilleur depuis 26 ans. Donc là, on est devant un camion de patrouille. Est-ce que vous pouvez me le présenter? Comment il est organisé?
4: Alors, il est organisé avec un poste de conduite. On va retrouver tout ce qui est point kilométrique sur le tracé, avec les zones où on peut travailler en toute sécurité. On a une radio qui est utilisée en relation avec le PC.
3: Oui, c'est comme ça que vous recevez des alertes sur ce qu'il peut y avoir sur l'autoroute.
4: C'est exactement ça, ouais.
3: Et vous gérez aussi d'ici le panneau lumineux qui est présent sur le camion.
4: Oui, on peut travailler donc directement avec la console qu'on voit sur le tableau de bord, ici, là-bas. Sur cette console, en fait, on va retrouver divers messages. Il y a travaux, véhicules à contresens, objets. Enfin bon, on a plusieurs messages type facilement compréhensibles de tous les usagers.
3: Donc là, on va passer à l'arrière.
4: Ouais.
3: Donc là, c'est un peu en fait ce camion, votre caisse à outils géante. Il y a tout ce qu'il faut pour intervenir sur l'autoroute.
4: C'est une grosse caisse à outils, oui. Ouais, on va retrouver donc un chariot de cône pour tout ce qui est balisage. On en a une quarantaine dans le véhicule.
3: Tout est bien rangé, organisé. Il y a plein d'outils différents pour intervenir en fonction des différentes situations.
4: Ouais, donc on va retrouver de l'absorbant, on va trouver une bouée pour tout ce qui est rétention de fluide, 2-3 bouteilles de produits pour pouvoir nettoyer, gratter.
3: Ouais, un balai, une pelle.
4: Balai, souffleuse, pelle, une petite caisse à outils éventuellement s'il y a un client qui a un souci pour pouvoir lui prêter du matériel.
3: Le camion, il est organisé toujours de la même manière?
4: Tous les véhicules sont identiques. Après, à nous, à l'intérieur, de mettre un petit peu le matériel dont on se sert le plus et adapté par rapport au rangement. Quoi. C'est un véhicule en moyenne qui fait à peu de choses près entre 800 et 1000 km par jour.
3: Des patrouilleurs qui interviennent pour votre sécurité 24 heures sur 24 et 7 jours sur 7.

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1: Il est 9h30, merci de voyager en notre compagnie. Plusieurs informations à vous rappeler. Tout d'abord, cet accident qui s'est produit tout à l'heure, il y a un peu moins d'une heure, sur l'autoroute A31. On est en Côte d'Or, autoroute A31, en direction de Beaune et de Lyon, à la hauteur du kilomètre 33, c'est-à-dire un petit peu après la bifurcation avec l'autoroute A39, avec une voiture et un camion accidentés. Ils sont arrêtés sur la bande d'arrêt d'urgence. Sachez que le camion est tout près de la voie de droite. Il faut bien serrer à gauche pour respecter le corridor de sécurité. Le patrouilleur, les pompiers et les gendarmes sont sur place. Autre accident qui s'est produit cette fois-ci tout à l'heure dans le Doubs, sur l'A36 en direction de Beaune et de Lyon, au kilomètre 68, c'est-à-dire 3 kilomètres après la barrière de péage de Saint-Maurice. Beaucoup de monde sur place avec les pompiers, les gendarmes, le patrouilleur. Également une opération de nettoyage qui est en cours sur la voie de droite et la voie spéciale véhiculant puisqu'il y a eu une fuite d'hydrocarbures. Vous ne circulez que sur la voie de gauche dans cette zone d'accident. Vous ne pouvez circuler que sur la voie de gauche sur environ 800 mètres, donc sur la 36 direction Beaune au kilomètre 68. Sur la 36 toujours, mais un petit peu plus loin, cette fois-ci dans le Jura au kilomètre 150, un petit peu après la sortie 2 points pour Arquesnan et Dampierre. Attention, cette fois-ci, il y a une voiture qui est arrêtée sous un pont à cheval sur la voie de droite et sur la bande d'arrêt d'urgence. Il faut encore une fois bien circuler et à gauche, le patrouilleur se trouve sur place. Et puis une information pour vous qui circulez à présent sur l'autoroute A6 en direction de Paris en Bourgogne dans l'Yonne. Sachez qu'on me l'a signalé il y a un instant, il n'y a plus du tout de carburant à la station service de l'aire de Venoy-Soleil-Levant. Si vous avez besoin de faire le plein, vous pourrez vous arrêter à la station précédente, la station de l'aire de Maison-Dieu au kilomètre 213 ou à la station suivante, la station de l'aire de la Couline au kilomètre 123. Un mot sur les bouchons près des grandes villes, ça va beaucoup mieux, le trafic s'est fluidifié, encore un peu de monde quand même en région lyonnaise sur la métropole 6 dans le prolongement de l'autoroute A6 avant l'entrée du tunnel de Fourvière, un bouchon d'environ 2 km, il faut environ 10 minutes pour passer cette difficulté. Et puis côté météo, ce matin, on a par endroit des nuages, par endroit des éclaircies, un temps assez mitigé. 9h33, on retrouve maintenant la rédaction de France Info pour le reste de l'actualité.
2: Plusieurs attaques ukrainiennes ce matin. Des drones ont touché Saint-Pétersbourg en Russie où s'ouvre le forum économique où se trouvent de nombreux dirigeants russes. Il n'y a pas eu de blessés. Un peu plus tôt, une frappe sur un bus reliant Moscou à la Crimée a fait 7 morts ce matin. Le profil du principal suspect dans l'affaire de la disparition de Liana se précise. Selon les informations de France Info, une plainte avait été déposée pour des faits de nature sexuelle sur une mineure dès 2020, mais elle avait été classée sans suite. Et l'année dernière, une petite fille de 10 ans l'a accusée de viol. Il n'a pas encore été entendu par les enquêteurs dans cette affaire. Le Parlement adopte le projet de loi sur les ruptures conventionnelles. Le texte transpose un accord conclu entre le patronat et certains syndicats. En cas de rupture d'un CDI, un salarié de moins de 55 ans touchera le chômage pendant au maximum 15 mois contre 18 aujourd'hui. Le Tchèque Mensik, 27e mondial, décroche son ticket pour les demi-finales de Roland-Garros. À 20 ans, il va disputer sa première demi-finale en Grand Chelem. Ce sera vendredi face au numéro 3 mondial. Le grand favori, Alexander Zverev.
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1: Et on voyage ensemble, absolument. On refera un point sur vos conditions de circulation dans moins de 3 minutes. Ce sera juste après Benson Boone.
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1: Attention, si vous circulez en ce moment au nord de Lyon, sur l'autoroute A6 dans le Rhône, en direction de Lyon, prudence, juste après la barrière de péage de Villefranche, il y a des piétons qui ont été aperçus sur la bande d'arrêt d'urgence, juste après la barrière de péage de Villefranche-Lima, entre le kilomètre 427 et le kilomètre 431. Il faut bien serrer à gauche pour respecter le corridor de

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2: Attention à la présence de piétons sur l'autoroute A6 au nord de Lyon. Sur l'autoroute A6, hein, en direction de Lyon, un petit peu après la barrière de péage de Villefranche, au kilomètre 431, des piétons qui se trouveraient sur la bande d'arrêt d'urgence. Et puis, dans le même secteur, on a une voiture arrêtée depuis quelques minutes sur la bande d'arrêt d'urgence, toujours sur la 6 direction Lyon, kilomètre 428. Donc, juste après la barrière de péage de Villefranche. Vous ne bougez pas, l'information trafic reviendra sur Autoroute Info à 9h45. Ce sera juste après la playlist pour vous accompagner en ce mercredi matin. Les Bee Gees et Rag & Bone Man.

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1: L'information en trafic avec un point à 9h45 sur ces deux accidents qui se sont produits tout à l'heure, un petit peu avant 9h. Tout d'abord sur l'autoroute A31 en direction de Beaune et de Lyon. On est en Côte d'Or au kilomètre 33, un petit peu après la bifurcation avec l'autoroute A39. Accident impliquant une voiture et un poids lourd. Le poids lourd qui se trouve arrêté sur la bande d'arrêt d'urgence, mais tout près de la voie de droite. Il faut bien serrer à gauche pour respecter le corridor de sécurité. D'ailleurs, la dépanneuse vient d'arriver sur place. Autre accident qui s'est produit dans le Doubs, cette fois-ci en Franche-Comté, sur la 36, direction Beaune et Lyon, kilomètre 68, un petit peu après la barrière de péage de Saint-Maurice. Une zone d'accident assez vaste, avec beaucoup de monde sur place. Trois véhicules accidentés, les pompiers, les gendarmes, le patrouilleur, la voie de droite est neutralisée sur environ 800 mètres. Vous ne pouvez donc circuler que sur la voie de gauche dans cette zone d'accident. Et puis enfin, une information pour vous qui circulez sur l'autoroute A6 en Bourgogne, dans l'Yonne, en direction de Paris. Sachez qu'à la station service de l'aire de Venoy-Soleil-Levant, il n'y a plus du tout de carburant de disponible, que ce soit pour les voitures ou les poids lourds, plus du tout de carburant de disponible jusqu'à nouvel ordre dans cette station service de l'aire de Venoy-Soleil-Levant. Si vous avez besoin de faire le plein et si vous êtes sur la 6 direction Paris, vous pourrez vous arrêter à la station précédente, la station de l'aire de Maison-Dieu au kilomètre 213, ou sinon la station suivante, l'aire de la Couline au kilomètre 123. Attention également à des zones de travaux par endroit. La voie de droite ou la voie de gauche peut être neutralisée dans certains secteurs. Et puis, avec des basculements de circulation qui sont en place sur l'A6, toujours, c'est le cas, un basculement de circulation entre Beaune et Châlons. C'est-à-dire qu'avec un basculement de circulation sur quelques kilomètres, tous les véhicules ne circulent que d'un seul et même côté de l'autoroute, que d'un seul et même côté du terre-plein central, avec évidemment la mise en place d'un balisage adapté. Et il faut bien ralentir évidemment l'approche de ces zones de travaux.
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1: Allez, restez avec nous dans un instant. On se rendra à Dijon pour parler d'archéologie et de patrimoine. On reparlera également de vos conditions de circulation. Tout cela, ce sera juste après Chien. C'est le dernier titre de Louane.

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5: Une information que l'on me signale à l'instant. Attention, si vous êtes sur l'autoroute A36 dans le Doubs, en direction de Beaune, de Paris et de Lyon, un véhicule est en panne dans la bretelle de la sortie numéro 4 pour Besançon. Soyez prudents au moment de prendre cette sortie numéro 4.
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5: Intervention toujours en cours en ce moment sur l'autoroute A31 en Côte d'Or en direction de Beaune et de Lyon, kilomètre 33, un petit peu après la bifurcation avec l'autoroute A39. Un accident s'est produit tout à l'heure entre un poids lourd et une voiture. La dépanneuse est sur place. Du 12 au 14 juin prochain, l'archéologie sera mise à l'honneur partout en France à l'occasion des journées européennes de l'archéologie Zoom du côté de Dijon en Bourgogne, où de nombreuses activités seront proposées. Ilyes Jamlaoui.
11: En lien avec l'INRAP, l'Institut National de Recherche Archéologique Préventive, les journées européennes de l'archéologie permettent de mieux découvrir le métier d'archéologue. Et à Dijon, les activités prévues seront nombreuses. J'en ai parlé avec Priscilla Mazoyer, chargée de programmation culturelle à la direction des musées dijonnais.
12: Alors dans le cadre des journées de l'archéologie de cette année, le musée archéologique, comme depuis 3 ans, va organiser un village de l'archéologie sur la thématique des Gaulois pour s'inscrire dans la saison gauloise qu'a initié l'INRAP cette année. Et ce village donc va prendre place juste devant le musée archéologique dans le square des Bénédictins avec plusieurs spécialistes, des activités en tout genre.
13: Vous le disiez il y a quelques instants, ça fait 3 ans qu'il y a cet événement-là, les journées européennes pour l'archéologie. Et donc ce village dont vous venez de nous parler, pour les gens qui sont peut-être pas forcément du coin, qui nous écoutent sur la route, pourquoi il faut s'arrêter et venir à voir cet événement-là?
12: Alors parce qu'il y a énormément d'activités très intéressantes en tout genre. Passionnés par l'archéologie, vous pourrez rencontrer des spécialistes de l'INRAP. En famille, vous pourrez vous essayer à la fouille archéologique avec nos bacs à fouilles. Vous pourrez aussi découvrir une troupe de reconstitution, les Mandubis, qui vont vous faire revivre la vie quotidienne d'un peuple gaulois, les Mandubiens. Voilà, on a plein aussi d'ateliers, des artisans qui vont pouvoir vous faire des démonstrations de savoir-faire et de techniques de l'époque. Il y a énormément de choses pour tous les publics.
11: Mettre à l'honneur l'archéologie, c'est également mettre en valeur la découverte du patrimoine, comme nous l'explique Dominique Garcia, président de l'INRAP.
14: Bien entendu, parce que ce patrimoine, c'est ce qui constitue l'histoire de la France, de la préhistoire jusqu'à nos jours. Et l'archéologue lui-même démonte les sites archéologiques. C'est un peu comme s'il lisait un livre, les strates archéologiques, c'est page après page, on va fouiller à l'intérieur. Donc l'archéologue lui sauve les vestiges, le démonte, les objets vont ensuite dans les musées, dans les centres de recherche, sont étudiés, et à ce moment-là, on peut essayer d'en connaître un peu plus.
11: Les journées européennes de l'archéologie, c'est du 12 au 14 juin, un événement que vous pouvez retrouver à Dijon, ville accessible depuis les autoroutes A31 et A39.

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1: Attention, région lyonnaise, hein, sur l'autoroute A42, en direction de Lyon, à la hauteur du kilomètre 15, c'est-à-dire peu de temps après avoir passé l'aire de service de Lyon-Montluel. Il y a des obstacles sur la chaussée, des obstacles qui se trouveraient sur la voie de droite et la voie du milieu. Soyez prudents, A42, direction Lyon, qui

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1: Et on fait la route ensemble en ce mercredi matin, il est 10h.
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1: 10h, plusieurs informations à vous rappeler avec des interventions en cours, toujours au bord des voies de circulation. On commence avec l'autoroute A31 en Côte d'Or. Hein, l'autoroute A31, quand on circule en direction de Beaune et de Lyon, au kilomètre 33. Un petit peu après, la bifurcation avec l'autoroute A39. Un accident s'est produit tout à l'heure. Accident entre une voiture et un camion. Le camion qui est toujours arrêté sur la bande d'arrêt d'urgence, tout près de la voie de droite, la dépanneuse. Et sur place, prudence à la proche de cette zone d'accident. Autre accident qui s'est produit cette fois-ci dans le Doubs, sur la 36 en direction de Beaune et de Lyon, au kilomètre 68, c'est-à-dire un petit peu après la barrière de péage de Saint-Maurice. Beaucoup de monde dans cette zone d'accident, les pompiers, les gendarmes, le patrouilleur. Sachez que la voie de droite est neutralisée sur 800 mètres. Vous ne pouvez circuler que sur la voie de gauche dans cette zone d'accident. Des véhicules arrêtés par moment sur le bord des voies, c'est le cas par exemple sur la 36, toujours dans le Doubs, la 36 en direction de Beaune et de Lyon, toujours à la hauteur du kilomètre 124, un véhicule arrêté dans la bretelle de la sortie numéro 4 pour Besançon. Et puis autre véhicule arrêté sur le bord des voies, cette fois-ci sur la 6 direction Lyon, au kilomètre 441, c'est-à-dire moins de 10 kilomètres après la sortie 32 pour Anse et Quincieux. Le patrouilleur vient d'arriver sur place. L'autoroute la 6, justement, tiens, si vous circulez sur la 6, mais un petit peu plus au nord, en Bourgogne et en direction de Paris, eh bien sachez qu'il n'y a plus du tout de carburant depuis ce matin à la station-service de l'air de Venoy-Soleil-Levant. Si vous avez besoin de faire le plein, et si vous êtes sur la 6 direction Paris, vous pourrez vous arrêter à la station précédente, la station de l'air de Maison-Dieu, kilomètre 213, ou la station suivante, la station de l'air de la Couline, au kilomètre 123. Un bout de la météo avec des nuages et des éclaircies, un temps assez mitigé en ce mercredi matin sur le pays. On fera le point sur la météo d'ailleurs tout à l'heure à 10h15 avec les prévisions de Thibaut Courrouge de Météo France. Mais tout d'abord, on retrouve la rédaction de France Info à 10h03 pour le reste de l'actualité.
2: L'aéroport international du Koweït touché par des drones iraniens.
3: L'attaque a fait plusieurs blessés la nuit dernière. Il y a d'importants dégâts matériels. Le trafic aérien est suspendu. L'Iran a aussi tenté de frapper des bases utilisées par les États-Unis dans les Émirats voisins, alors que les négociations semblent au point mort entre Washington et Téhéran. De son côté, Israël poursuit ses frappes au Liban. Une frappe a visé une route près de Beyrouth. Ce matin, hier, les attaques israéliennes ont fait au moins 5 morts et 48 blessés. Au moins 23 morts en Ukraine, bilan d'une attaque russe la nuit dernière, notamment sur la ville de Dnipro. Ce matin, des drones ukrainiens ont touché Saint-Pétersbourg, où s'ouvre un forum économique rassemblant de nombreux dirigeants russes. Plusieurs infrastructures ont été touchées. En France, on en sait plus sur le profil du suspect dans la disparition de Liana, 11 ans, dans le Gers. Cet homme de 41 ans était visé depuis l'an dernier par une plainte pour viol sur une fillette de 10 ans. Il avait aussi été exclu d'un lycée où il travaillait pour un comportement trop insistant à l'égard d'une jeune fille.
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1: La radio qui voyage avec vous, qui vous informe. On reparle de vos conditions de circulation dans 5 minutes au plus tard. Vous ne bougez pas, ce sera juste après Bruno Mars.

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1: Attention sur l'autoroute A31 en direction de Nancy, au kilomètre 214. Il y a un poids lourd militaire qui est en panne tout au bout de la bretelle de la sortie numéro 11 pour Neuve-Maison et Colombey-les-Belles. Poids lourd militaire qui est en panne au niveau de la barrière de péage de cette sortie numéro 11. En arrivant, si vous êtes dans cette zone, il faut bien vous déporter évidemment sur les autres voies de ce

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2: Attention à des véhicules arrêtés de temps en temps sur le bord des voies. C'est le cas par exemple dans le Doubs sur la 36 en direction de Beaune et de Lyon au kilomètre 124 avec un véhicule arrêté dans la bretelle de la sortie numéro 4 pour Besançon. Véhicule arrêté sur la bande d'arrêt d'urgence. Et puis je vous rappelle également que toujours sur la 36 direction Beaune et Lyon, l'intervention se poursuit au kilomètre 68 un petit peu après la barrière de péage de Saint-Maurice suite à un accident qui s'est produit tout à l'heure. La voie de droite est neutralisée dans cette zone d'accident sur environ 800 mètres. Vous ne bougez pas, l'information trafic reviendra à 10h15 sur Autoroute Info. À suivre également à 10h15 les prévisions complètes de Météo France. Pour la suite de cette journée, ce sera avec Thibaut Corouge et tout cela, ce sera juste après la playlist Autoroute Info, Billy Joel et Craig David.

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1: Il est 10h15. Dans l'ensemble, ça se passe plutôt bien ce mercredi matin sur les autoroutes que vous empruntez en ce moment. Trafic fluide, une circulation un petit peu plus chargée évidemment quand même quand on se rapproche des grandes villes, à l'approche de la région parisienne ou de la région lyonnaise, mais pas plus de gros bouchons à vous à signaler à cette heure-ci. Attention à des véhicules arrêtés de temps en temps sur le bord des voies. C'est le cas par exemple sur l'autoroute A6 au nord de Lyon, la 6 direction Lyon et kilomètre 441, c'est-à-dire moins de 10 km après la sortie 32 pour Ans et Quincieux. C'est un poids lourd qui est arrêté sur la bande d'arrêt d'urgence. Le patrouilleur est sur place depuis quelques minutes. Autre véhicule arrêté, cette fois-ci un fourgon qui est arrêté à la sortie de l'autoroute A36 dans le Doubs, direction Beaune et Lyon, avec un fourgon qui est arrêté dans la bretelle de la sortie numéro 4 pour Besançon. Puisque je vous parle de l'autoroute A36, sachez que l'intervention est toujours en cours, direction Beaune et Lyon, toujours au kilomètre 68, un petit peu après la barrière de péage de Saint-Maurice, suite à un accident qui s'est produit il y a plus d'une heure et demie à présent. Sachez que la voie de droite est toujours neutralisée sur environ 800 mètres dans cette zone d'accident, avec sur place toujours la présence des pompiers, des gendarmes et du patrouilleur.
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1: Et puis côté météo, c'est un temps mitigé que l'on a en ce mercredi matin sur une bonne partie de la France, avec des nuages par endroits et puis des éclaircies à d'autres endroits. Et justement, comment ça va évoluer côté ciel dans les prochaines heures? On voit ça tout de suite avec Thibaut Courrouge de Météo France.
2: Cet après-midi, une nouvelle perturbation circule d'ouest en est sur le pays. Peu active, elle n'apporte que quelques précipitations en milieu de journée des Hauts-de-France jusqu'à la moitié nord de la Nouvelle-Aquitaine, en passant par l'Île-de-France et la région centre. Cette perturbation gagne progressivement le Grand Est, la Bourgogne-Franche-Comté et l'Auvergne, tout en s'atténuant. En effet, les pluies se font de plus en plus rares sur ces territoires. Seules l'épaisse couche nuageuse persiste, ainsi que le renforcement du vent qui atteint 50 km/h par endroit. Plus au sud, en marge de la perturbation, malgré quelques nuages gris, les Landes et Rhône-Alpes bénéficient globalement d'une belle luminosité sous un voile nuageux. Côté température, les maximales sont en légère baisse, mais très proches, voire dans les normales saisonnières. Comptez 19 à Paris, 20 à Bourges, 21 à Bordeaux, Besançon et Nancy, 22 à Mulhouse, Dijon, Annecy et Clermont-Ferrand, 23 à Chambéry et enfin 24 à Grenoble, Pau et Lyon. Bonne route avec Météo France sur Autoroute Info.
1: Allez, dans les prochaines minutes, on visitera une usine d'assemblage de voiturettes, les fameuses voitures sans permis. Et puis on refera un point sur vos conditions de circulation. Ce sera juste après notre coup de cœur musical de ce printemps, Manon Lisa.
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0: Circulation fluide à cette heure-ci hein, sur les autoroutes que vous empruntez en ce moment. Pas de gros bouchons à vous signaler, mais quelques interventions en cours par endroit avec des véhicules arrêtés sur le bord des voies de circulation. Et puis interventions en cours également, toujours dans le département du Doubs, dans le nord-est de la France, sur l'autoroute A36 en direction de Beaune et de Lyon, kilomètre 68, un petit peu après la barrière de péage de Saint-Maurice. La voie de droite est neutralisée sur environ 800 mètres dans cette zone d'accident. Voilà, prochain point trafic sur Autoroute Info, ce sera à 10h30 avec Roald Bibot qui va vous accompagner pour le restant de cette journée. Les voitures sans permis sont de plus en plus plébiscitées, notamment par les jeunes. Le site de production du principal constructeur français est d'ailleurs visible le long de l'autoroute A41 Nord en Savoie, dans le secteur d'Aix-les-Bains. Reportage de Paulin Caillard.
1: Aujourd'hui, je vous emmène à la découverte d'une usine d'assemblage de voitures sans permis. Je me suis rendu dans l'usine savoyarde d'Aixam, un constructeur de voiturettes français. J'y ai retrouvé Olivier Pelletier, le directeur général d'Aixam, qui, entre deux bruits de perceuse, m'a expliqué comment fonctionnait son usine.
2: Donc là, la première étape, donc vous prenez la coque. Ici, on va assembler d'abord les roues, hein, avec, vous voyez, toute la partie. Tout d'abord, on va assembler tout ce qui est train arrière. Puis au fur et à mesure, donc on a environ 30 étapes de fabrication de la voiture. Hein, et au fur et à mesure, on va apporter différents éléments supplémentaires. Donc sur cette ligne, par exemple, avec ses mains, on fabrique des modèles électriques, on fabrique des modèles thermiques. Et ce qui nous permet d'être totalement flexible quant à l'évolution du marché, ce qui était très important pour nous.
1: Mais récemment, il y a eu du changement. Avec le boom des voitures sans permis chez les jeunes, il a fallu réagir et s'adapter aux exigences de cette nouvelle clientèle.
2: Premièrement, on a complètement électrifié notre gamme. Puis, par contre, on a fait une nouvelle gamme qu'on appelle Minoto et qui est vraiment focalisée sur les jeunes, où là, on va plus aller à l'essentiel.
1: Une voiturette épurée, mais qui coûte quand même la bagatelle de 10 000 euros. À l'autre extrémité de la fourchette de prix, on trouve le haut de la gamme Aixam, qui est bien plus accessoirisé et personnalisable.
2: On a maintenant une gamme Aixam, qui est notre gamme plus traditionnelle, qui a vraiment tous les codes de la voiture, où on va avoir des accessoirisations très importantes. Donc on va avoir un choix de couleur, on va avoir une caméra de recul, on va avoir des radars de recul, on va avoir des tablettes dedans, tous les attributs d'une vraie voiture. Ça, c'est plus pour notre population traditionnelle, et ça va faire des produits qui peuvent monter jusqu'à 20 000 euros.
1: L'assemblage est en grande partie fait à la main, et de bout en bout, une voiturette prend une trentaine d'heures de travail et passe par les mains de plus de 70 personnes.

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1: Des obstacles sur la 406 dans l'Ain, en direction de Bourg-en-Bresse, vers le kilomètre 6. Vous restez bien prudent après le diffuseur 2.1. Le patrouilleur qui se rend sur

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1: 10h30, bonjour, bienvenue, merci d'être avec nous sur Autoroute Info. Ce matin, on va s'intéresser évidemment à ce qui se passe sur votre route. On va parler d'un bouchon qui s'est formé d'abord en Haute-Marne sur l'autoroute A31 dans une zone de travaux. Si vous roulez en direction de Beaune, de Lyon, de Paris, hein, ce bouchon qui vous concerne une fois passé la jonction avec l'autoroute A5, c'est quand même ralenti sur près de 2 km, temps de parcours de l'ordre d'une dizaine de minutes pour passer cette perturbation. On va parler aussi dans l'Est d'un accident, ça s'est produit tout à l'heure sur la 36 direction Beaune-Lyon et Paris au kilomètre 68. On est là après la barrière de péage de Saint-Maurice avec une voie droite qui était neutralisée, ce poids lourd accidenté. Donc du monde sur place, vous serrez plutôt sur la gauche de la chaussée. La 31, on y retourne d'ailleurs avec un véhicule toujours signalé en panne dans la sortie 11 de Colombey-les-Belles si vous roulez en direction de Nancy. Et puis pour finir, la 406 avec des obstacles signalés dans le département de l'Ain en direction de Bourg-en-Bresse. On est dans la région de après le diffuseur 2.1 au kilomètre 6, donc faites attention, le patrouilleur se rend sur place pour dégager les voies de circulation. Partout ailleurs, ça se passe bien sur votre route, quel que soit l'axe autoroutier emprunté. On notera aussi que du côté de la météo, il y a quelques passages nuageux, pas de pluie signalée sur votre route, ça se passe plutôt bien de ce côté-là. Et pour les titres de l'actualité, on fait un détour par la rédaction de France Info tout de suite.
2: Armand Perulloga, dans le Gers, les recherches se poursuivent 5 jours après la disparition de Liana.
3: Des chasseurs et des pêcheurs participent aux recherches mercredi pour tenter de retrouver la jeune fille de 11 ans. Quant à l'homme mis en examen dans cette enquête, il avait déjà fait l'objet d'une plainte pour viol l'an dernier sur une fillette de 10 ans, mais n'a jamais été entendu dans cette affaire. La guerre des drones entre la Russie et l'Ukraine, la ville de Saint-Pétersbourg en Russie, a été touchée ce matin par des drones ukrainiens. Ils ont atteint des sites énergétiques et militaires. Alors que s'ouvre un forum économique réunissant de nombreux dirigeants russes, la nuit dernière, des attaques russes ont fait au moins 23 morts en Ukraine. L'aéroport international du Koweït touché par des drones iraniens la nuit dernière, plusieurs personnes ont été blessées et le trafic aérien est toujours interrompu. Et puis en France, 3 agents de l'Office national des forêts placés en garde à vue presque un an après le feu qui avait détruit 16 000 hectares de végétation dans le massif des Corbières dans l'Aude. Les 3 agents ont été entendus hier par les enquêteurs. Pas de précision pour l'instant sur les faits qui leur sont reprochés. Implication dans le départ du feu ou bien soupçon de négligence.
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1: Et vous ne bougez pas, bien sûr, le retour de l'infotrafic dans les toutes prochaines minutes, juste après avoir écouté Taylor Swift. Bon voyage, belle matinée.

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1: Allez, de retour avec nous sur Autoroute Info, avec ce bouchon qui s'est formé dans une zone de travaux. On est sur l'A31 et vous êtes concerné en direction de Beaune, de Lyon, après la jonction avec l'autoroute A5, avec des temps de parcours de l'ordre d'une dizaine, 10-15 minutes quand même pour passer cette perturbation. C'est ce que nous indiquent les données GPS. Et puis la fin des opérations d'intervention sur un accident qui s'est produit dans l'est de la France, l'A36, direction Beaune-Lyon-Paris, après la barrière de péage de Saint-Maurice. Reste toujours la voie spéciale véhiculant et la voie de droite neutralisée, donc vous ne roulez que sur la voie de gauche, ça devrait être rendu à la circulation dans les toutes prochaines minutes. Et on va se retrouver dans moins de 10 minutes, hein, à 11h moins le quart. Nouveau point sur vos conditions de circulation. Edouard Maya, tout de suite pour la musique.

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1: 11h moins le quart sur Autoroute Info, merci d'être avec nous pour cette fin de matinée. On va parler d'un bouchon, ça s'est formé sur l'A31 direction Beaune-Lyon dans une zone de travaux après la jonction avec l'autoroute A5. On est dans le département de la Haute-Marne, 2 km environ de circulation perturbée, 10-15 minutes pour passer cette difficulté, c'est ce que nous indiquent les données GPS. Et puis l'A31 toujours en direction de Nancy, cette fois-ci véhicule arrêté dans le diffuseur 11 de Colombey-les-Belles. Attention à des piétons bien sûr qui pourraient se trouver à proximité des voies de circulation. Attention. Du côté des travaux, que l'autoroute A6 sera fermée en direction de Paris ce soir dans le secteur de Villefranche-sur-Saône, au nord de Lyon, entre les diffuseurs 31.2, 31.1, chaque soir d'ailleurs de la semaine, entre 21h et 6h, et des déviations locales en place, bien sûr, tout au long de ces fermetures, qui vont avoir lieu d'ailleurs jusqu'au 12 juin prochain.
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1: On va revenir évidemment dans quelques instants. Vous ne bougez pas, on repart tout de suite avec la playlist d'Autoroute Info. C'est Joseph Kamel.

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5: On reparle d'un bouchon du côté de la 31 en Haute-Marne. Il s'est formé dans une zone de travaux en direction de Beaune-de-Lyon, kilomètre 103, une fois passé le diffuseur de Langres. Hein, vous faites attention, bien sûr, et surtout à des temps de parcours, d'ailleurs, qui sont quand même assez importants. 10-15 minutes pour passer cette perturbation. Une fois passé donc la jonction avec l'autoroute A5, A31, direction Beaune et Lyon. C'est l'une des plus grosses productions françaises de l'année. La bataille de Gaulle, l'âge de fer est à découvrir en ce moment au cinéma. Ilyes Jamelaoui a rencontré deux des acteurs du film, Florian Le Sieur et Neil Schneider.
6: Le film commence quand De Gaulle arrive à Londres pour rencontrer Churchill et la France a capitulé et lui refuse la capitulation de la France et il est tout seul. Tout le monde le prend pour un fou, Churchill y compris, et c'est comment il va réussir à fédérer, à rallier, à créer une résistance.
7: Neil Schneider, vous incarnez le général Leclerc et justement, est-ce que le fait de jouer dans ce film en tant qu'acteur, ça vous a permis de redécouvrir l'histoire de France?
6: Alors j'ai appris plein de choses et j'ai redécouvert des choses. Tout ce que j'avais appris en cours d'histoire, là, quand j'ai lu le scénario, tout s'incarnait. Tout était vu à hauteur d'homme, en fait. Mais quand on se remet dans le contexte, on se dit à quel point le rapport de force n'était pas du côté de Gaulle. C'est les gens qui étaient prêts à mourir pour pas avoir tort avec leur époque.
8: Une seule bataille décidera de tout. Et je vous la confie.
9: À partir de mon ordre de feu, celui qui n'attaquera pas l'ennemi, à chaque fois qu'il le veut, fera relever son commandement.
8: Je n'ai pas d'autre option.
7: Florian Le Sieur, dans ce film, vous incarnez le rôle d'un jeune résistant français. Est-ce que vous pouvez m'expliquer un petit peu qui il est, votre personnage, dans ce film?
10: C'est Fernand Boyer de la Chapelle. Son papa avait fait la guerre, avait déjà reçu une croix de guerre. Et ça a été un des premiers aussi, comme De Gaulle, à dire non à la capitulation, alors que fatalement, le pays avait capitulé. Et ensuite, il a été envoyé chez son père en Algérie. Et donc, en fait, je suis un peu comme une cocotte minute avec cette frustration qui grandit. Moi, ce qui m'a passionné, c'est cette solitude, même en étant entouré. Tu pouvais pas crier sur tous les toits que t'étais résistant, parce qu'en fait, la méfiance, elle était partout. Cette dualité, moi, je l'aimais beaucoup, ce côté mec à 16 ans, et c'est quand même un tournant de la guerre, et il n'est pas militaire, il n'est pas stratège, mais comme quoi, parfois, ça se joue à rien. Fernand, c'est un peu un fou, mais comme ils étaient tous à l'époque.
7: La bataille de Gaulle, l'âge de fer, un film d'Antonin Baudry, actuellement au cinéma, avec Florian Le Sieur, Neil Schneider, ou encore Simon Abkarian.

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1: Ravi de vous retrouver, vous êtes les bienvenus, il est 11h.
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1: Bonne matinée, merci d'être avec nous. On s'intéresse évidemment à ce qui se passe sur votre route et on va reparler d'un bouchon. Ça s'est formé du côté de l'autoroute A31 tout à l'heure dans une zone de travaux. Il y a des voies réduites après la jonction avec l'autoroute A5. C'est quand même compliqué de passer le secteur de travaux. 10-15 minutes supplémentaires, c'est ce que nous indiquent les remontées GPS. Donc A31, si vous roulez en direction de Beaune-de-Lyon, une fois passé la jonction avec l'autoroute A5, donc dans le département de la Haute-Marne. Et puis l'A31, on y reste pour parler d'un véhicule qui est tombé en panne dans l'autre sens de circulation. La sortie Féché 11 de Colombey-les-Belles, du monde sur place. Attention, on est au kilomètre 214. Partout ailleurs, ça se passe bien sur votre trajet. Pas d'autres difficultés à vous indiquer. C'est fluide, y compris ça se passe bien du côté de la météo. Pas de précipitation en tout cas pour l'instant. Pas de dégradation d'ailleurs attendue. On écoutera les prévisions météo dans le prochain quart d'heure. On notera quand même qu'il y a quelques passage nuageux sans grande conséquence et des températures surtout qui sont en baisse, vraisemblablement pour la semaine. Les titres de l'actualité tout de suite depuis la rédaction de France Info.
2: Pas d'accalmie au Moyen-Orient.
3: L'Iran et les États-Unis se sont attaqués mutuellement la nuit dernière. L'aéroport international du Koweït a été touché par une attaque de drones iraniens. Il y a des blessés et des dégâts. Un conseiller du guide suprême iranien promet ce matin un déluge de missiles et de drones en cas de nouvelle agression américaine. Les attaques se multiplient aussi entre l'Ukraine et la Russie. Des drones ukrainiens ont touché des sites énergétiques et militaires à Saint-Pétersbourg ce matin, alors que s'ouvre un forum économique rassemblant de nombreux dirigeants russes dans la ville. L'Ukraine a aussi frappé la Crimée occupée la nuit dernière, faisant au moins 7 morts. Ces frappes interviennent après une vague de tirs, de missiles et de drones russes qui a fait 23 morts à travers l'Ukraine. Dans le Gers, 6e jour de recherche pour tenter de retrouver Liane à 11 ans, disparue depuis vendredi. Le suspect, un homme de 41 ans, a été déjà visé par une plainte pour viol sur une fillette de 10 ans depuis août 2025, mais il n'a jamais été entendu dans cette affaire. Et puis un rebondissement dans l'enquête sur l'incendie du massif des Corbières en août 2025, qui a parcouru 17 000 hectares de végétation. 3 agents de l'Office national des forêts sont en garde à vue. Ils sont entendus sur les circonstances du départ du feu.
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1: Allez, vous restez avec nous, bien sûr. Le retour de l'infotrafic dans les toutes prochaines minutes. On écoute Angèle tout de suite en collaboration sur ce titre avec le duo de DJ français Justice, What You Want. Merci d'être avec nous. Belle matinée.

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2: Toujours ce bouchon du côté de la 31 Haute-Marne en direction de Beaune de Lyon. Ça s'est formé tout à l'heure dans une zone de travaux. Une fois passé la jonction avec l'autoroute A5.

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1: Allez, toujours avec nous, 11h15 sur Autoroute Info. On reparle bien sûr de ce bouchon. Ça s'est formé en Haute-Marne, l'autoroute A31, en direction de Beaune-de-Lyon, dans une zone de travaux, après la jonction avec l'autoroute A5, une fois passé le diffuseur de Langres, le diffuseur 7, et c'est quand même perturbé sur un peu plus de 2 km, désormais, temps de parcours de l'ordre de 10 à 15 minutes pour passer cette difficulté. C'est ce que nous indiquent les données GPS. Et on reste sur l'A31, on rappelle, et dans l'autre sens cette fois-ci, un véhicule qui est tombé en panne tout à l'heure dans la bretelle de sortie du diffuseur 11 de Colombey-les-Belles. On est au sud de Nancy. Attention évidemment, des piétons qui interviennent à proximité de ce véhicule. Partout ailleurs, ça se passe bien, notamment la traversée de la Bourgogne sur l'autoroute A6 entre Paris et Lyon. Et pas de difficulté également si vous circulez autour des grandes agglomérations à Lyon ou encore à Paris.
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1: Du côté de la météo, quelques passages nuageux sans grandes conséquences. On va voir comment tout cela va évoluer. Avec les prévisions météo signées ce matin, Thibaut Corrouge de Météo France.
2: Cet après-midi, une nouvelle perturbation circule d'ouest en est sur le pays. Peu active, elle n'apporte que quelques précipitations en milieu de journée des Hauts-de-France jusqu'à la moitié nord de la Nouvelle-Aquitaine, en passant par l'Île-de-France et la région centre. Cette perturbation gagne progressivement le Grand Est, la Bourgogne-Franche-Comté et l'Auvergne, tout en s'atténuant. En effet, les pluies se font de plus en plus rares sur ces territoires. Seules l'épaisse couche nuageuse persiste, ainsi que le renforcement du vent qui atteint 50 km/h par endroit. Plus au sud, en marge de la perturbation, malgré quelques nuages gris, les Landes et Rhône-Alpes bénéficient globalement d'une belle luminosité sous un voile nuageux. Côté température, les maximales sont en légère baisse, mais très proches, voire dans les normales saisonnières. Comptez 19 à Paris, 20 à Bourges, 21 à Bordeaux, Besançon et Nancy, 22 à Mulhouse, Dijon, Annecy et Clermont-Ferrand, 23 à Chambéry et enfin 24 à Grenoble, Pau et Lyon. Bonne route avec Météo France sur Autoroute Info.
1: On va revenir dans un instant, vous ne bougez pas, on ira aussi, on nous assisterons à une opération de contrôle de poids lourds. Reportage auprès des agents de l'État, ce sera juste après avoir écouté Alex Warren sur Autoroute Info. Belle matinée.

0: Et on reparle d'un bouchon en Haute-Marne, l'autoroute A31 direction Beaune-Lyon. Ça s'est formé dans une zone de travaux tout à l'heure. Ça a bien du mal à se résorber. Une fois passé l'autoroute A5, la jonction avec l'autoroute A5, on est au sud de Langres. À compter quand même 10-15 minutes pour passer cette perturbation. Tout ça, évidemment. On en reparle à 11h30. Vous ne bougez pas. Avant cela, on part sur l'aire de Beaune, sur la 6 entre Paris et Lyon avec Xavier Ferrand. Il a assisté à un contrôle de poids lourd.
1: Les poids lourds interceptés par les forces de l'ordre se succèdent à chaque fois. Un agent de la DREAL, la Direction Régionale de l'Environnement, de l'Aménagement et du Logement, est...
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0: Obstacle, voie de gauche du côté de la 40 dans le département de l'Ain en direction de Paris, entre Oyonnax, Bourg-en-Bresse, une fois passé la sortie 8. On en reparle dans quelques minutes, vous ne bougez pas.
3: Les différents mouvements du véhicule, les temps de repos, les temps de conduite.
1: La preuve par l'exemple avec Natacha Corallo, accompagnée d'un gendarme.
4: Qu'est-ce que vous transportez, monsieur ?
5: Des pièces Renault.
4: Des pièces Renault ?
5: Oui.
6: Bonjour.
5: Bonjour, madame.
6: Contrôle des transports de la DREAL.
5: J'ai bien vu.
6: je vais monter pour chercher les données. Et après, je vais regarder tout vos papiers.
5: Et ça, on touche pas.
1: Les données sont chargées sur une clé USB sécurisée. Natacha Corallo s'installe ensuite devant son ordinateur.
6: J'ai accès donc à une partie donnée du conducteur, donc avec ses temps de conduite et ses temps de repos. Donc on voit que c'est quelqu'un qui roule pas non plus énormément à la journée.
1: Alors ce qu'il faut préciser, c'est qu'il y a de longs traits rouges. J'imagine que c'est le temps de conduite, c'est ça ?
6: Le temps de conduite en rouge. Donc là, par exemple, c'est un bloc de 3h05, puisqu'il a conduit 3h05 sans coupure. Et puis après, il fait une pause de 45 minutes, donc qui est réglementaire. Et il reconduit une heure. Et en bleu apparaît les temps de travail, donc surtout quand il charge ou qu'il décharge.
1: Pas de problème à signaler pour ce chauffeur bulgare au volant d'un tracteur immatriculé en France qui emmène une remorque lituanienne. En 2024, plus de 1200 poids lourds ont été contrôlés rien qu'en Côte d'Or.

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1: 11h30, merci d'être avec nous en cette toute fin de matinée. On va commencer par deux événements, ça vient d'arriver. Du côté de la 31, un véhicule en panne, semble-t-il, en direction de Nancy, kilomètre 188. On est au sud de Nancy, une fois passé la sortie 10, un peut-être gênant, attention. Et puis la 40 aussi, avec ce véhicule qui vient de nous être signalé en panne en direction de Mâcon, au kilomètre 120. Peut-être gênant, on n'en sait pas plus pour l'instant. Vous restez bien prudents, après la sortie Fléché 9, on est dans le secteur d'Oyonnax. Et puis la 31, on y retourne bien sûr pour parler de ce bouchon. Ça s'est formé tout à l'heure dans une zone de travaux, direction Beaune-Lyon, une fois passé la jonction avec l'autoroute A5 en sud de Langres, et toujours 5-10 minutes pour passer cette perturbation. C'est ce que nous indiquent les données GPS. La météo, c'est calme aujourd'hui, plus de pluie par rapport à la journée d'hier, des passages nuageux sans grande conséquence, et des températures forcément en baisse. Elles seront de l'ordre des 22-24 degrés au mieux dans la midi. Et on fait un détour tout de suite par la rédaction de France Info, les titres de l'actualité.
2: Des gardes à vue en cours dans l'enquête sur le gigantesque incendie de l'été dernier.
3: Celui qui a parcouru 17 000 hectares au mois d'août dans le massif des Corbières. Trois agents de l'ONF sont entendus. Les enquêteurs cherchent à déterminer si une cigarette jetée par la fenêtre d'une voiture de patrouille de l'Office national des forêts pourrait être à l'origine de ce feu. Le Koweït fait état d'un mort et de plusieurs blessés après des attaques menées par l'Iran. L'Iran qui reproche au Koweït et à Bahreïn d'avoir permis aux États-Unis de mener depuis leur sol des frappes contre une île et un pétrolier iranien. Le chef de l'OTAN est en Ukraine aujourd'hui au lendemain de vastes attaques russes. L'Ukraine qui revendique des frappes contre la Russie à Saint-Pétersbourg où débute un forum économique avec des milliers de personnes. Plus de 22 millions d'euros d'amende pour Chine. La répression des fraudes sanctionne le géant de la vente de vêtements en ligne pour plusieurs manquements, notamment sur la traçabilité des produits vendus. En tout, le montant des sanctions contre Chine ces dernières années en France dépasse 200 millions d'euros.
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1: Voilà, et on nous signale à l'instant des obstacles du côté de la 6, direction Paris, kilomètre 50. On est juste après, semble-t-il, la barrière de péage de Fleury-en-Bière. On va revenir dans les prochaines minutes. Vous ne bougez pas, on repart avec celui qui a signé son grand retour il y a quelques semaines après plusieurs années d'absence. C'est Pierre Demar.

toujours avec nous sur Autoroute Info. Alors, ce sont deux véhicules qui sont tombés en panne dans le tunnel, sous le tunnel de Chamoise. On est sur la 40 en direction de Paris. Ils sont sur voie de droite. Donc, attention, on est dans le secteur de Yonnaz. Tunnel de Chamoise, c'est après la sortie Flèche-Neuf. Enfin, vous restez évidemment prudents. Les services de sécurité se rendent sur place. Et puis, confirmation d'un autre accident. C'est sur la 6 en direction de Paris. C'est juste après la barre de péage de Fleury-en-Bière. Deux véhicules accidentés. Vous restez également attentif. Une des voies a été fermée en attendant la fin des interventions. On va revenir évidemment dans les toutes prochaines minutes. Ce sera midi moins le quart. Nouveau point sur vos conditions de circulation. La playlist Autoroute Info, c'est avec Réma et son titre Calm Down. Merci d'être avec nous. Bonne journée.

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1: On parle de piétons du côté de l'autoroute A6. Là, on vous parlait d'un accident juste après la barre de péage de Florian-Bière, l'A6, donc en direction de Paris. Vous restez prudents, les services de sécurité se rendent sur place. On en reparle dans moins de 5 minutes.

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1: Midi moins le quart, de retour avec nous sur Autoroute Info pour cette fin de matinée. On va reparler d'un trafic ralenti, perturbé du côté de l'autoroute A31 en direction de Beaune de Lyon. Il y a cette zone de travaux, une fois passée la jonction avec l'autoroute A5, des voies réduites. Conséquence, un trafic ralenti sur 1 à 2 km et une dizaine de minutes pour passer cette perturbation. C'est ce que nous indiquent les données GPS. Et puis l'A31 d'ailleurs toujours mené dans l'autre sens, direction Nancy, avec un véhicule arrêté, tombé en panne tout à l'heure dans le diffuseur. 11 de Colombelles et Belles, il y a attention du monde sur place. On s'intéresse aussi à un accident du côté de la 6 en direction de Paris. C'est juste après la barrière de péage de Florian-Bière. Il y a une voie d'accès à cette barrière de péage qui a été fermée le temps de l'intervention. Faites attention aussi, on nous a parlé de piétons autour de cette barrière de péage de Florian-Bière. Donc la 6 direction Paris, le patrouilleur qui va se rendre sur place. Et puis on termine du côté de la 40 dans l'Ain avec deux véhicules tombés en panne dans le secteur de Yonnax sous un tunnel. Le tunnel de Chamois, ça se situe à après la sortie fléchée 9 de Nantua, donc deux véhicules gênants arrêtés sur la voie de droite sous ce tunnel. Les services de sécurité également qui vont se rendre sur place pour sécuriser tout cela. Côté de la météo, bon, ça reste couvert quand même par endroits. Quelques passages nuageux sans aucune conséquence. On parle travaux, bien sûr, aussi sur Autoroute Info. Et on va parler de la fermeture ce soir et d'ailleurs tous les soirs de la semaine de l'autoroute A6 au nord de Lyon, dans le secteur de Villefranche-sur-Saône, entre les sorties 31.2 et 31.1. Ça commence à 21h le soir jusqu'à 6h le lendemain matin, avec des déviations, bien sûr, qui sont en place tout au long de ces fermetures, de cette fermeture, et qui va d'ailleurs rester en place jusqu'au 12 juin prochain.
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1: Allez, vous restez avec nous, bien sûr. Retour de l'info trafic, ce sera dans un instant. On ira aussi du côté de Montluçon, dans l'Allier, au sein du MUPOP, qui abrite l'une des plus grandes collections d'instruments en France. Avant cela, le retour de la playlist d'Autoroute Info. On repart avec celle qui avait déjà commis le tube de l'été l'an dernier. Voici Louisa sur Autoroute Info. Belle matinée.

0: Elle est toujours avec nous sur Autoroute. En fait, on reparle de ce trafic perturbé du côté de la 31 en direction de Beaune-de-Lyon. Vous allez passer la jonction de l'autoroute A5 et il y a cette zone de travaux qui pose quand même quelques problèmes. 2 kilomètres de circulation perturbée à l'heure où l'on parle, et c'est quand même 10-15 minutes pour passer cette difficulté. C'est ce que nous indiquent les remontées GPS. Et tout cela, évidemment, on en reparle dans moins de 10 minutes, ce sera à midi. Vous ne bougez pas, avant cela, on prend la direction du MUPOP, c'est à Montluçon. Le musée des musiques populaires abrite l'une des plus impressionnantes collections d'instruments de France, avec plus de 2000 objets exposés. Visite des lieux avec Victor Simonet.
1: Passer du Paris au temps du bal musette à l'arrivée du jazz en France, en passant par le tout début du rock dans l'Hexagone porté entre autres par Johnny Hallyday, le tout en quelques pas, c'est possible au MUPOP de Montluçon.
2: On est vraiment sur le musée de la musique en France à posséder autant de collections. On est sur 3300 m² de musée qui se fait du coup en parcours de 3 étages.
1: Manon Nicosia, animatrice au sein du musée, elle nous ramène à une période cruciale de la diffusion de la musique, le milieu du XXe siècle.
2: On va plutôt avoir des moyens de diffusion qui vont être numériques, alors qu'avant c'était plutôt des moyens de diffusion qui était par la parole, en fait on communiquait entre nous. Là on va plutôt passer par la télé, on va passer par les CD. Fin des années 50 on va en retrouver des jukebox. Là on va passer sur le jukebox en formica avec la grosse bulle en verre. Dans l'idée des années 60, hein, les vinyles sont présents à l'intérieur, on met sa pièce à l'intérieur de la machine, on sélectionne ce qu'on veut écouter et on a le son qui se diffuse. Et on a aussi le scopitone qui lui permet en même temps d'avoir le son, vous avez également l'image. Même principe, on met sa pièce, on sélectionne et on peut regarder son clip et écouter la musique.
1: Au milieu des centaines d'instruments, quelques-uns ont leur particularité.
2: Et on a Axel Bauer qui nous a donné sa Les Paul, donc qu'on puisse la mettre en avant dans notre musée. Donc c'est sa guitare à lui, hein. il a joué dessus, on le voit d'ailleurs sur l'affiche sur scène.
1: Donc en parallèle du rock, c'est la musique électronique, c'est un petit peu le début d'une nouvelle ère de la musique.
2: Exactement, c'est ça. Donc on va se servir de synthé, de platine pour modifier un petit peu les sons. À cette époque où il y a les DJ hein, qui arrivent, un peu plus tard, on va avoir des groupes comme Depeche Mode, Blue Monday, New Order.
1: Là, plus les années avancent, j'imagine que plus les styles musicaux sont imprégnés rapidement en France.
2: C'est ça. Et puis chacun met sa patte, met sa graine dans le style musical, ce qui permet aussi de créer des groupes. Là, au niveau du rap, Supreme NTM, IAM, etc., qui eux ont su s'identifier à toute cette période break, breakdance, graffiti, pour ramener leur patte en France, et ça a bien marché, puisque c'est encore des groupes qu'on écoute encore, donc c'est plutôt pas mal.
1: Un vrai voyage musical à retrouver au MUPOP de Montluçon, accessible depuis l'autoroute A714. 14.

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1: Toute l'info trafic, c'est maintenant. Vous êtes les bienvenus, il est midi.
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1: Et l'info trafic, c'est tout d'abord cet accident, ça vient de se produire sur l'autoroute A6, on n'en sait pas plus, hein, en direction de Lyon, kilomètre 395, et après la sortie 29 de Mâconsulte, donc peut-être une gêne, le patrouilleur se rend sur place. Il y a un autre accident d'ailleurs, hein, qui s'est produit sur l'A6 tout à l'heure, alors en direction de Paris et bien plus au nord, juste après la barrière de péage de Fleury-en-Bière. On parle de piétons également, à proximité des voies, vous restez bien prudents, d'ailleurs une des voies de cette barrière de Fleury-en-Bière a été neutralisée, condamnée, le temps de l'intervention. On reparle aussi d'un bouchon sur l'A31 en Haute-Marne en direction de Beaune de Lyon. Ça s'est formé dans une zone de travaux après la jonction avec l'autoroute A5 au sud de Langres, et toujours des temps de parcours allongés de 10 à 15 minutes pour passer cette perturbation. Et puis l'autoroute A40, hein, dans le département de l'Ain, avec ses deux véhicules arrêtés, tombés en panne sous un tunnel, le tunnel de Chamoise dans la région de Yonnax, une fois passé la sortie 9, la voie droite bien sûr, qui a été neutralisé pour les opérations d'intervention sur ces véhicules. Voilà, partout ailleurs, ça se passe bien, notamment la traversée de la Bourgogne, l'autoroute A6, on en a quand même parlé puisqu'il y aura un accident, on y reviendra dans les prochaines minutes, mais globalement, ça se passe plutôt pas mal. Et puis la météo, avec quelques passages nuageux pour cette mi-journée, sans conséquence en tout cas, pas de pluie, c'est promis pour aujourd'hui. Très peu de pluie. Je ne vais pas non plus trop m'avancer, mais a priori, ça devrait plutôt pas mal se passer. On va tout de suite écouter les titres de l'actualité depuis la rédaction de France Info.
2: Joué par la garde républicaine dans la cour du Dôme des Invalides.
3: Hommage national rendu à Edgar Morin. Emmanuel Macron a mis en avant dans son éloge funèbre un esprit de la Renaissance dont la conscience politique a été forgée devant la montée des fascismes. Un peu plus tôt, François Hollande a salué un humaniste juvénile et incontestablement de gauche. Il y aura un procès aux assises 3 ans après les faits pour l'auteur de l'attaque au couteau près du lac d'Annecy. Ce Syrien s'en était pris à des enfants dans un parc. Le parquet estime que son discernement peut avoir été altéré mais pas aboli, ce qui ouvre la voie à ce procès. Israël continue ses frappes sur le Liban. Des missiles ce matin sur la ville de Tyr, dans le sud du pays. Hier, Marco Rubio, le secrétaire d'État américain, affirmait que le seul obstacle restant à la paix au Liban était le Hezbollah et qu'Israël n'avait pas de velléité territoriale sur place. Et puis Roland-Garros, la suite des quarts de finale. La Biélorusse Arina Sabalenka, numéro 1 mondial, jouera tout à l'heure contre la Russe Diana Schneider. Autre Russe actuellement sur le court, Anna Kalinskaya, en difficulté face à la Polonaise Maja Jwalinska dans le premier set. C'est la Polonaise qui mène 5 jeux à 1.
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1: Allez, vous restez avec nous, le retour de l'infotrafic dans une poignée de minutes, juste après avoir écouté Naïka sur Autoroute Info. Bon voyage.
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1: Allez, midi et quart, vous êtes avec nous sur Autoroute Info. On va s'intéresser évidemment à ce qui se passe sur votre route. On va parler d'ailleurs de ce bouchon qui reste d'actualité malheureusement en Haute-Marne, la 31, direction de Beaune-de-Lyon. Ça s'est formé tout à l'heure dans une zone de travaux. Ça a quand même bien du mal à se résorber. Hein. Vous avez rencontré ça une fois passé la jonction avec l'autoroute A5. Comptez quand même 10-15 minutes pour passer cette difficulté d'après les remontées GPS. Et puis un accident, ça s'est produit du côté de l'A6 en Seine-et-Marne, juste après la barrière de péage de Fleury-en-Bière. Attention à des piétons, d'ailleurs, c'est également signalé à hauteur de cet événement. Conséquence d'une voie d'accès de cette barrière de péage de Fleury-en-Bière, donc direction Paris, qui a été neutralisée.
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1: Et partout ailleurs, ça se passe bien, notamment du côté de la Bourgogne, la traversée de la Bourgogne sur l'autoroute A6, la météo, quelques passages nuageux sans grandes conséquences. Pour l'instant, on va voir comment tout cela va évoluer. Avec les prévisions météo de Thibaut Corrouge de Météo France.
2: Cet après-midi, une nouvelle perturbation circule d'ouest en est sur le pays. Peu active, elle n'apporte que quelques précipitations en milieu de journée des Hauts-de-France jusqu'à la moitié nord de la Nouvelle-Aquitaine, en passant par l'Île-de-France et la région centre. Cette perturbation gagne progressivement le Grand Est, la Bourgogne-Franche-Comté et l'Auvergne, tout en s'atténuant. En effet, les pluies se font de plus en plus rares sur ces territoires. Seules l'épaisse couche nuageuse persiste, ainsi que le renforcement du vent qui atteint 50 km/h par endroit. Plus au sud, en marge de la perturbation, malgré quelques nuages gris, les Landes et Rhône-Alpes bénéficient globalement d'une belle luminosité sous un voile nuageux. Côté température, les maximales sont en légère baisse, mais très proches, voire dans les normales saisonnières. Comptez 19 à Paris, 20 à Bourges, 21 à Bordeaux, Besançon et Nancy, 22 à Mulhouse, Dijon, Annecy et Clermont-Ferrand, 23 à Chambéry et enfin 24 à Grenoble, Pau et Lyon. Bonne route avec Météo France sur Autoroute Info.
1: Allez, vous restez avec nous, bien sûr. Le retour de l'infotrafic, ce sera dans un instant. On verra aussi que la route est la première cause de mortalité chez les 14-24 ans. Et on verra que des opérations sont menées un peu partout en France pour initier les plus jeunes à la conduite d'un deux-roues motorisé. Avant cela, Vanessa Paradis, son titre, Les épines du cœur. On écoute ça. Merci d'être avec nous sur Autoroute Info. Bonne journée, bel après-midi.

0: Et de retour avec nous sur Autoroute Info. La fermeture, on la prend à l'instant de l'autoroute A40 en direction de Chamonix. Il y a un poids lourd hors gabarit hein, qui s'est présenté à l'entrée du tunnel de Chamoise. On est dans la région d'Oyonnax, c'est-à-dire qu'il ne peut pas passer sous ce tunnel. Il est trop haut, hein, tout simplement. Il va falloir l'évacuer. Cela va prendre du temps, forcément. Un petit peu de temps. Et un bouchon déjà en formation. On continue de suivre tout cela de très près. À 12h30 hein, pour un nouveau point sur vos conditions de circulation. Chaque année, en partenariat avec le ministère de l'Intérieur et l'association Assurance Prévention, une piste d'éducation routière s'installe dans une vingtaine de villes en France. Elle permet d'initier les plus jeunes à la conduite d'un deux-roues motorisé. Reportage près de Lyon avec Antoine Oppard.
1: Allez, donc on démarre la moto, on tourne la clé. Voilà. Okay. Maintenant, je vais mettre la première vitesse. Alors là, on ne met pas qu'un doigt, on met les quatre doigts, d'accord ?
2: Des conseils comme cela, les policiers de la CRS vont en donner cette année à 8000 personnes, principalement des jeunes, grâce à leur piste d'éducation routière mobile qui s'est installée quelques jours du côté du centre des expositions Heure Expo de Lyon pendant le salon du deux roues.
3: Nous, on est là pour faire vraiment un apprentissage sécurisé ou une reprise en main pour ceux qui n'ont pas roulé depuis très longtemps. On accueille un peu tout le monde à partir de 14 ans.
2: Christophe Écolan est policier au sein de la CRS. Il est le responsable de la piste d'éducation routière.
3: Les jeunes, quand on les prend à partir de 14 ans, c'est des jeunes qui n'ont aucune mauvaise habitudes.
1: J'accélère un petit peu. La moto avance. Je sens que la roue tourne.
3: On a des motos à double commande. L'instructeur est à l'arrière. Il bénéficie d'un guidon fixe et d'un rappel des commandes d'embrayage et de frein arrière. On va leur faire faire d'abord l'atelier moto home trainer pour leur montrer comment fonctionne une machine. On va les équiper ensuite. Les premiers tours de roue se feront avec le moniteur à l'arrière sur les motos double commande. Et puis ensuite, on a 18 machines là, qui sont prêtées par 9 marques. On a des motos, on a des motos thermiques, on a des motos électriques.
1: Quand le stop arrive, on m'arrête. Premièrement, j'arrête d'accélérer. Donc je vais dans ce sens-là. Deuxièmement, je serre le levier avec mes quatre doigts, d'accord ? Troisièmement, avec mon pied droit, avec le devant de mon pied, j'appuie sur le frein.
4: Axel, c'est ça ?
1: Je vais te chercher des gants.
5: Pour essayer le circuit.
4: T'as déjà fait de la moto ?
5: J'en ai fait une ou deux fois déjà.
4: Ça te fait quoi, les premières sensations ?
5: Ça fait un peu bizarre.
4: Et toi, c'est quoi ton prénom ?
6: Méline.
4: Tu voudras passer ton permis moto plus tard ?
6: Normalement, je passe mon BSR.
4: Déjà, ok. Donc tu vas avoir un petit deux roues. Donc c'est important d'avoir un peu les premières sensations sur la route ?
6: Oui.
3: On prend par exemple un groupe de 50 élèves qui va venir sur une demi-journée. Peut-être qu'il n'y en aura que 5 ou 6 qui feront la moto plus tard. Mais par contre, tous les autres auront pu voir en fait comment se comporte une moto. Dans le cadre du partage de la route et de faire attention aux autres sur la route, ils seront plus indulgents dans leur conduite future.
2: La route demeure la première cause de mortalité chez les 14-24 ans. À elle seule, cette tranche d'âge représente un décès sur 5 sur les routes. 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
1: Et à 12h30, toujours avec nous sur Autoroute Info, on va reparler de ce trafic perturbé dans une zone de chantier sur l'A31 en direction de Beaune-de-Lyon. Une fois passé la jonction avec l'autoroute A5 au sud de Langres, trafic quand même bien ralenti sur un petit peu plus de 2 km et des temps de parcours de l'ordre de 10 à 15 minutes pour passer cette difficulté. On va aussi reparler d'un véhicule tombé en panne du côté de l'A6 direction Lyon, kilomètre 55, ça se passe sur Bombard d'urgence après la barre de péage de Fleury-en-Bière. Le patrouilleur sur place, vous respectez le corridor de sécurité en serrant sur la gauche des voies. Et voilà, partout ailleurs, ça se passe bien d'ailleurs. Pas de difficultés, d'autres difficultés à vous indiquer. La traversée de la Bourgogne, notamment, c'est calme. Également sur l'est du pays, sur la 36, entre Beaune et Mulhouse. La météo, quelques passages nuageux sans aucune conséquence. Quelques rares averses sur la Bourgogne et l'est du pays. Ça devrait rester ainsi d'ailleurs tout au long de la journée. Baisse des températures quand même enregistrée depuis le début de la semaine. Et ça devrait d'ailleurs se poursuivre jusqu'à la fin de la semaine. Les titres de l'actualité, tout de suite depuis la rédaction de France Info.
2: Armand Perologa a eu cette frappe stratégique et symbolique sur Saint-Pétersbourg.
3: Des drones ukrainiens ont visé des sites énergétiques et militaires de la ville au nord de la Russie, alors que Saint-Pétersbourg accueille à partir d'aujourd'hui un forum économique réunissant les dirigeants du pays, dont Vladimir Poutine, annoncé vendredi. L'Ukraine a aussi frappé la Crimée occupée la nuit dernière, faisant au moins 7 morts. Ces frappes interviennent après une vague de tirs de missiles et de drones russes, vague qui a fait 23 morts à travers l'Ukraine. Pas d'accalmie au Moyen-Orient, des drones iraniens ont touché l'aéroport international du Koweït la nuit dernière, faisant un mort et plusieurs blessés. L'armée américaine dit avoir repoussé plusieurs attaques iraniennes dans le Golfe. Téhéran dit répliquer à des frappes américaines. En France, 3 agents de l'ONF en garde à vue dans l'enquête sur l'incendie du massif des Corbières en août 2025. Il s'agit de confirmer ou d'infirmer que les agents peuvent être impliqués dans le départ de feu à cause d'un jet de cigarette depuis leur voiture. L'incendie avait ravagé 17 000 hectares de végétation. Et puis l'hommage national à Edgar Morin aux Invalides. Emmanuel Macron a salué tout à l'heure, je cite, un destin exceptionnel du siècle qui ne céda jamais à la vérité d'un seul camp. Le sociologue et philosophe est mort vendredi dernier à l'âge de 104 ans.
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1: Allez, vous restez avec nous, le retour de l'infotrafic dans une poignée de minutes, juste après avoir écouté Ed Sheeran. Bon voyage.

Et de retour avec nous sur Autoroute Info en cette mi-journée. Trafic qui reste encore ralenti du côté de la 31 direction de Beaune, de Lyon. Il y a une zone de travaux après la jonction avec l'autoroute A5. Trafic donc qui reste encore perturbé sur un peu plus d'un kilomètre. Comptez 5-10 minutes pour passer cette difficulté. Plutôt 5 minutes d'ailleurs au dernier pointage. Un petit peu de patience. On va continuer de suivre tout cela de très près. On va en reparler d'ailleurs. Ce sera à 12h45. Nouveau point sur vos conditions de circulation. Vous ne bougez pas tout de suite. On écoute Claudio Capeo.

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1: Le trafic s'est du côté de l'Assis sur les voies en direction de Lyon, kilomètre 204. On est après la sortie 21 de Nitry au sud d'Auxerre. Les services de sécurité se rendent sur les lieux. On en reparle.

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1: De retour avec nous sur Autoroute Info, on va parler d'un obstacle. Ça vient nous signaler du côté de la 6 direction Lyon, kilomètre 204. On est après le diffuseur 21 Nitri au sud d'Auxerre. Les services de sécurité qui se rendent sur les lieux. Et puis toujours un trafic qui peut être perturbé du côté de la 31 direction de Beaune de Lyon. Passage d'une zone de travaux. Les voies sont réduites. Hein, comptez encore à l'heure où l'on parle 5-10 minutes hein, pour passer cette difficulté. C'est une fois passé la jonction avec l'autoroute A5. Et puis du côté de la météo, ça se passe bien pour cette mi-journée, début d'après-midi, quelques passages nuageux sans grandes conséquences. On parle de travaux, bien sûr. On va parler de cette fermeture de l'autoroute A6 ce soir et tous les soirs de la semaine, d'ailleurs, au nord de Lyon, dans le secteur de Villefranche-sur-Saône, entre les sorties 31.2, 31.1, à partir de 21h hein, jusqu'à 6h le lendemain matin. Des déviations qui sont en place, bien sûr, tout au long de cette fermeture, qui va se reproduire, d'ailleurs, jusqu'au 12 juin prochain.
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1: Et le retour de l'infotrafic dans un instant, juste après avoir écouté le dernier Bruno Mars. Bon voyage.

0: a été signalé il y a quelques instants en Côte d'Or, l'autoroute A6, kilomètre 285, attention dans les deux sens de circulation, entre Pouilly-en-Aussois et Beaune, la sortie fléchée 24. On vous emmène maintenant à Paris, à l'Atelier des Lumières, pour une plongée immersive au cœur de la Renaissance, expérience spectaculaire que Raphaël Giudicelli vous fait découvrir.
1: Et ici, à l'Atelier des Lumières, on voyage en Italie, à Florence et à Rome, pour découvrir ou redécouvrir les plus grandes œuvres des maîtres de la Renaissance du XVIe siècle, Léonard de Vinci, Raphaël et Michel-Ange. Leurs chefs-d'œuvre prennent vie tout autour de nous, projetés en grand format, accompagnés de musique pour une expérience immersive spectaculaire.
2: Il faut comprendre que ces trois peintres ont été contemporains, ils ont vécu à la même époque. Parfois, les gens ne le savent pas.
1: Jean-Baptiste Ardouin, le directeur de création.
2: On a voulu aussi mettre en perspective ces trois artistes qui ont leur caractère, leur patte très singulière et très différente l'une de l'autre. C'est vraiment une révolution, en fait, de l'histoire de l'art de cette époque.
1: Qu'est-ce que l'immersion numérique change dans la manière de découvrir les chefs-d'œuvre de la Renaissance?
2: L'idée, c'est qu'on connaît tous un peu ces images. On les a tous vus dans des catalogues, dans des manuels scolaires, etc. Et donc, l'idée, c'est que quand même, passer cette image d'Épinal, ce qu'on voulait montrer aux gens, c'est que ce sont des œuvres profondément modernes, profondément innovantes. Et donc, nous, on a la chance d'avoir des outils innovants pour raconter cette histoire.
1: L'Atelier des Lumières à Paris attire chaque année des centaines de milliers de visiteurs. Je suis allé recueillir quelques impressions après la projection de cette exposition Renaissance.
3: C'est très chouette. Je vais le proposer à mes collègues.
4: Il y a une vraie histoire, il y a une vraie transmission de savoir et c'est formidable.
5: Moi, j'ai adoré. Je trouvais qu'on voyait les œuvres comme on les a jamais vues, donc c'était intéressant.
6: C'est très pédagogique, vivant. Je trouve qu'effectivement, en famille, pour découvrir la Renaissance, c'est une visite à faire.
1: Simon Herriès, le directeur, nous explique pourquoi ce lieu connaît un tel succès.
7: Je suis intimement convaincu que les expériences immersives ont un côté accessible, permettent de connecter le visiteur à l'art d'une autre manière que celle par la voie traditionnelle des musées classiques, par la projection, par l'animation. Il y a un aspect pédagogique évidemment dans nos expositions, mais ça leur permet peut-être de leur donner envie d'aller dans les musées ou dans des sites plus traditionnels.
1: L'exposition Renaissance à l'Atelier des Lumières de Paris, c'est jusqu'au 28 juin.

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1: Avec une voiture en panne, attention si vous êtes dans l'Est lyonnais, sur l'A432 en provenance de l'aéroport de Lyon-Saint-Exupéry, juste après la barrière de péage de la Boisse. Si vous bifurquez sur l'A42 en direction de Bourg-en-Bresse et Genève, c'est là dans cette jonction qu'une voiture est en panne.
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1: Avec deux poids lourds qui ont heurté l'entrée d'une zone de travaux et qui se sont percutés entre eux également. Sur l'autoroute A31, Nancy-Beaune, en direction de Beaune et de Lyon, au kilomètre 102. C'est donc après la jonction avec l'A5, secteur de Langres en Haute-Marne, juste après l'aire de service de Langres. Et donc, à l'entrée d'une zone de travaux, ces deux poids lourds sont à l'arrêt sur la partie droite de la chaussée. C'est un secteur où il y a un bouchon que nous vous annonçons ce matin, depuis ce matin, bouchon à l'entrée de ce chantier, et attention aux deux poids lourds sur la voie de droite.

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1: 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Bienvenue à ceux qui nous rejoignent les 13h.
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1: On part sur l'autoroute A6 où un patrouilleur intervient en ce moment même sur les voies de circulation pour ramasser des obstacles sur la chaussée. Sur l'autoroute A6 en direction de Lyon, kilomètre 204, après la sortie numéro 21, c'est un peu après avoir passé le secteur d'Auxerre. Après la sortie 21 pour Nitry, attention, patrouilleur sur les voies au kilomètre 204. Un peu plus au sud, c'est un chevreuil qui a été signalé dans l'accotement au kilomètre 285 entre Pouilly-en-Ossois et Beaune. Pour ceux qui sont en direction de Lyon, c'est dans la montée du col de Bessé-en-Chaume, chevreuil aperçu dans l'accotement. On part maintenant sur l'autoroute A31 où un bouchon vous concerne en direction de Beaune et de Lyon. Après la jonction avec l'autoroute A5 et juste après l'aire de service de Langres, c'est à l'entrée d'une zone de travaux qu'il y a ce bouchon avec une dizaine de minutes d'attente. Et puis à l'entrée du chantier, attention, on nous a signalé deux poids lourds qui se sont percutés après avoir heurté également le balisage à l'entrée du chantier. Cela occasionne donc une gêne sur la partie droite de la chaussée avec ces poids lourds qui sont arrêtés. Sur l'autoroute A432, là on est dans l'Est lyonnais pour ceux qui arrivent de l'aéroport de Lyon-Saint-Exupéry et qui s'engagent sur l'A42 direction Bourg-en-Bresse et Genève. Il y a une voiture en panne dans la bretelle de jonction, donc c'est juste après la barrière de péage de la Boisse. Et après l'infotrafic, on s'intéresse à l'actualité nationale et internationale avec les titres de France Info.
2: Arrivé, 2 lycéens sur 3 qui ont déjà au moins une proposition d'admission sur Parcoursup.
3: C'est le ministre de l'Enseignement supérieur qui l'indique aujourd'hui. Les réponses sont envoyées depuis hier pour une affectation dans une école supérieure ou une université. Philippe Baptiste promet que tout le monde trouvera une place. 3 mises en examen à Grenoble une semaine après une fusillade près d'un point de deal. Un homme de 33 ans avait été tué, 4 autres blessés. Les suspects sont 2 adolescents de 16 et 17 ans et une jeune femme majeure, tous les 3 placés en détention provisoire. Un destin exceptionnel du siècle, les mots d'Emmanuel Macron pour décrire le parcours d'Edgar Morin. L'hommage national lui était rendu ce matin dans la cour du Dôme. Des Invalides, le sociologue dont la conscience politique avait été, selon le président de la République, forgée face à la montée des fascismes. Les vols reprennent petit à petit à l'aéroport du Koweït. Le trafic avait été interrompu cette nuit par des attaques iraniennes aux drones. Les autorités comptent au moins 1 mort. L'Iran a également attaqué Bahreïn, mais les missiles ont pu être interceptés et Téhéran promet désormais un déluge de missiles et de drones en cas de nouvelles agressions américaines, fin de citation. Et puis Roland Garros, la polonaise Maja Jwalinska, bien partie pour se qualifier pour les demi-finales. Elle mène 1-7-0 face à la russe Anna Kalinskaya et c'est elle aussi qui mène dans la deuxième manche 4-1.
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1: Et pour bien voyager ensemble, la playlist musicale avec un des tubes du moment, Dracula par Tame Impala et Jenny. Ah!

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2: Rappel d'une intervention, patrouilleur sur les voies pour ramasser des obstacles sur l'autoroute A6 en direction de Lyon. Au kilomètre 204, c'est un peu après Auxerre. Et juste après la

Il y a le bouchon avec 10 minutes de temps de parcours, mais à l'entrée du chantier, les deux poids lourds qui gênent le passage sur la partie droite de la chaussée. On se retrouve à 13h15. D'ici là, la musique avec à suivre dans quelques instants Louise Attaque et tout de suite James Blunt.

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1: À 13h15, on signalait il y a quelques minutes des obstacles sur l'A26 dans le secteur de Troyes. Dans l'Aube, nous avons appris qu'il s'agit de morceaux de plastique et qu'ils ont été ramassés, donc plus de danger. En revanche, sur l'autoroute A6 en direction de Lyon, là, un patrouilleur intervient toujours sur les voies pour ramasser des obstacles. C'est dans l'Yonne, A6 en direction du sud, kilomètre 204. Une fois passé Auxerre, un peu après la sortie numéro 21 pour Nitry. Et puis c'est bel et bien confirmé, un patrouilleur a constaté la présence d'un chevreuil sur l'A6 en direction de Lyon. Il est dans l'accotement au kilomètre 285, entre Pouilly-en-Ossois et Beaune. C'est dans la montée du col de Chaume, et de Bessay-en-Chaume. Puis je rappelle les 10 minutes d'attente sur l'autoroute A31 Nancy-Beaune en direction de Beaune et de Lyon, juste après l'aire de service de Langres. En Haute-Marne, il y a un bouchon avec 10 minutes d'attente à l'entrée d'un chantier. Chantier où il y a également deux poids lourds qui se sont percutés à l'entrée de la zone de travaux. Il y a une petite gêne sur la partie droite de la chaussée.
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1: La météo avec aujourd'hui un temps plutôt clément, en tout cas pas de pluie sur votre parcours, des températures qui avoisinent les 18 à 20 degrés. Et pour la suite de cette journée, on écoute les prévisions de Thibaut Corrouge de Météo France.
2: Cet après-midi, une nouvelle perturbation circule d'ouest en est sur le pays. Peu active, elle n'apporte que quelques précipitations en milieu de journée des Hauts-de-France jusqu'à la moitié nord de la Nouvelle-Aquitaine, en passant par l'Île-de-France et la région centre. Cette perturbation gagne progressivement le Grand Est, la Bourgogne-Franche-Comté et l'Auvergne, tout en s'atténuant. En effet, les pluies se font de plus en plus rares sur ces territoires. Seules l'épaisse couche nuageuse persiste, ainsi que le renforcement du vent qui atteint 50 km/h par endroit. Plus au sud, en marge de la perturbation, malgré quelques nuages gris, les Landes et Rhône-Alpes bénéficient globalement d'une belle luminosité sous un voile nuageux. Côté température, les maximales sont en légère baisse, mais très proches, voire dans les normales saisonnières. Comptez 19 à Paris, 20 à Bourges, 21 à Bordeaux, Besançon et Nancy, 22 à Mulhouse, Dijon, Annecy et Clermont-Ferrand, 23 à Chambéry et enfin 24 à Grenoble, Pau et Lyon. Bonne route avec Météo France sur Autoroute Info.
1: Et restez avec nous dans quelques instants, reportage en immersion dans les coulisses de l'autoroute pour découvrir le travail des agents autoroutiers. Ce sera juste après Taylor Swift.

0: Sur la 6, direction Lyon, les morceaux de pneus qui se trouvaient sur les voies ont maintenant été ramassés après la sortie numéro 21 pour Nitri. Reste sur votre parcours la principale perturbation qui se trouve du côté de Langres en Haute-Marne sur l'A31. À l'approche d'une zone de travaux, il y a un bouchon et 10 minutes de temps de parcours pour traverser la perturbation. Sur l'A31 en direction de Beaune et de Lyon, c'est juste après l'aire de service de Langres. On découvre maintenant la face cachée de l'autoroute avec Ilyes Jamlaoui qui a suivi une équipe d'agents autoroutiers. Ils intervenaient ce jour-là directement sur les voies.
1: Oui, bonjour PC, c'est John de la viabilité de Tichâtel. C'est pour t'annoncer qu'on va procéder à la pose d'une restriction de voie de droite sur un balisage fixe dans le sens 1 de la 31.
2: Celui que vous venez d'entendre, c'est John, ancien chauffeur poids lourd. Il s'est récemment reconverti comme ouvrier autoroutier et avec son collègue Antoine, il s'apprête à réaliser une opération dite de balisage sur la voie de droite, une manœuvre qui débute dès 8h du matin, comme nous l'explique Antoine.
3: Donc là, on va poser une restriction de voie de droite sur la 31 pour un chantier d'hydrocurage sur 3 km de distance à peu près. On est dans un fourgon spécialement équipé pour la pose de balisage. À l'arrière, on a une remorque avec toute notre séquence de panneaux qu'on va poser. On est équipé en cône et on a notre panneau de toit pour signaler qu'on va travailler sur les voies.
4: C'est là qu'il va y avoir intervention à pied sur la voie. Restez.
2: Intervenir sur les voies, c'est aussi s'exposer à des situations où le niveau de danger peut rapidement augmenter. Antoine en a d'ailleurs fait l'expérience à plusieurs reprises.
3: Bon là, tu vois, ça circule pas trop aujourd'hui. Les gens sont un peu attentionnés à ce qu'ils font quand même. Donc, je pense ouais, au débalisage, les gens qui te frôlent... C'est presque à chaque balisage, je dirais. C'est ça qui est impressionnant, quoi. Tu vas pour déposer la voie que tu as posée le matin avec ton collègue, et bah presque à chaque fois, tu sais que tu vas te faire frôler. Donc c'est pour ça qu'il faut qu'on fasse super attention à tout, quoi.
2: Une bonne centaine de cônes plus tard, l'équipe remonte déjà dans le camion et John, au volant, insiste sur un point essentiel, la sécurité avant tout.
1: Bah c'est vrai que quand on est nouveau, ça impressionne quand on commence à intervenir pour les premières fois sur le réseau. Hein, quand on commence à sentir le souffle des véhicules lourds, mais même les VL. Hein. Faites attention, pensez à nous, pensez à nos familles, respectez nos vies et respectez notre travail. Quoi.
2: Au total, il aura fallu moins de 30 minutes à Antoine et John pour mener à bien cette opération. Des interventions quotidiennes qui mobilisent près d'1 millier d'agents, de jour comme de nuit.

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1: Et à 13h30, on part tout de suite sur l'autoroute A6 en Côte d'Or, où un chevreuil apeuré traverse en ce moment les voies de circulation. Il passe d'un côté à l'autre du terre-plein central. Vous êtes concerné entre Pouilly-en-Aussois et Beaune. Pour ceux qui sont en direction du sud, en direction de Lyon, c'est au kilomètre 286 après Pouilly-en-Aussois, dans la montée du col de Bessé-en-Chaume, kilomètre 286. Et puis, c'est à hauteur de l'aire de repos La Forêt. Et pour ceux qui sont dans l'autre sens, en direction de Paris, eh bien, c'est tout simplement la descente du col de Bessé-en-Chaume, aire de service de Creux-Moreau. Attention donc à ce chevreuil qui passe d'un côté à l'autre du terre-plein central. Les services de sécurité et les forces de l'ordre vont tenter de neutraliser l'animal sauvage. Ailleurs, c'est sur l'autoroute A31 Nancy-Beaune qu'il y a un bouchon avec une petite dizaine de minutes de temps de parcours. Cela se passe en direction du sud, dans le secteur de Langres en Haute-Marne, juste après l'aire de service de Langres. Allumez vos feux de détresse, il y a un trafic perturbé. C'est à l'entrée d'une zone de travaux un peu plus loin, là où d'ailleurs deux poids lourds ont heurté l'entrée du balisage, des poids lourds qui sont sur la partie droite de la chaussée. Et on poursuit avec les titres de France Info.
2: Mélanie Delaunay. Des agents de l'Office national des forêts sont en garde à vue dans l'enquête sur un incendie.
3: Ils sont trois à être entendus depuis hier dans l'enquête pour établir les causes du gigantesque feu dans le massif des Corbières. Au mois d'août dernier, les enquêteurs cherchent à déterminer si un mégot de cigarette jeté par la fenêtre d'une voiture de patrouille de l'ONF est ou non à l'origine de l'incendie. Deux adolescents de 16 et 17 ans et une jeune femme mise en examen pour meurtre en bande organisée à Grenoble, soupçonnés d'avoir pris part à la fusillade près d'un point de deal il y a 8 jours. Un homme a été tué, 4 autres blessés, un acte de représailles selon le parquet. Les gardiens de la Révolution revendiquent des frappes contre le Koweït, 1 mort et 60 de blessés dans ce pays du Golfe en raison de drones iraniens visés par l'Iran, donc en réponse à des attaques américaines sur une île et un pétrolier. À Roland-Garros, une nouvelle qualification pour les demi-finales du tournoi de tennis. La polonaise Maya Szwalinska, issue des qualifications, elle a battu en 2-7 la russe Anna Kalinskaya.
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1: Et on poursuit en musique avec Shakira.

Rappel des conditions de circulation et tout particulièrement de ce chevreuil apeuré qui passe d'un côté à l'autre du terre-plein central. C'est constaté par les services de sécurité sur le terrain. Et on est sur l'autoroute A6 en Côte d'Or entre Pouilly-en-Ossois et Beaune. Pour ceux qui sont en direction de Lyon, c'est dans la montée du col de Bessay-en-Chaume, kilomètre 286 à hauteur de l'aire de repos de la forêt, et dans l'autre sens en direction de Paris, dans la descente du col de Bessay-en-Chaume à hauteur de l'aire de repos Cremoreau. Attention donc, kilomètre 286, ce chevreuil qui passe d'un côté à l'autre du terre-plein central.

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1: Avec une voiture accidentée sur l'autoroute A6 en direction de Paris à hauteur de la sortie numéro 14 pour Malesherbes. C'est un peu avant la barrière de péage de Fleury-en-Bière. Sur cette autoroute A6 en direction de Paris, le conducteur s'est assoupi avant de percuter le terre-plein central. Il est arrêté maintenant sur un refuge de sécurité le long de la bande d'arrêt d'urgence.

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1: On part sur l'autoroute A31, l'axe Nancy-Beaune où un bouchon vous attend en direction de Beaune et de Lyon. Un peu moins de 10 minutes pour traverser cette difficulté. C'est à l'approche puis dans la traversée d'une zone de travaux. Sur l'A31 en direction de Beaune et de Lyon, vous êtes concerné après l'aire de service de Langres-Perronnier. C'est le secteur de Langres en Haute-Marne. Ailleurs, une voiture signalée sur bande d'arrêt d'urgence. Sur l'A31, cette fois-ci dans l'autre sens, en direction de Nancy, kilomètre 58. C'est après la sortie numéro 4 et après l'aire de service de Dijonspois. On part maintenant sur l'autoroute A6. En Côte d'Or toujours, il y a un chevreuil qui passe d'un côté à l'autre du terre-plein central. Donc attention, au niveau du kilomètre 285. Sur cette autoroute A6, c'est entre Pouilly-en-Ossois et Beaune, en direction du sud, dans la montée du col de Bessé-en-Chaume, à hauteur de l'aire de la Forêt, dans l'autre sens, à hauteur de l'aire de Cremoreau, dans la descente. Un chevreuil apeuré qui passe d'un côté à l'autre du terre-plein central. Et puis l'information de dernière minute qui s'affiche à l'instant sur mes écrans, c'est un véhicule à l'arrêt sur l'A432, on est dans l'Est lyonnais, au niveau de la sortie numéro 3 pour l'aéroport de Lyon-Saint-Exupéry. On est en direction de Villefranche sur Saône et Paris, donc la sortie 3 est fléchée, mes yeux. On parle maintenant de zones de travaux qui pourraient vous concerner si vous circulez, si vous avez prévu de circuler en région lyonnaise ce soir et cette nuit. Il y aura des fermetures. Tout d'abord, en quittant Lyon par le tunnel de Fourvière, la M6, Métropole 6, sera fermée en direction de Paris entre la porte du Velvert et Limonest à partir de 20h ce soir jusqu'à 6h demain matin. Et puis, un peu plus loin, du côté de Villefranche-sur-Saône, toujours sur la 6, toujours en direction de Paris, il y aura une fermeture entre les sorties 31.2 et 31.1. Là également, entre 21h ce soir et jusqu'à 6h demain matin.
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1: Allez, restez avec nous dans un instant. On parlera d'un des films les plus attendus de l'année consacré à la vie du général de Gaulle. Il sort aujourd'hui sur nos écrans. On en parle juste après Zao et cette reprise du titre d'MC Solar, rebaptisé comme Caroline.

0: À 13h50, si vous êtes sur l'autoroute A5 ou la 5B, aux portes de l'Île-de-France et que vous vous engagez sur l'autoroute A5A en direction d'Évry et du Carré-Sénart, attention, au kilomètre 7, on nous signale un autocar à l'arrêt sur bande d'arrêt d'urgence avec de nombreux passagers à bord. C'est un tout petit peu avant la sortie 13 pour Savigny-le-Temple. Ailleurs, quelques nouvelles en provenance de la région lyonnaise où nous signalions un véhicule à l'arrêt sur l'A432. C'est une voiture qui se trouve sur les zébras au niveau de la bretelle d'entrée, bretelle d'accélération du diffuseur numéro 3 de Mézieux. C'est l'une des plus grosses productions françaises de l'année, la bataille de Gaulle, l'âge de fer, est à découvrir à partir d'aujourd'hui au cinéma. Ilyès Jamlaoui a rencontré deux des acteurs du film, Florian Le Sueur et Nils Schneider.
1: Le film commence quand De Gaulle arrive à Londres pour rencontrer Churchill et la France a capitulé et lui refuse la capitulation de la France et il est tout seul. Tout le monde le prend pour un fou, Churchill y compris, et c'est comment il va réussir à fédérer, à rallier, à créer une résistance.
2: Nils Schneider, vous incarnez le général Leclerc et justement, est-ce que le fait de jouer dans ce film en tant qu'acteur, ça vous a permis de redécouvrir l'histoire de France ?
1: Alors j'ai appris plein de choses et j'ai redécouvert des choses. Tout ce que j'avais appris en cours d'histoire, là, quand j'ai lu le scénario, tout s'incarnait, tout était vu à hauteur d'homme, en fait. Mais quand on se remet dans le contexte, on se dit à quel point le rapport de force n'était pas du côté de Gaulle. C'est les gens qui étaient prêts à mourir pour pas avoir tort avec leur époque.
3: Une seule bataille décidera de tout, et je vous la confie.
4: À partir de mon ordre de feu, celui qui n'attaquera pas l'ennemi, à chaque fois qu'il le veut, fera relever son commandement.
3: Je n'ai pas d'autre option.
2: Florian Le Sueur, dans ce film, vous incarnez le rôle d'un jeune résistant français. Est-ce que vous pouvez m'expliquer un petit peu qui il est, votre personnage, dans ce film ?
5: C'est Fernand Boyer de la Chapelle. Son papa avait fait la guerre, avait déjà reçu une croix de guerre. Et ça a été un des premiers aussi, comme De Gaulle, à dire non à la capitulation, alors que fatalement, le pays avait capitulé. Et ensuite, il a été envoyé chez son père en Algérie. Et donc, en fait, on suit un peu comme une cocotte minute avec cette frustration qui grandit. Moi, ce qui m'a passionné, c'est cette solitude, même en étant entouré. Tu pouvais pas crier sur tous les toits que t'étais résistant, parce qu'en fait, la méfiance, elle était partout. Cette dualité, moi, je l'aimais beaucoup, ce côté mec à 16 ans, et c'est quand même un tournant de la guerre, et il n'est pas militaire, il n'est pas stratège, mais comme quoi, parfois, ça se joue à rien. Fernand, c'est un peu un fou, mais comme ils étaient tous à l'époque.
2: La bataille de Gaulle, l'âge de fer, un film d'Antonin Baudry, actuellement au cinéma, avec Florian Le Sueur, Nils Schneider, ou encore Simon Abkarian.
0: Et information de toute dernière minute, on part sur Lyon où il y a un véhicule en panne et vous êtes concerné au niveau de la jonction A42 A46. Pour ceux qui arrivent de Bourg-en-Bresse par l'A42 et qui bifurquent sur l'A46 direction Villefranche-sur-Saône et Paris, c'est là sur un viaduc qui enjambe le Rhône qu'il y a une voiture sur bande d'arrêt d'urgence, une bande d'arrêt d'urgence très étroite. C'est en fin de bretelle d'accélération en arrivant sur l'autoroute A46. Et donc attention, il faut se rabattre et serrer sur la droite. La voiture empiète sur la voie la plus à droite.

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1: 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Merci de faire la route avec nous, il est 14h.
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1: On part en région lyonnaise où deux véhicules sont à l'arrêt en bordure des voies de circulation. Le premier sur l'A432, secteur de l'aéroport de Lyon-Saint-Exupéry en direction de Paris. À hauteur du diffuseur numéro 3 pour mes yeux, c'est une voiture qui est en panne au niveau des zébras, au niveau de la bretelle d'entrée pour ceux qui entrent à ce diffuseur numéro 3. Ensuite, c'est au niveau de l'A46, jonction avec l'A42, qu'une voiture est en panne. On est dans le nord-est lyonnais. Pour ceux qui arrivent du département de l'Ain, de Bourg-en-Bresse, d'Ambérieu-en-Bugey par l'A42 et qui bifurquent sur l'A46 direction Villefranche-sur-Saône et Paris, c'est en fin de bretelle d'accélération qu'il y a la voiture qui gêne légèrement le passage. Elle est sur une bande d'arrêt d'urgence très étroite et un patrouilleur arrive à l'instant même sur les voies. Il dépose les premiers cônes pour neutraliser cette voie d'accélération. Donc ceux qui arrivent de l'A42 doivent s'insérer assez rapidement sur l'A46. Attention, beaucoup de trafic en région lyonnaise, pas mal de poids lourds sur l'A46 qui roule sur cette voie de droite. On part maintenant du côté de l'autoroute A39. Là, c'est un poids lourd qui est en panne en direction de Bourg-en-Bresse au kilomètre 56, entre Dijon et Dole, après la sortie numéro 6 pour Dole, un poids lourd sur la bande d'arrêt d'urgence. Et puis, je le vois qui s'affiche à l'instant même sur mes écrans. Un accident sur l'autoroute A6 en direction de Lyon au kilomètre 55. C'est le sens Paris-Province. Après la barrière de péage de Fleury-en-Bière, pour l'instant, pas plus de précision. On en reparle donc dans les tout prochains instants, dès qu'on en saura un petit peu plus. Je pense qu'on en reparlera juste après les titres de France Info, car je vois le PC Sécurité qui cherche à me joindre. Donc on se retrouve juste après les titres.
2: Donald Trump qui veut rencontrer le guide suprême iranien.
3: Et cette rencontre entre le président américain et Mojtaba Khamenei pourrait bien se produire. Selon la Maison-Blanche, Donald Trump le dit dans une interview au New York Post, où il affirme aussi savoir que les Iraniens ont beaucoup de respect pour lui-même. La nuit dernière, l'Iran a encore lancé des drones sur Bahreïn et le Koweït. Il y a au moins un mort au Koweït. Israël continue de frapper le sud du Liban. Le gouvernement libanais annonce la mort de deux secouristes. Leur ambulance a été touchée par un missile. Explosion signalée également autour de la ville de Tyr avec au moins 6 morts. L'hommage de la nation à Edgar Morin, cérémonie ce matin aux Invalides. Le sociologue disparu la semaine dernière était un humaniste planétaire au destin exceptionnel. Ce sont les mots d'Emmanuel Macron qui ajoute « Pour lui, la vérité ne résultait jamais d'un seul camp ». De nombreuses personnalités politiques de gauche étaient présentes dans la cour du Dôme. Mathilde Panot, François Hollande ou Boris Vallot, entre autres. Et puis Roland Garros avec la numéro 1 mondiale Arina Sabalenka qui va tenter de rejoindre les demi-finales. Un jeu partout dans la première manche face à la Russe Diana Schneider. Tout à l'heure, la Polonaise Maja Jwalinska a réussi à obtenir son ticket pour le dernier carré.
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1: Et des précisions comme promis concernant l'accident sur l'autoroute A6 dans le sens Paris-Province. 5 km après la barrière de péage de Fleury-en-Bière, deux voitures impliquées, dont une sur voie de gauche, l'autre sur bande d'arrêt d'urgence. Attention donc, gêne au trafic.

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2: C'est bel et bien confirmé sur l'autoroute A6 Gênes au niveau de l'accident sur l'A6 direction Lyon, kilomètre 58. Donc en quittant l'Île-de-France après la barrière de péage de Fleury-en-Bière, au kilomètre 58, il y a une voiture sur voie de gauche, une autre qui s'est arrêtée en protection et un piéton qui se trouve sur cette voie de gauche. Attention, sur bande d'arrêt d'urgence, il y a une autre voiture qui est arrêtée, assise à direction.

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1: Avec la toute dernière information qui nous parvient et qui concerne la présence d'un cycliste sur l'autoroute A39, secteur de Dijon, entre la rocade et la barrière de péage de Dijon-Crémollois. Un cycliste signalé en direction de Dole et de Bourg-en-Bresse après la sortie numéro 2. Ailleurs, c'est une intervention sur l'A6 en direction de Lyon au kilomètre 58. On est en Seine-et-Marne après la barrière de péage de Fleury-en-Bière et juste après l'aire d'Achères-la-Forêt. A6 direction Lyon, un accident s'est produit avec une voiture sur voie de gauche. Les pompiers viennent d'arriver sur place, les services de sécurité également. Les deux voies de gauche sont neutralisées. Il faut ralentir et serrer sur la seule voie de droite disponible. Attention, il y a également des véhicules d'intervention qui sont arrêtés le long de la bande d'arrêt d'urgence. Et puis à l'instant la nouvelle information qui s'affiche sur mon écran concerne le cycliste de l'autoroute A39. Je rappelle que c'est dans le secteur de Dijon, entre la rocade et la barrière de Crémollois. Je vais rappeler le bouchon qui concerne ceux qui sont sur la 31, l'axe Nancy-Beaune en direction de Beaune et de Lyon. Dans le secteur de Langres, en Haute-Marne, à partir de l'aire de service de Langres-Perronnet, bouchon de 2-3 km à l'entrée d'une zone de travaux avec un petit peu moins de 10 minutes d'attente. C'est donc sur la 31 en direction du sud à l'entrée d'un chantier.
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1: La météo avec cet après-midi, quelques nuages, mais le temps reste sec et les températures avoisinent les 18 à 20 degrés. Et quelle tendance pour la suite ? On écoute les prévisions de Thibaut Courrouge de Météo France.
2: Cet après-midi, une nouvelle perturbation circule d'ouest en est sur le pays. Peu active, elle n'apporte que quelques précipitations en milieu de journée des Hauts-de-France jusqu'à la moitié nord de la Nouvelle-Aquitaine, en passant par l'Île-de-France et la région centre. Cette perturbation gagne progressivement le Grand Est, la Bourgogne-Franche-Comté et l'Auvergne, tout en s'atténuant. En effet, les pluies se font de plus en plus rares sur ces territoires. Seules l'épaisse couche nuageuse persiste, ainsi que le renforcement du vent qui atteint 50 km/h par endroit. Plus au sud, en marge de la perturbation, malgré quelques nuages gris, les Landes et Rhône-Alpes bénéficient globalement d'une belle luminosité sous un voile nuageux. Côté température, les maximales sont en légère baisse, mais très proches, voire dans les normales saisonnières. Comptez 19 à Paris, 20 à Bourges, 21 à Bordeaux, Besançon et Nancy, 22 à Mulhouse, Dijon, Annecy et Clermont-Ferrand, 23 à Chambéry et enfin 24 à Grenoble, Pau et Lyon. Bonne route avec Météo France sur Autoroute Info.
1: Et restez avec nous dans les toutes prochaines minutes. Nous parlerons de la cassette qui fait son retour. Retour nostalgie des cassettes dans les autoradios. Ce sera juste après la musique. Alex Warren.

0: Deux interventions sur les voies. Tout d'abord sur l'autoroute A6 en direction de Lyon au niveau du kilomètre 58 pour évacuer une voiture accidentée. Attention, juste après avoir passé la barrière de péage de Fleury-en-Bière, juste après l'aire de service d'Achères-la-Forêt. Les deux voies de gauche sont neutralisées, ça passe sur la seule voie de droite disponible. Et puis en région lyonnaise, c'est sur la jonction à 42, à 46 qu'il y a une intervention pour évacuer une voiture en panne. À 42, pour vous qui êtes en provenance de Bourg-en-Bresse et d'Ambérieu-en-Bugey, lorsque vous arrivez à Lyon, si vous bifurquez sur la 46 direction Villefranche-sur-Saône et Paris, c'est là, dans fin de bretelle d'insertion sur la 46, qu'il y a un balisage qui est en place et il vous oblige à vous rabattre beaucoup plus tôt sur l'autoroute A46 en elle-même. Et après les disques vinyles, c'est au tour des radiocassettes de redevenir tendance. Un retour vers le futur avec Jean-François Giraud et Curtis Thévenon.
1: Mais j'en peux plus des Spotify et autres Deezer. Est-ce qu'on pourrait avoir du vrai son pour une fois ?
2: Ça tombe bien, j'ai peut-être quelque chose qui pourrait vous intéresser. Le vinyle, c'est bien, mais bon, se balader en voiture avec le tourne-disque et les amplis, c'est pas très confort ni recommandé, vous en conviendrez. Mais qu'est-ce qui date du siècle dernier et permet d'écouter la musique en voiture ?
1: Le répertoire très restreint des chansons que mes enfants apprennent à l'école ?
2: Mais non, je parle des radiocassettes. Elles ont totalement disparu de nos tableaux de bord. Aujourd'hui, on branche le téléphone en Bluetooth et c'est parti. Mais le marché des cassettes se refait une petite place dans le cœur des usagers. À ce jour, la seule usine de fabrication française, Records Master ou RTM, affiche une croissance annuelle de 20%. Et il n'existe pas que des musiques anciennes sous forme de cassettes. Parmi les artistes convertis, on retrouve Billie Eilish, Sabrina Carpenter ou encore Lady Gaga, pour ne citer qu'elles. D'ailleurs, certaines entreprises fabriquent des Walkman modernes. On peut citer Muse ou encore, pour rester français, la start-up Ouya Rewind. Ceux-ci embarquent les dernières technologies, notamment le Bluetooth. On peut y connecter un casque sans fil, une enceinte, mais aussi sa voiture. Et hop, une bonne dose de nostalgie. Alors attention, tout n'est pas compatible et le son risque de ne pas être aussi clair qu'en passant par le téléphone. Mais la plupart des lecteurs proposent également un branchement par câble jack pour s'adapter à la plupart des systèmes.
1: Ah, j'ai retrouvé une vieille compile dans mon grenier, on va tester cela tout de suite. Ah mince, la bande s'est encore emmêlée.
2: Eh oui, ça fait partie du charme de la cassette. Vous auriez pas un crayon de papier sous la main ?

Et une information concernant l'autoroute A6 où je signalais un accident avec intervention sur voie de gauche. Sur l'A6, en quittant l'Île-de-France, kilomètre 58 après la barrière de Fleury-en-Bière et juste après l'aire d'Achères-la-Forêt. Attention, un bouchon est en formation. Au niveau de l'aire de service, allumez vos feux de détresse. Il y a quelques centaines de mètres de retenue de bouchons sur cette autoroute A6 en direction de Lyon.

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1: Et bienvenue à ceux qui nous rejoignent en ce mercredi après-midi. On part sur l'autoroute A6 en Seine-et-Marne, où un accident s'est produit au sortir de l'Île-de-France. Sur l'A6, direction Lyon, kilomètre 58. On est donc après la barrière de péage de Fleury-en-Bière. Et juste au niveau de l'aire de service d'Achères-la-Forêt, il y a un petit bouchon, quelques centaines de mètres de retenue avant de passer au niveau de la zone d'accident. Là où il n'y a que la seule voie de droite pour rouler, les deux voies de gauche ont été neutralisées. Il y a en ce moment les services de sécurité, les secours qui interviennent. Du monde également sur bande d'arrêt d'urgence et ça roule uniquement sur la voie de droite à hauteur de cette zone d'accident. Ailleurs, c'est sur l'autoroute A31, Nancy Beaune, qu'il y a aussi un petit bouchon avec 5 minutes de temps de parcours selon les remontées GPS à notre disposition. Ça se passe à partir de l'aire de service de Langres-Perronnet, au sud de Langres en Haute-Marne, à l'entrée d'une zone de travaux. Le trafic est fortement ralenti. Du côté de Lyon, il y avait une voiture en panne qui a maintenant été évacuée. C'était dans une bretelle de jonction entre l'autoroute A42 et l'A46. Tout est rentré dans l'ordre. Et on poursuit avec les titres de France Info.
2: L'attaque au Koweït. Les gardiens de la Révolution parlent de représailles après des frappes américaines. Il y a au moins un mort, une soixantaine de blessés au Koweït dans des tirs de missiles et de drones iraniens. Bahreïn a aussi été visé. L'Iran reproche à ces pays du Golfe d'avoir permis aux États-Unis de mener des frappes depuis leur sol. Le Kremlin promet de riposter aux frappes ukrainiennes contre Saint-Pétersbourg aujourd'hui où débute un sommet économique international. Des dégâts mais pas de victimes selon la Russie. La procureure d'Auch doit prendre la parole en fin d'après-midi, alors qu'on en sait plus sur l'homme soupçonné d'avoir enlevé Liana, la collégienne de 11 ans, disparue dans le Gers. Il était visé depuis l'été dernier par une plainte pour viol sur une autre fille de 10 ans, mais il n'a jamais été entendu dans ce dossier. C'est au stade Bollaert que se jouera le trophée des champions le 16 août prochain. Ce match entre le vainqueur du championnat de Ligue 1 de football et celui de la Coupe de France, le PSG, qui sera face à Lens.
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1: Et avant de repartir en musique, une toute dernière information concernant la présence d'un poids lourd en panne sur l'autoroute A6 en direction de Lyon au kilomètre 266. Les services de sécurité viennent d'arriver sur place. C'est juste après la bifurcation avec l'A38 Pouilly-en-Aussois en Côte d'Or. Kilomètre 266, le patrouilleur a neutralisé la voie de droite car c'est dans une courbe. Donc, et bien sur la seule voie de gauche disponible. Allez, la musique et voici Julien Lieb.

Rappel du bouchon qui s'est formé au niveau de l'accident sur la 6 dans le sens Paris-Province au kilomètre 58. Un peu après la barrière de péage de Fleury-en-Bière, c'est à hauteur de l'aire de service d'Achères à la Forêt. Allumez vos feux de détresse. Quelques centaines de mètres de retenue et un peu plus loin, donc une voiture sur voie de gauche, une autre sur bande d'arrêt d'urgence. Les deux voies de gauche sont neutralisées et donc ça passe sur la seule voie de droite. Prochain rendez-vous d'information trafic à 14h45 et nous aurons l'occasion également d'évoquer les zones de travaux prévues pour ce soir et cette nuit avec des fermetures, deux fermetures tout particulièrement en région lyonnaise. On en reparlera en détail à 14h45. D'ici là, c'est la musique pour vous accompagner avec la playlist d'Autoroute Info. À suivre Vanessa Carlton et tout de suite Daft Punk avec Pharrell Williams.

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1: Les rappels des conditions de circulation avec tout de suite sur l'autoroute A6, un obstacle qui est signalé sur les voies de circulation en direction de Lyon au kilomètre 380. C'est à hauteur de la sortie numéro 28 pour Mâcon. Les services de sécurité sont dépêchés sur place. Plus au nord, je rappelle le petit bouchon de quelques centaines de mètres. Mais attention, allumez vos feux de détresse pour prévenir du danger. Ça se passe sur la 6 direction Lyon, kilomètre 58, à hauteur de l'aire de service d'Achères-la-Forêt. Un peu après avoir passé la barrière de péage de Fleury-en-Bière, il y a un accident qui s'est produit avec des véhicules qui sont sur voie de gauche. Les deux voies de gauche sont neutralisées, ça passe sur la seule voie de droite. Il y a quelques centaines de mètres de retenue juste à hauteur de l'aire de service d'Achères-la-Forêt. Et puis on va s'intéresser également aux fermetures prévues pour cette nuit et il y en aura en région lyonnaise. Tout d'abord en quittant Lyon par la métropole 6 juste après le tunnel de Fourvière, cette métropole 6 sera fermée cette nuit à partir de 21h ce soir jusqu'à 6h demain matin entre la porte de Valvert et la sortie 33 de Limonest. Et puis un peu plus loin encore, toujours sur l'autoroute A6 et toujours en direction de Paris, il y aura une fermeture à Villefranche-sur-Saône entre les sorties 31.2 et 31.1, là également entre 21h ce soir et 6h demain matin.
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1: Et restez avec nous dans quelques minutes, une immersion dans l'intimité du célèbre philosophe Voltaire. Nous partirons dans le département de l'Ain pour visiter son château. Ce sera juste après Christophe Maé.

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3: Et à 14h50, eh bien, nous partons sur l'autoroute A6 en direction de Lyon où des obstacles sont signalés. Alors, ce n'est pas sur les voies de l'autoroute A6, mais c'est dans la bretelle d'entrée de Mâcon pour ceux qui entrent au diffuseur numéro 28 de Mâcon. Et qui suivent la direction de Lyon. C'est un poids lourd qui a perdu une partie de son chargement. Donc attention, grosse gêne avec ces obstacles sur les voies. Ailleurs, toujours un trafic ralenti lorsque vous passez à hauteur d'une zone d'accident sur la 6 dans le sens Paris-Provence au kilomètre 58. Là, on est donc après la barrière de péage de Fleury-en-Bière et juste à hauteur de l'aire d'Achères-la-Forêt. Il y a les deux voies de gauche qui sont neutralisées et ça passe sur la seule voie de droite. Et puis toujours un petit bouchon également au passage d'une zone de travaux sur l'A31 en direction du sud, au niveau de l'aire de Langres-Péronnier, avec 10 minutes d'attente selon les remontées GPS à notre disposition. Nous partons dans le département de l'Ain et c'est à Ferney que le philosophe Voltaire fait construire son château au XVIIIe siècle. Aujourd'hui géré par le Centre des Monuments Nationaux, il est classé monument historique. Immersion dans le siècle des Lumières avec ce reportage de Vincent Serrano.
4: Bonjour. Derrière la grande porte d'entrée du château de Voltaire, François-Xavier Verger, administrateur du Centre des Monuments Nationaux, nous accueille.
5: C'est le vestibule, c'est très minéral, il y a du marbre au sol, des poils en faïence au mur, et il y a cette statue de Voltaire qui nous accueille en souriant devant Jean-Jacques Rousseau qui lui nous accueille en méditant.
6: C'est une belle entrée.
5: C'est une belle entrée, on est accueilli par le siècle des Lumières résumé entre Voltaire et Rousseau.
4: La visite peut commencer et on y apprend que Voltaire était tout sauf solitaire.
5: Voltaire et sa nièce habitent ici en permanence. Ils ont quelques invités qui restent longtemps, notamment ce fameux père Adam, le jésuite, et puis il y a donc toujours une dizaine de personnes qui séjournent dans le château en tant qu'invités. On peut supposer que le château est un lieu où on vit à une trentaine. Voltaire trouve l'inspiration dans les nombreux ouvrages qu'il lit. Il a une bibliothèque de 10 000 ouvrages dans le château et l'inspiration lui est amenée par tous les gens qui viennent ici et qui lui apportent des sujets.
4: Dans ce château, Voltaire écrit ses plus belles œuvres.
5: C'est ici qu'il a composé son fameux Candide, alors qu'il habitait entre Genève et Ferney. C'est ici qu'il a aussi composé un grand nombre de pièces de théâtre et de contes philosophiques, et en particulier, c'est ici qu'il a mené ses grands combats, ce qui fait qu'on se souvient de Voltaire aujourd'hui.
4: Des ouvrages comme le Traité sur la tolérance, ou encore le Dictionnaire philosophique, que l'on peut d'ailleurs écouter au sein du château.
7: Le fanatisme est à la superstition ce que le transport est à la fièvre, ce que la rage est à la colère.
4: La justice, l'intolérance sont ses combats, des combats toujours d'actualité, deux siècles plus tard. Voltaire décède en 1778. Son héritage reste infini.
5: C'est un précurseur, c'est un homme à qui la France doit la plupart des articles de sa Déclaration des droits de l'homme. C'est un homme universel.
4: Le château se trouve sur la commune de Ferney-Voltaire, accessible par l'A40, sortie numéro 10, Bellegarde.

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2: On part sur l'autoroute A6 où une intervention se poursuit pour évacuer deux voitures accidentées. Ça se passe dans le sens Paris-Province au kilomètre 58. Après la barrière de péage de Fleury-en-Bière à hauteur de l'aire de service d'Achères-la-Forêt. Ça passe sur la seule voie de droite, les deux voies de gauche sont neutralisées. Il y a les services de sécurité, les forces de l'ordre, les secours et puis un dépanneur qui intervient pour l'évacuation des deux voitures. Trafic légèrement ralenti lorsque vous passez à hauteur de cette zone d'accident. Autre secteur où il y a un bouchon, c'est sur l'autoroute A31 Nancy-Beaune en direction de Beaune et de Lyon au passage d'un chantier au sud de Langres. En Haute-Marne. Le bouchon commence à hauteur de l'aire de service de Langres-Perronnier. Il y a une petite dizaine de minutes de temps de parcours selon les remontées GPS à notre disposition. Et puis du côté de Mâcon en Saône-et-Loire, attention, là c'est un poids lourd qui a perdu une partie de son chargement au moment d'entrer sur l'autoroute A6 en direction de Lyon au diffuseur 28 de Mâcon et il est arrêté dans la courbe juste avant la voie d'accélération qui permet d'accéder à l'autoroute A6. Un patrouilleur vient d'arriver sur place. Ailleurs, des poids lourds en panne sur bande d'arrêt d'urgence, c'est le cas sur l'autoroute A36 en direction de Bonnet de Paris au kilomètre 95. C'est entre Montbéliard et Besançon après la sortie 5. La voie de droite est neutralisée et puis plus loin au kilomètre 169. Là, on est juste après la sortie numéro 2 pour Dole. Un autre poids lourd est également signalé sur bande d'arrêt d'urgence. Mais attention, c'est dans une courbe. Et on poursuit avec les titres de France Info.
3: À la une, le Liban, toujours sur le feu israélien.
4: Deux secouristes libanais ont été tués ce matin par une frappe israélienne. Leur ambulance a été visée dans le sud du pays. Deux militaires libanais ont, eux, été blessés par une frappe israélienne contre un véhicule de l'armée. Israël dit avoir intercepté sur son territoire deux tirs en provenance du Liban. Des drones ukrainiens frappent Saint-Pétersbourg le jour de l'ouverture du forum économique rassemblant de nombreux responsables russes et étrangers. Des sites énergétiques et militaires ont été touchés ce matin sans faire de tuer. Ces frappes ukrainiennes interviennent au lendemain de la mort de 23 personnes en Ukraine lors d'attaques de missiles et de drones russes. En France, des antécédents inquiétants dans le parcours de l'homme soupçonné d'avoir enlevé Liana, 11 ans, dans le Gers. Ce père de 41 ans avait fait l'objet d'une plainte pour des viols sur une enfant de 10 ans, plainte déposée en août 2025, mais le suspect n'a jamais été auditionné dans cette affaire. Trois agents de l'Office national des forêts en garde à vue dans l'enquête sur l'incendie du massif des Corbières en août 2025, ils pourraient être impliqués dans le départ de feu à cause d'un jet de cigarettes depuis leur voiture. L'incendie avait ravagé 17 000 hectares de végétation. Et puis en tennis, c'est le dernier quart de finale dame à Roland-Garros. La numéro 1 mondiale, Arina Sabalenka, est bien partie pour se qualifier pour les demi-finales. Elle a remporté le premier set face à la Russe Diana Schneider et elle mène 4 jeux à 2 dans la deuxième manche. La vainqueur affrontera en demi-finale la Polonaise Maya Szwalinska.
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2: Et information de toute dernière minute concernant des morceaux de pneus de poids lourds sur l'A6 en direction de Paris au kilomètre 397. Entre Villefranche-sur-Saône et Mâcon, c'est à hauteur de l'aire de repos Les Sablons. Un poids lourd victime d'une crevaison est arrêté là aussi un peu plus loin sur la bande d'arrêt d'urgence. La musique, et voici Sienna Spiro.

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2: Et rappel d'obstacles sur l'autoroute A6 en direction de Paris, de gros morceaux de pneus de poids lourds au kilomètre 397 entre Villefranche-sur-Saône et Mâcon. C'est à hauteur de l'aire de repos Les Sablons à l'approche de Mâcon. Et puis à Mâcon, pour ceux qui entrent sur l'autoroute A6 en direction de Lyon au diffuseur numéro 28, attention, il y a un poids lourd qui a perdu une partie de son chargement et qui est arrêté dans la bretelle d'entrée, donc qui permet d'accéder à l'autoroute A6 en direction de Lyon.

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1: Des obstacles signalés sur l'autoroute A42 entre Lyon et Bourg-en-Bresse. Pour ceux qui sont en direction de Bourg-en-Bresse et de Genève au kilomètre 6, c'est en quittant la région lyonnaise, juste après la sortie numéro 4 pour le parc de Méribel-Genève.

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1: À 15h15, des obstacles signalés, morceaux de pneus de poids lourd à l'instant sur l'A6, direction Lyon, kilomètre 334. C'est dans le secteur de Chalon-sur-Saône, juste avant la sortie numéro 26. Il y a également d'autres obstacles de même nature. Gros morceaux de pneus de poids lourd dans l'autre sens en direction de Paris au kilomètre 397. Là, on est entre Villefranche-sur-Saône et Mâcon, un peu avant la sortie 29 pour Mâcon, à hauteur de l'aire de repos, les Sablons. Et puis sur l'autoroute A42, obstacle signalé également en quittant Lyon direction Bourg-en-Bresse et Venève. Au kilomètre 6, des obstacles sur la partie gauche de la chaussée, un peu après la sortie 4 pour le parc de Miribel-Jeunage. Enfin, pour ceux qui sont sur l'autoroute A6 dans le sens Paris-Province, qui viennent de passer la barrière de péage de Fleury-en-Bière, il y a un petit bouchon au niveau de l'aire d'Achères-la-Forêt, mais ce bouchon va se résorber dans les prochaines minutes. Il s'était formé à la suite d'un accident avec les deux voies de gauche qui étaient neutralisées. Le patrouilleur retire en ce moment les derniers cônes qui neutralisent la voie de gauche. Tous les véhicules qui intervenaient et puis les deux voitures impliquées ont été évacuées par le garagiste.
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1: Côté ciel, des nuages, mais qui restent généralement inoffensifs et les températures avoisinent les 18 à 20 degrés. Et pour la suite, on écoute les prévisions de Thibaut Courrouge de Météo France.
2: Cet après-midi, une nouvelle perturbation circule d'ouest en est sur le pays. Peu active, elle n'apporte que quelques précipitations en milieu de journée des Hauts-de-France jusqu'à la moitié nord de la Nouvelle-Aquitaine, en passant par l'Île-de-France et la région centre. Cette perturbation gagne progressivement le Grand Est, la Bourgogne-Franche-Comté et l'Auvergne, tout en s'atténuant. En effet, les pluies se font de plus en plus rares sur ces territoires. Seules l'épaisse couche nuageuse persiste, ainsi que le renforcement du vent qui atteint 50 km/h par endroit. Plus au sud, en marge de la perturbation, malgré quelques nuages gris, les Landes et Rhône-Alpes bénéficient globalement d'une belle luminosité sous un voile nuageux. Côté température, les maximales sont en légère baisse, mais très proches, voire dans les normales saisonnières. Comptez 19 à Paris, 20 à Bourges, 21 à Bordeaux, Besançon et Nancy, 22 à Mulhouse, Dijon, Annecy et Clermont-Ferrand, 23 à Chambéry et enfin 24 à Grenoble, Pau et Lyon. Bonne route avec Météo France sur Autoroute Info.
1: Et restez avec nous dans quelques minutes, nous suivrons le déroulement d'un contrôle technique. Ce sera juste après la musique et voici Marine.

0: Rappel des obstacles sur votre parcours, des morceaux de pneus de poids lourds sur l'autoroute A6 en direction de Lyon. Secteur de Chalon-sur-Saône, juste après la sortie 25.2. Morceau de pneus de poids lourd au kilomètre 334 et puis dans l'autre sens en direction de Paris, c'est au kilomètre 397 à l'approche de Mâcon, à hauteur de l'aire de repos Les Sablons. Autre obstacle enfin, en quittant Lyon par la 42 direction Bourg-en-Bresse-Genève, juste après la sortie 4 pour le parc de Miribel-Genève, au kilomètre 6, des obstacles qui sont signalés notamment sur la partie gauche de la chaussée. Déroule un contrôle technique. Hugo Amiot a pu suivre le déroulement de cet exercice si important pour l'entretien de nos véhicules.
1: Vincent Dumais est gérant de deux centres de contrôle technique Sécuritest sur Dijon. Il nous fait l'inventaire des différents points de contrôle.
2: Pour effectuer un contrôle technique, on a 133 points de contrôle technique qui se définissent en plusieurs familles. Les familles sont l'identification et après, on va faire l'ensemble des équipements de freinage, la direction, la visibilité, tous les feux, éclairage, signalisation. On va après s'atteler à contrôler l'ensemble des essieux, roues, pneus, suspensions, les nuisances, tout ce qui est pollution, fuite d'huile, liquide de refroidissement.
3: C'est important de tout bien faire dans l'ordre.
2: Ce qui est important, c'est de tout faire. Il y a 133 points de contrôle. Et après, avec l'habitude, vous voyez, là, par exemple, j'ai contrôlé mes ceintures, mes sièges. Je fais le tour du véhicule, je regarde mes feux, la fixation de plaque. Je vais ouvrir le coffre, regarder le plancher.
3: Là, on teste quoi?
2: Alors là, on va tester le contrôle anti-pollution. On va pouvoir tester les émissions d'opacité des fumées pour un véhicule diesel. Donc l'appareil qu'on a, là, c'est un opacimètre. Donc on introduit une sonde dans le pot d'échappement. Et on va regarder en fait les taux de fumée qui sortent du pot d'échappement. Et on va regarder par rapport à la norme du véhicule. Là, c'est 1,5 à ne pas dépasser. On va voir avec les accélérations si on est dans les normes. On est à 0,56, donc on est trois fois en dessous de la norme maximum. Donc là, c'est impeccable, le véhicule va pouvoir passer son contrôle.
3: Donc là, on a fait les 133 points.
2: Là, on a fait les 133 points, une petite usure anormale. Les disques de frein qui sont légèrement usés. Pour le reste, il n'y a pas de problème particulier. Elle va pouvoir avoir son contrôle pour 2 ans. Pour terminer, on applique la vignette réglementaire sur le pare-brise pour que l'automobiliste soit en règle.
1: Si votre voiture est un véhicule neuf, le contrôle technique doit être fait dans les 6 mois qui précèdent son 4e anniversaire de mise en circulation. Ensuite, le contrôle doit être renouvelé tous les 2 ans.

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1: Et en espérant que vous passez un bon après-midi, on part sur l'autoroute A6 où il y a des obstacles, des morceaux de pneus de poids lourds sur les voies. Signalé tout d'abord en direction de Paris au kilomètre 397, c'est à l'approche de Mâcon, à hauteur de l'aire de repos Les Sablons. Un patrouilleur est dépêché sur place. Et puis, il y a, pour ceux qui entrent sur l'autoroute A6 au diffuseur 28 de Mâcon, un poids lourd qui a perdu une partie de son chargement et il est à l'arrêt dans la bretelle d'accès. Donc attention, là aussi, il peut y avoir une petite gêne au trafic. Ailleurs, c'est du côté de Langres, en Haute-Marne, qu'il y a toujours quelques bouchons et ralentissements à l'entrée d'une zone de travaux, chantier qui vous concerne en direction du sud, bouchons qui concernent ceux qui sont en direction du sud, en direction de Beaune et de Lyon, à partir de l'aire de service de Langres-Péronnier. Quelques minutes de perdu dans la traversée de ce chantier. Et puis des poids lourds en panne sur l'autoroute A36 avec des interventions à proximité des voies. C'est le cas en direction de Beaune et de Paris au kilomètre 95. On est donc entre Montbéliard et Besançon après la sortie numéro 5. Un dépanneur intervient en ce moment pour évacuer un poids lourd en panne. Et puis plus loin, il y a un autre poids lourd avec voie de droite neutralisée au kilomètre 169. Là, on est entre Besançon et Beaune, juste après la sortie numéro 2 pour Dol. Et après l'infotrafic, on s'intéresse à l'actualité nationale et internationale avec les titres de France Info.
2: C'est de l'actualité, c'est avec vous, Augustin Arrivé.
3: Le ministère de l'Intérieur s'interroge sur le délai de traitement d'une plainte pour viol sur mineur dans le Gers, plainte déposée l'été dernier et qui vise le principal suspect d'un autre dossier, celui de la disparition de la petite Liana, recherchée depuis 6 jours maintenant. Laurent Nunez annonce l'ouverture d'une enquête administrative. Le suspect n'avait toujours pas été interrogé sur cette précédente affaire. Un policier condamné pour des violences en marge de la victoire du PSG samedi en Ligue des Champions. Cet homme avait braqué un automobiliste avec son arme alors même qu'il n'était pas en service. 14 mois de prison ferme, il a été incarcéré. Une vingtaine d'autres condamnations ont été prononcées pour des saccages ou des violences dans ces rassemblements. Donald Trump confirme être en désaccord avec Benjamin Netanyahou sur la guerre au Liban. Le président américain a accordé une interview au New York Post. Il explique être perturbé par le fait que le premier ministre israélien poursuive ses bombardements. Ce matin encore, 2 secouristes ont été tués dans leur ambulance, visés par un missile israélien. Donald Trump déclare par ailleurs vouloir rencontrer le guide suprême iranien Mojtaba Khamenei. L'entraîneur du RC Lens quitte le club. La dernière saison des 100 et or a été exceptionnelle avec une victoire en Coupe de France et une deuxième place au championnat. Mais Pierre Sage décide de s'en aller. Il est courtisé par plusieurs équipes prestigieuses, notamment en Angleterre.
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1: Et pour bien voyager ensemble, la playlist musicale avec celui qui sera en concert au Stade de France les 18, 20 et 21 juin, voici Bruno Mars.

Rappel des conditions de circulation, on signalait des morceaux de pneus de poids lourds, ils ont été ramassés dans le secteur de Mâcon. Reste à vous signaler un bouchon de quelques minutes, 5-10 minutes à patienter, à peine sur l'autoroute A31 Nancy-Beaune en direction de Beaune et de Lyon. C'est à l'approche d'une zone de travaux au sud de Langres, juste après l'aire de Langres-Péronnier, pour vous qui circulez donc sur l'A31 en direction du sud. On se retrouve à 15h45 pour un nouveau point sur vos conditions de circulation. On s'intéressera également aux travaux prévus pour ce soir et cette nuit, des travaux qui ont occasionné quelques fermetures de l'autoroute A6 en région lyonnaise. On en reparle après la musique et tout de suite, c'est Stromae.

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1: À 15h45, un petit ralentissement qui persiste, mais ça commence à aller beaucoup mieux quand même sur l'A31 Nancy Beaune, en direction de Beaune et de Lyon, au passage d'une zone de travaux qui se situe dans le secteur de Langres en Haute-Marne, au sud de Langres. Et pour vous qui roulez en direction de Beaune et de Lyon, ça se passe juste après l'aire de service de Langres-Péronnier. Ailleurs, pas d'autres grosses difficultés. Quelques interventions au niveau de poids lourds, victimes de crevaison sur l'autoroute de crevaison et de panne sur l'autoroute A36 en direction de Beaune et de Paris. Il y a un poids lourd à l'arrêt au kilomètre 95 entre Montbéliard et Besançon, c'est après la sortie numéro 5. Et puis un autre un peu plus loin après la sortie numéro 2 pour Dole. Là, la voie de droite est neutralisée le temps qu'un dépanneur intervienne. On s'intéresse également aux fermetures qui sont prévues pour ce soir et cette nuit. Et si vous avez l'intention de passer par la région lyonnaise, sachez qu'il y aura une première fermeture de l'autoroute A6 en direction de Paris, en quittant Lyon au tunnel de Fourvière, précisément la métropole 6, qui sera fermée entre la porte du Valvert et Limonest à partir de 20h ce soir jusqu'à 6h demain matin pour des travaux d'entretien réalisés par la métropole de Lyon. Et puis un petit peu plus loin, toujours sur la 6, toujours en direction de Paris, dans le secteur de Villefranche-sur-Saône, c'est l'autoroute A6 là qui sera fermée entre les sorties 31.2 et 31.1. Là encore, à partir de 21h ce soir jusqu'à 6h demain matin.
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1: Et dans quelques minutes, nous monterons à bord du train du Montanvert, un train atypique qui part de Chamonix en Haute-Savoie. Escapade touristique à suivre juste après le tube du moment, Dracula par Tame Impala et Jenny.

0: On part sur l'autoroute A5. Lorsque vous arrivez en Île-de-France, sur cette autoroute A5 direction Paris, attention, juste avant de passer la barrière de péage des Éperunes, on nous signale une plaque d'immatriculation tombée sur les voies, donc obstacle tout au bout de cette autoroute A5 en arrivant en Île-de-France. Ailleurs, pas d'autres grosses difficultés, cela se passe globalement bien, quelques ralentissements toujours possibles par endroit au moment d'aborder une zone de travaux. Soyez attentifs, quoi qu'il en soit, à l'approche de ces chantiers, tout particulièrement lorsqu'il s'agit de basculement de circulation et que vous passez d'un côté à l'autre du terre-plein central. À partir de 16h, une nouvelle tranche d'information avec vous derrière ce micro pour vous accompagner en cette fin d'après-midi. Ce sera Jérémy Esclavard. Quant à nous, on part du côté de la mer de glace, à côté du Mont Blanc, et nous y allons par le rail. Au départ de Chamonix, on peut embarquer à bord du train du Montanvert, un train rouge qui vous conduira en seulement 20 minutes à plus de 1900 mètres d'altitude. Marianne Iotis a testé ce trajet pour vous.
1: Je vous donne rendez-vous sur le quai de la gare du Montanvert avec John Charlet, chef d'exploitation, qui nous présente ce train très particulier.
2: C'est vrai que les gens qui viennent à Chamonix viennent voir le train rouge avec aussi son klaxon qui est particulier. La particularité également, c'est que la motrice se trouve à l'arrière. Elle va pousser en fait le wagon de tête à l'inverse d'une composition normale sur un réseau SNCF.
1: Pour le trajet, j'ai pu rentrer dans la cabine d'Eva Egolini, 24 ans, chef de train au Montanvert. Elle est les yeux des conducteurs qui sont situés à l'arrière du train.
3: Je dois bien surveiller ma crémaillère, mes aiguillages, la caténaire et puis surtout les alentours. Il peut y avoir des choses qui me fassent ralentir ou arrêter le train. J'ai un klaxon à disposition, un bouton d'arrêt d'urgence et ce qu'on appelle un signal. Un coup, ça veut dire qu'il peut avancer et il n'y a aucun problème. Si je lui fais deux fois, c'est qu'il doit ralentir et trois coups très rapides, il doit s'arrêter, c'est important.
1: Et depuis un an, elle a appris à gérer pas mal de situations.
3: C'est déjà arrivé qu'un chamois sorte de nulle part, se mette en travers de la voie et qu'ils ne veulent plus bouger. J'ai dû faire ralentir le train, avancer sur lui, et puis j'ai dû faire arrêter le train, sortir du train pour lui dire « Allez, maintenant, file !»
1: Après 20 minutes de trajet, nous arrivons à la gare du Montanvert avec une vue sur la mer de glace. Aurélie et Fabrice, venus de Toulon, ont des étoiles plein les yeux.
4: Le plus impressionnant, c'est Fort de Falaise, de voir toute cette vue de Chamonix d'en hauteur. C'est super.
5: Écoutez, c'est super atypique. C'est assez pentu quand même, je pensais pas que ça montait aussi haut que ça. Et franchement, quand vous arrivez ici, vous avez un paysage magnifique. En plus, le temps s'y prête aujourd'hui. Vous avez les yeux qui sont grands ouverts et vous faites « waouh, c'est super ».
1: Comme eux, 450 000 passagers prennent le train du Montanvert chaque année, d'après John Charlet, chef d'exploitation.
2: On a de l'alpiniste, on a aussi du client familial, parce que justement ce train peut emmener aussi bien les grands-parents que les enfants en bas âge, puisqu'on va monter en fait tranquillement jusqu'à 1900 mètres. Sur les saisons en fait estivales, on va retrouver en fait une population très française. Et puis hors saison, on va retrouver une clientèle internationale qui va faire de Chamonix une vraie destination touristique.
1: Le train du Montanvert circule tous les jours de 10h à 17h ou 17h30 en juillet et août.

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1: Il est 16h, excellente route en notre compagnie.
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1: Et on commence avec des obstacles en Seine-et-Marne, juste avant la barrière de péage des Éprunes. Il y aura une plaque d'immatriculation sur la chaussée de l'A5, direction Paris, kilomètre 2, juste avant donc ce péage. Et non loin de là, on reste en région Île-de-France, des ralentissements possibles au niveau de la jonction entre l'autoroute A5A et la Nationale 104 en direction d'Évry, Corbeil-Essonne. A noter également des ralentissements au sud de Langres dans la traversée d'une zone de chantier, juste avant cette zone de chantier sur la 31 direction Lyon. Début des difficultés au kilomètre 103, c'est après la jonction avec l'autoroute A5. On parle en ce moment même de 500 mètres à 1 km de trafic perturbé. Et enfin, dans le département du Doubs, un poids lourd est en panne. Il est arrêté sur la bande d'arrêt d'urgence de la 36 direction Paris, kilomètre 95. C'est après la sortie 5 pour Baume-les-Dames. Le patrouilleur est présent en protection. Même s'il n'y a pas de gêne, il faut vous décaler autant que possible sur la gauche pour respecter le corridor de sécurité. Voyons à présent depuis la rédaction de France Info quels sont les titres de l'actualité nationale et internationale.
2: Romain Perulloga, le ministre de l'Intérieur, ouvre une enquête administrative sur une plainte pour viol qui vise le suspect de l'enlèvement de Liana.
3: Plainte déposée en août 2025 pour des viols sur une fillette de 10 ans. Le suspect n'a jamais été entendu dans cette affaire. Il avait déjà fait l'objet d'une autre plainte en 2020, classée sans suite. Dans le Gers, les recherches poursuivent pour tenter de retrouver Liana, 11 ans, qui a été vue pour la dernière fois vendredi dans la voiture de cet homme de 41 ans. Trois agents de l'Office national des forêts en garde à vue dans l'enquête sur l'incendie du massif des Corbières en août 2025. Ils pourraient être impliqués dans le départ de feu à cause d'un jet de cigarettes depuis leur voiture. L'incendie avait ravagé 17 000 hectares de végétation. Des drones ukrainiens ont frappé Saint-Pétersbourg ce matin, le jour de l'ouverture du forum international qui rassemble de nombreux responsables russes et étrangers. Ils ont touché des sites énergétiques et militaires sans faire de tués. Cette attaque ukrainienne intervient au lendemain de la mort de 23 personnes en Ukraine suite à des tirs de missiles et de drones russes. Pas d'accalmie au Moyen-Orient, le Hezbollah revendique une attaque contre des militaires israéliens dans le nord d'Israël après de nouvelles frappes meurtrières d'Israël ce matin dans le sud du Liban. Et puis en tennis, élimination de la numéro 1 mondiale à Roland-Garros, Arina Sabalenka sortie en 3-7 en quart de finale par la Russe Diana Schneider.
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1: Retour de l'information en trafic dans les toutes prochaines minutes sur Autoroute Info. Ce sera après un duo entre Miles Smith et Niall Horan.

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1: Avec un véhicule en panne lorsque vous souhaitez faire la pause sur l'aire de Mionnet-Châtenois, en quittant la 46 direction Marseille, voiture arrêtée donc dans la bretelle qui permet d'accéder à l'aire de Mionnet-Saint-Galmier, plutôt à 46 direction Marseille, kilomètre 16. Vous l'avez compris, donc une voiture qui peut peut-être gêner votre circulation lorsque vous souhaitez faire la pause.

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2: Sur l'autoroute A40 en direction de Genève et de Chamonix, une voiture est arrêtée sur la bande d'arrêt d'urgence au kilomètre 155. C'est après la sortie numéro 7 pour Tossia. Et du côté de la 36, bonne nouvelle, plus de poids lourds en panne en bordure des voies en direction de Paris au kilomètre 95. Le patrouilleur, quant à lui, ne va pas tarder à reprendre la route. On sera de retour à 16h15 sur Autoroute Info. Ce sera après les Scissor Sisters. Et tout de suite, c'est Calogero. On retourne en 1987.

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1: Priorité à votre sécurité sur Autoroute Info avec des cônes de chantier renversés sur les voies de l'A31 direction Lyon, kilomètre 102, c'est après la jonction avec l'autoroute A5 dans le secteur de Langres et c'est dans cette même zone qu'un ralentissement de quelques centaines de mètres est en place. Il faut compter sur 5 à 10 minutes selon les données GPS à notre disposition avant de pouvoir franchir cette zone. Également sur votre trajet, un poids lourd en panne sur la bande d'arrêt d'urgence de l'A40 direction Genève et Chamonix, kilomètre 168. Cette fois-ci, on est du côté de Bourg-en-Bresse, un tout petit peu après la bifurcation avec l'autoroute A39.
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1: Côté ciel, ça se passe bien pour le moment dans les régions dans lesquelles vous nous recevez et on voit tout de suite comment ça va évoluer pour la fin de la journée. Avec les prévisions de Météo France, elles sont signées Thibaut Corrouge.
2: Cet après-midi, une nouvelle perturbation circule d'ouest en est sur le pays. Peu active, elle n'apporte que quelques précipitations en milieu de journée des Hauts-de-France jusqu'à la moitié nord de la Nouvelle-Aquitaine, en passant par l'Île-de-France et la région centre. Cette perturbation gagne progressivement le Grand Est, la Bourgogne-Franche-Comté et l'Auvergne, tout en s'atténuant. En effet, les pluies se font de plus en plus rares sur ces territoires. Seules l'épaisse couche nuageuse persiste, ainsi que le renforcement du vent qui atteint 50 km/h par endroit. Plus au sud, en marge de la perturbation, malgré quelques nuages gris, les Landes et Rhône-Alpes bénéficient globalement d'une belle luminosité sous un voile nuageux. Côté température, les maximales sont en légère baisse, mais très proches, voire dans les normales saisonnières. Comptez 19 à Paris, 20 à Bourges, 21 à Bordeaux, Besançon et Nancy, 22 à Mulhouse, Dijon, Annecy et Clermont-Ferrand, 23 à Chambéry et enfin 24 à Grenoble, Pau et Lyon. Bonne route avec Météo France sur Autoroute Info.

Priorité à votre sécurité et à la sécurité d'un patrouilleur. Sur Autoroute Info, il ne va pas tarder à traverser les voies de l'A31 direction Lyon au kilomètre 199 pour ramasser des obstacles. C'est après la sortie numéro 11 pour Neufchâteau.

0: avec des obstacles pour vous qui êtes sur l'autoroute A31. À chaque fois, c'est en direction de Lyon. Tout d'abord, au kilomètre 199, c'est après la sortie numéro 11 pour Neufchâteau. Et au kilomètre 102, cette fois-ci, c'est dans le secteur de Langres. Après la jonction avec l'autoroute A5, il y a des cônes de chantier qui sont renversés sur la chaussée. Adaptez bien votre allure sur cette A31 direction Lyon, car vous l'avez compris, il y a des obstacles sur votre trajet. On sera de retour à 16h30 pour un nouveau point trafic sur Autoroute Info. Ce sera après Eros Ramazzotti ou encore Amy McDonald. Mais avant cela, on prend la direction de la Drôme, à deux pas de la 49. Adeline Després nous emmène au cœur d'une plateforme logistique où s'entassent des milliers de pneus prêts à être expédiés partout en France.
1: Bonjour,
2: bienvenue chez Allo Pneus.
3: Damien Bonabel, directeur général.
2: Ici, on se trouve à Valence, c'est notre dépôt logistique. C'est un hangar qui fait 55 000 m². C'est là qu'on a aujourd'hui quasiment 800 000 pneumatiques qui sont stockés en attente d'être expédiés partout en France pour les automobilistes. On va expédier là depuis Valence plus de 20 000 pneus dans la journée.
3: Nous croisons justement Mouloudji qui s'affaire entre les allées pour préparer les commandes dans sa nacelle mobile.
4: On va les ramener au four après, une fois que la mission sera terminée. Pour l'instant, je continue sur la mission et ensuite on continue.
5: Eh bien, on vous suit.
4: D'accord, ça marche.
2: Donc là, Mouloudji, il a reçu sa mission d'aller chercher un certain nombre de pneus. Certains sont en bas, mais certains sont tout en haut, ouais, jusqu'à 10 mètres de haut. Donc il monte avec sa nacelle, il les récupère, il les charge. Et puis une fois que sa nacelle va être pleine, il va aller les amener sur la zone d'expédition. Alors aujourd'hui, sur le dépôt, à ce matin, on a 133 personnes qui travaillent. À la réception, mais essentiellement à l'expédition.
3: Cap sur la zone d'expédition, devant un long serpentant de tapis roulant. Point névralgique du hangar.
2: Mouloudji, maintenant, il a laissé sur place le rack, c'est l'espèce de chariot dans lequel tous les pneus qu'il est allé chercher ont été entreposés. Et maintenant, on a un opérateur qui va les prendre un par un. Ils sont scannés, donc vous voyez, à l'aide d'une petite douchette là, qui est posée sur le doigt, les préparateurs vérifient que c'est bien le pneu qui a été commandé, l'installent sur ce tapis roulant. Et à partir de là, ils partent pour un petit voyage où ils vont être pesés, filmés, étiquetés, vérifiés. Ils vont monter là quasiment jusqu'au plafond. Ils vont redescendre sur des convoyeurs où ils vont être dispatchés dans différents poids lourds qui partent partout sur l'Hexagone.
3: Suivant le moment de l'année, comptez entre 24 et 48 heures entre le clic de commande et la réception des pneus. Le pic des ventes se situe entre octobre et décembre. Plus d'1 million de pneus vont sortir de l'entrepôt.

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1: Il est 16h30, merci d'écouter Autoroute Info. On se rend tout de suite dans le secteur de Langres avec des obstacles, des cônes de chantier sur les voies de la 31 direction Lyon, kilomètre 102. C'est après la bifurcation avec l'autoroute A5 et dans cette même zone, un ralentissement de quelques centaines de mètres juste avant le début de cette zone de travaux où il y a moins de voies que d'habitude pour circuler. Du côté du territoire de Belfort, un fourgon est en panne sur la bande d'arrêt d'urgence de la 36 direction Bonnet-Paris, kilomètre 31. C'est après la sortie 13 de Belfort et sur la 40 direction Genève et Chamonix. C'est un poids lourd qui est arrêté sur la bande d'arrêt d'urgence au kilomètre 168. C'est après la bifurcation avec la 39 lorsque vous êtes dans le secteur de Bourg-en-Bresse. Intéressons-nous tout de suite au titre de l'actualité nationale et internationale. Ils sont présentés depuis la rédaction de France Info.
2: À la une, le président ukrainien qui parle d'une réponse juste aux attaques de la Russie.
3: L'Ukraine a répondu en conséquence, affirme Volodymyr Zelensky après l'attaque massive d'hier avec ses frappes de drones ukrainiens à Saint-Pétersbourg aujourd'hui. À ses côtés à Kiev, le chef de l'OTAN, Mark Rutte, qui estime que la Russie est de plus en plus désespérée face à l'Ukraine. Le commandant du pétrolier, arraisonné par la marine française, est en garde à vue. Un Russe entendu pour refus d'obtempérer, défaut de pavillon aussi. Le navire a intercepté dimanche au large de la Bretagne est soupçonnée d'appartenir à la flotte fantôme russe qui contourne les sanctions européennes. Alors que les recherches se poursuivent dans le Gers pour retrouver Liana, une enquête administrative est ouverte sur le traitement d'une plainte pour viol déposée l'été dernier contre le suspect de l'enlèvement. Il n'a toujours pas été interrogé dans ce dossier. La numéro 1 mondiale de tennis, éliminée dès les quarts de finale à Roland-Garros, la Biélorusse Arina Sabalenka qui a été battue en 3-7 cet après-midi par la Russe Diana Schneider.
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1: On sera de retour dans les toutes prochaines minutes sur Autoroute Info. Avant cela, c'est le tout dernier titre de la chanteuse belge Angèle.

priorité à votre sécurité sur Autoroute Info avec des obstacles sur la 31 en direction de Nancy. Il s'agit une nouvelle fois de cônes de chantier qui sont renversés sur la chaussée. Kilomètre 98, c'est après la sortie numéro 5 pour Tilchâtel. On en reparlera, bien entendu, lors du prochain point trafic sur cette antenne. Ce sera à 16h45. Avant cela, Savage Garden. Et tout de suite, c'est The Weeknd. Bonne route à toutes et à tous.

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1: Avec des morceaux de pneus de poids lourds sur les voies de l'autoroute A36, direction Mulhouse, kilomètre 17, c'est après la barrière de péage de Fontaine. Quant au poids lourd qui a éclaté son pneumatique, il est arrêté un petit peu plus loin sur la bande d'arrivée.

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1: Des obstacles se trouvent toujours sur les voies de l'A31 direction Nancy. Il s'agit de cônes de chantier renversés au kilomètre 98. C'est après la sortie numéro 5 pour Tilchâtel. Dans ce même secteur, il y a de temps à autre un ralentissement au tout début d'une zone de chantier. Mais cette fois-ci dans l'autre sens, lorsque vous roulez en direction de Lyon, après la bifurcation avec l'autoroute A5. Et des obstacles, vous allez également en rencontrer au kilomètre 17 de la 36 direction Mulhouse. Il s'agit de morceaux de pneus de poids lourd après la barrière de péage de Fontaine. Quant au poids lourd qui a éclaté son pneumatique, il est arrêté un petit peu plus loin sur la bande d'arrêt d'urgence. Cette nuit, en région lyonnaise, la métropole 6, à la sortie du tunnel Le Fourvière, sera fermée en direction de Paris pour cause de travaux entre la porte du Val-Vert et Limonest à partir de 20h jusqu'à 6h demain matin. Et fermeture de l'autoroute A6, également en direction de Paris, dans le secteur de Villefranche-sur-Saône, entre les sorties 31.2 et 31.1.
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1: On viendra dans les toutes prochaines minutes et on parlera de l'un des films les plus attendus de l'année consacré à la vie du général de Gaulle. Ce sera après Teddy Swims.

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3: Je vous rappelle la présence d'obstacles sur la 36 direction Mulhouse. Il s'agit de morceaux de pneus de poids lourd, kilomètre 18. C'est après la barrière de péage de Fontaine. Et des obstacles, il y en a aussi du côté de Langres. Cette fois-ci sur la 31 direction Nancy, kilomètre 98. C'est après la sortie numéro 5 pour Tilchâtel. On sera de retour à 17h sur Autoroute Info. Ce sera le début du 17-19 en compagnie de Xavier Ferrand. Mais avant cela, on va parler d'une des plus grosses productions françaises de l'année, La Bataille de Gaulle. L'Âge de Fer est à découvrir en ce moment au cinéma. C'est sorti aujourd'hui. Ilyes Jamlaoui a rencontré deux des acteurs du film, Florent Le Sueur et Nils Schneider.
4: Le film commence quand De Gaulle arrive à Londres pour rencontrer Churchill et la France a capitulé et lui refuse la capitulation de la France et il est tout seul. Tout le monde le prend pour un fou, Churchill y compris, et c'est comment il va réussir à fédérer, à rallier, à créer une résistance.
5: Nils Schneider, vous incarnez le général Leclerc et justement, est-ce que le fait de jouer dans ce film en tant qu'acteur, ça vous a permis de redécouvrir l'histoire de France ?
4: Alors j'ai appris plein de choses et j'ai redécouvert des choses. Tout ce que j'avais appris en cours d'histoire, là, quand j'ai lu le scénario, tout s'incarnait, tout était vu à hauteur d'homme, en fait. Mais quand on se remet dans le contexte, on se dit à quel point le rapport de force n'était pas du côté de Gaulle. C'est les gens qui étaient prêts à mourir pour pas avoir tort avec leur époque.
6: Une seule bataille décidera de tout, et je vous la confie.
7: À partir de mon ordre de feu, celui qui n'attaquera pas l'ennemi, à chaque fois qu'il le peut, fera relever ton commandement.
6: Je n'ai pas d'autre option.
5: Florian Le Sueur, dans ce film, vous incarnez le rôle d'un jeune résistant français. Est-ce que vous pouvez m'expliquer un petit peu qui il est, votre personnage, dans ce film ?
8: C'est Fernand de Boyer-Lachapelle. Son papa avait fait la guerre, avait déjà reçu une croix de guerre. Et ça a été un des premiers aussi, comme De Gaulle, à dire non à la capitulation, alors que fatalement, le pays avait capitulé. Et ensuite, il a été envoyé chez son père en Algérie. Et donc, en fait, je suis un peu comme une cocotte minute avec cette frustration qui grandit. Moi, ce qui m'a passionné, c'est cette solitude, même en étant entouré. Tu pouvais pas crier sur tous les toits que t'étais résistant, parce qu'en fait, la méfiance, elle était partout. Cette dualité, moi, je l'aimais beaucoup, ce côté mec à 16 ans, et c'est quand même un tournant de la guerre, et il n'est pas militaire, il n'est pas stratège, mais comme quoi, parfois, ça se joue à rien. Fernand, c'est un peu un fou, mais comme il était tous à l'époque.
5: La Bataille de Gaulle, L'Âge de Fer, un film d'Antonin Baudry, actuellement au cinéma, avec Florian Le Sueur, Nils Schneider, ou encore Simon Abkarian.

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1: Avec un accident qui entraîne de la gêne qui s'est produit lorsque vous quittez Lyon par l'autoroute A6, kilomètre 445, juste après la sortie 33.2 de Limonest, il n'y a que la voie la plus à gauche pour rouler. Un poids lourd et deux voitures sont accidentées. Les gendarmes sont déjà présents sur place. Une voie au lieu de trois, ça entraîne déjà un bouchon. Bouchon qui ne devrait pas tarder à prendre beaucoup d'ampleur, car on va pas tarder à entrer dans l'heure de pointe. Vous allez être nombreux sur la route et donc des difficultés assez importantes à prévoir en quittant Lyon par la 6.

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1: Vous êtes les bienvenus si vous venez d'arriver, c'est le 17-19 sur Autoroute Info.
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1: L'actualité trafic en temps réel, 7 jours sur 7, 24 heures sur 24, et encore plus dans le 17-19, vous rentrez du travail, il y a peut-être des bouchons, enfin oui, il y a des bouchons. C'est même par là qu'on va commencer avec vous, Jérémy Esclavard, hein, puisque c'est vous qui surveillez de près ce qui se passe sur le réseau qu'empruntent nos auditeurs. Il y a un bouchon qui s'est formé au nord de Lyon.
2: Ça concerne ceux qui quittent Lyon par la 6 en direction de Paris au kilomètre 445. Un accident s'est produit, il n'y a que la voie la plus à gauche pour rouler juste après la sortie 33.2 pour Limonest, une voie au lieu de 3. En conséquence, un bouchon de plusieurs centaines de mètres s'est formé.
1: Est-ce qu'il y a d'autres difficultés en région lyonnaise puisqu'on est là?
2: En région lyonnaise, ça commence à être un petit peu chargé au passage du tunnel de Fourvière tout au bout de la métropole 6, mais pour le moment ça reste encore raisonnable.
1: On part beaucoup plus au nord maintenant, direction la Haute-Marne, des obstacles sur les voies.
2: Il s'agit de cônes de chantier sur la 31, direction Nancy, qui 98, c'est après la sortie 5 de Tilchâtel.
1: Et puis attention à chaque fois que vous voyez des véhicules en panne à proximité des voies, c'est le cas par exemple, tiens, Jérémy, en Haute-Marne. Dans le Haut-Rhin, pardon.
2: Sur la 36, en effet, un poids lourd qui est arrêté sur la bande d'arrêt d'urgence. Le patrouilleur est présent en protection, direction Mulhouse, un petit peu après le kilomètre 18 et la barrière de péage de Fontaine.
1: On continue notre parcours vers le nord. Est-ce qu'il y a déjà des difficultés du côté de la région Île-de-France?
2: En Île-de-France, ça se passe bien au moment où je vous parle pas de bouchons.
1: Et côté météo, ça se passe plutôt bien. Quelques gouttes par-ci, par-là, justement en région Île-de-France. Tout à l'heure, on voyait que sur l'autoroute A5K, il y avait quelques gouttes de pluie qui ont fait leur apparition. Mais fort heureusement, c'est plutôt calme. Sinon, hein, partout ailleurs, les conditions de circulation sont favorables. Les conditions météo sont favorables. On fait le point maintenant sur l'actualité nationale et internationale depuis la rédaction de France Info.
3: En une minute avec vous, Armand Perrouloga. Donald Trump dit vouloir rencontrer directement le guide suprême iranien.
4: C'est ce que déclare le président américain dans une interview cet après-midi, alors que les frappes s'intensifient au Moyen-Orient. La nuit dernière, l'aéroport du Koweït a été touché par des drones iraniens faisant un mort et 63 blessés. Le Koweït fait état de 13 missiles et 17 drones tirés par l'Iran. De son côté, Israël poursuit ses frappes sur le Liban. Deux secouristes libanais ont été tués ce matin alors qu'ils circulaient dans leur ambulance. Une ambulance qui appartient à une association liée au Hezbollah. En France, le ministre de l'Intérieur ouvre une enquête administrative sur une plainte pour viol visant le suspect de l'enlèvement de Liana. Plainte déposée en août 2025 pour des viols sur une fillette de 10 ans. Le suspect n'a jamais été entendu dans cette affaire. Dans le Gers, les recherches se poursuivent pour tenter de retrouver Liana, 11 ans, qui a été vue pour la dernière fois vendredi dans la voiture de cet homme de 41 ans. Et puis, trois agents de l'Office national des forêts en garde à vue dans l'enquête sur l'incendie du massif des Corbières en août 2025. Ils pourraient être impliqués dans le départ de feu à cause d'un jet de cigarettes depuis leur voiture. L'incendie avait ravagé 17 000 hectares de végétation.
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1: À suivre d'ici à 17h30 dans la playlist d'Autoroute Info des classiques. Il y aura Tom Jones par exemple, à suivre dans une vingtaine de minutes, ou encore Nadia. Il y a aussi les toutes dernières nouveautés, le tout dernier Naïka, ce sera à suivre dans une quinzaine de minutes, mais pour l'instant, il est en tournée un peu partout. Aux États-Unis, il ira ensuite en Australie. Il n'y a pas de date en Europe, hein, d'attendu. Il faudra faire sans. On va retrouver tout de suite Alex Warren sur Autoroute Info.

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4: L'actualité trafic en cette fin d'après-midi, c'est un accident avec gêne à la circulation en région lyonnaise. On y revient dans quelques secondes, mais avant cela, Jérémy Esclavard, un obstacle est signalé, c'est dans le Rhône aussi d'ailleurs.
5: Sur la 6, également en direction de Paris, kilomètre 418, c'est après la sortie 31.1 pour Villefranche-Nord.
4: Risque l'accident avec gêne à la circulation, c'est aussi sur la 6 et aussi en direction de Paris.
5: Et cette fois-ci, c'est au kilomètre 445, ça concerne ceux qui quittent Lyon. Une voiture est accidenté. Il y a pas mal de débris sur les voies. Les gendarmes sont présents sur place et il n'y a plus qu'une seule voie pour rouler au lieu de 30 en normal. Cela entraîne un bouchon d'un petit peu plus d'un kilomètre. Il faudrait compter sur 10 minutes environ avant de pouvoir le traverser.
4: On se retrouve dans les toutes prochaines minutes, au plus tard à 17h15. Pour l'instant, c'est le vrai faux d'Autoroute Info.
6: Faux, les travaux de rénovation des chaussées d'autoroute se font toujours de nuit.
7: C'est faux, les choix sont faits pour limiter la gêne aux automobilistes. Très souvent, et notamment aux abords des grandes agglomérations, la priorité est donnée à l'écoulement du trafic pendulaire, très important en journée. Dans ces secteurs, les travaux sont presque exclusivement réalisés de nuit pour perturber le moins possible. Mais ce n'est pas pour autant la règle.
6: Et comment ça se passe en journée ?
7: Eh bien, par exemple, sur les grands axes, comme l'autoroute A6 entre Beaune et Lyon, on préfère mettre en place un basculement de la circulation avec les deux sens sur une moitié d'autoroute. Seules quelques semaines dans l'année sont disponibles pour réaliser de tels travaux.
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4: L'actualité trafic revient dans les toutes prochaines minutes pour l'instant. Le projet de Silo Green and Danger Mouse, c'était au début des années 2000. C'était Gnarls Barclay. C'est tout de suite sur Autoroute Info.

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1: Et priorité à la sécurité du patrouilleur qui ne va pas tarder à traverser les voies de l'A6 direction Paris pour ramasser une échelle au kilomètre 418. C'est après la sortie 31.1 pour Villefranche-Nord.

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1: 17h15, on fait le point sur cet accident avec vous, Jérémy Esclava, accident qui s'est produit au nord de Lyon.
2: Sur la 6, direction Paris, au kilomètre 445, c'est au niveau du diffuseur 33.2 de Limonest. Un poids lourd et une voiture accidentée se trouvent sur la voie de droite. Les gendarmes sont présents sur place également et il n'y a plus que la voie de gauche pour rouler. Cela entraîne un bouchon de plusieurs kilomètres que les auditeurs traversent en une vingtaine de minutes environ.
1: Il y a d'autres bouchons, tiens d'ailleurs, en région lyonnaise.
2: En région lyonnaise, oui, un bouchon d'un kilomètre tout au bout de la métropole 6 avant d'arriver au niveau du tunnel de Fourvière. Et c'est de plus en plus chargé à l'est de Lyon sur les tout derniers kilomètres de la 42 direction Lyon-Centre.
1: À l'autre bout du réseau, en région Île-de-France, qu'en est-il ?
2: Un bouchon à l'est de Paris dans la bretelle de jonction entre l'autoroute A5A et la nationale 104 en direction d'Évry-Corbeil-Essonne. Cette fois-ci, il faudrait compter sur 5 à 10 minutes avant de pouvoir franchir à cette difficulté.
1: Et puis attention toujours évidemment aux véhicules qui peuvent être en panne à proximité des voies que vous empruntez actuellement. À chaque fois, il faut bien vous déporter sur la partie gauche de la chaussée. Il y a notamment un poids lourd, Jérémy, qui est en panne sur l'autoroute A40. Ah non, il n'y est plus, vous venez de l'enlever. Alors on va aller sur la 6, alors. Allez, hop là, on va sur la 6, parce qu'il y a aussi un véhicule en panne.
2: C'est une voiture, cette fois-ci, en direction de Lyon. C'est juste avant la bifurcation avec l'autoroute A40, kilomètre 304.

0: 82. Le patrouilleur est présent sur place.
1: On reste sur l'autoroute A6 puisque un obstacle vient d'apparaître sur nos écrans.
0: Direction Paris, kilomètre 420, c'est après la sortie 31.1 de Villefranche-Nord.
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1: Elle sera dans quelques festivals cet été. Elle sera à Solidez, par exemple. Ce sera le 26 juin prochain. Elle sera au Montreux Jazz Festival aussi au mois de juillet. On retrouve tout de suite Naïka sur Autoroute Info.

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1: Deux difficultés, Jérémy Esclavard, a signalé sur l'autoroute A6 en direction de Paris.
2: On commence avec cet accident qui entraîne de la gêne à la circulation. Il n'y a plus que la voie la plus à gauche pour rouler au lieu de trois voies en temps normal au kilomètre 445. C'est au niveau du diffuseur 33.2 pour Limonest et Dardy. Un poids lourd et une voiture sont en attente d'évacuation. Et un petit peu plus loin, il y a des morceaux de pneus de poids lourd, kilomètre 420 cette fois-ci. C'est après la sortie 31.1. Un pour Villefranche-Nord.
1: L'actualité trafic revient au plus tard à 17h30. Pour l'instant, de la science-fiction, une petite visite tranquille dans un jardin. Voilà quelques idées de sortie pour ce week-end proposées par Véronique Voiron.
3: 23e édition des rendez-vous au jardin. Partout en France, parcs et jardins accueillent les visiteurs et de nombreux professionnels partagent leur passion. Par exemple, en Haute-Marne, le château de Joinville mettra notamment la fraise à l'honneur. En Saône-et-Loire, à Cluny, une collection de plus de 300 rosiers anciens sera présentée au pied de la tour ronde. La rose, si chère à François Mitterrand, il en sera sans doute question dans la Nièvre, à la Cité des Présents de Château-Chinon, un musée insolite qui dévoile une sélection de cadeaux offerts à l'ex-président. Des objets de grande valeur côtoient des présents plus modestes, voire kitschissimes. Pour les amateurs de pop culture et d'imaginaire, le Festival lyonnais des Intergalactiques fait son grand retour pour sa 14e édition à travers une trentaine de rendez-vous, tables rondes, expositions, films, salons du livre et ateliers de création. Ce rendez-vous incontournable de la science-fiction fera le bonheur des petits et grands curieux. Que la force soit avec vous ce week-end.
1: On se retrouve dans quelques minutes pour revenir sur vos conditions de circulation. Pour l'instant, dans la playlist d'Autoroute Info, un jeune homme de 85 ans, oui messieurs, dames, et il parcourt toujours les scènes du monde entier puisqu'il sera au festival, à l'incontournable festival de jazz d'Antibes Juan-les-Pins en juillet prochain. Ce sera Tom Jones dans quelques minutes sur Autoroute Info, juste après Nadia.
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2: Avec deux poids lourds arrêtés dans la bretelle d'entrée 2.12 Villars-les-Dombes, Montanet. Ça vous concerne lorsque vous souhaitez rejoindre la 46 en direction de Marseille.

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1: 17h30, le trafic est perturbé en région lyonnaise. On va faire un point sur les habituelles difficultés de fin d'après-midi, notamment autour de Lyon. Mais avant cela, Jérémy Esclava, on va s'intéresser à ce qui se passe au nord de Lyon. Accidents et obstacles.
2: Accident au kilomètre 445 en direction de Paris. Il n'y a qu'une voie pour rouler, celle de gauche, au lieu de 3 en temps normal. Une voiture et un poids lourd sont accidentés. C'est au niveau du diffuseur 33.2. Pour Limonest, le patrouilleur et les gendarmes sont également présents sur place. Il faudrait compter sur une vingtaine de minutes au minimum avant de franchir les 4 km de bouchons qui se sont formés. Et un petit peu plus loin, des morceaux de pneus de poids lourd sur les voies de la 6 direction Paris, kilomètre 420. Cette fois-ci, c'est après la sortie 31.1 de Villefranche-Nord.
1: Et pas très loin de Lyon, à l'est de Lyon, un véhicule serait en... il y a un feu qui est signalé, un incendie.
2: À première vue, oui, un feu dans l'accotement, mais c'est à prendre au conditionnel pour le moment. Au niveau du kilomètre 28 de la 42, ça concernerait ceux qui roulent en direction de Genève. Peut-être pas mal de fumée à proximité de la chaussée après la sortie 7, Pérouges-Meximieux.
1: Eh bien, on s'intéresse maintenant aux bouchons de fin de journée en région lyonnaise.
2: Des bouchons sur la 42, mais dans l'autre sens, avant d'arriver dans le centre-ville de Lyon, tout au bout de la 42 à partir du parc de Miribel-Jonage, 2 à 3 km de perturbation, et à noter qu'un bouchon de 2 km environ s'est formé tout au bout de la métropole 6 avant le tunnel de Fourvière.
1: Qu'en est-il en région Île-de-France ?
2: En région Île-de-France, toujours des bouchons à l'est de Paris, dans la bretelle de jonction entre l'autoroute A5A et la nationale 104 en direction des Brie-Corbeil-Essonne.
1: On continue bien sûr à suivre l'évolution de vos conditions de circulation en temps réel dans les toutes prochaines minutes. Mais on s'intéresse aussi à ce qui se passe en France et dans le monde depuis la rédaction de France Info.
3: Le procureur d'Auch s'est exprimé durant quelques minutes tout à l'heure.
4: Clémence Payeur qui annonce qu'une nouvelle plainte pour viol sur mineur a été déposée ce matin contre le suspect incarcéré après la disparition de Liana, cette collégienne de 11 ans, dont on n'a plus aucune nouvelle depuis vendredi dernier. Elle annonce aussi que les enquêtes judiciaires ouvertes pour viol contre ce suspect vont faire l'objet d'un regroupement, alors que les recherches se poursuivent pour tenter de retrouver cette collégienne Liana. 180 gendarmes mobilisés autour de Fleurance. Le ministre de l'Intérieur, Laurent Nunez, lui annonce devant l'Assemblée l'ouverture d'une enquête administrative sur le traitement d'une plainte pour viol durant l'été dernier, datant de l'été dernier, visant toujours le suspect de cette disparition de Liana. Tout a été fait selon la procédure, se défend de son côté le parquet de Toulouse. À l'étranger, le secrétaire général de l'OTAN, Mark Rutte, a estimé lors d'une visite surprise à Kiev que la Russie était de plus en plus désespérée face à l'Ukraine. Ce sont ces mots qui continuent de tenir bon plus de 4 ans après le début de l'invasion russe. Le commandant du pétrolier de la flotte fantôme russe a raisonné dans l'Atlantique par la marine française, a lui été placé en garde à vue aujourd'hui.
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1: Elle est devenue éternelle, immortelle, comme vous voulez. C'était il y a quelques jours de cela, puisqu'elle a maintenant son étoile à Hollywood Boulevard. La star d'Anna Montana, Miley Cyrus, a maintenant son étoile, rien que pour elle. Et on la retrouve tout de suite sur Autoroute Info.

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1: L'actualité trafic sur Autoroute Info, c'est un accident, des obstacles sur l'A6 en direction de Paris. On va y revenir dans un instant. Avant cela, nouvel obstacle signalé, Jérémy Esclavard en Haute-Marne.
2: À première vue, sur la voie du milieu de l'A31 direction Lyon, kilomètre 96, c'est après la sortie numéro 6 pour Gré.
1: Et nous prenons maintenant comme promis l'A6 en direction de Paris.
2: Avec un accident qui entraîne de la gêne, il n'y a que la voie la plus à gauche pour rouler. Le dépanneur charge en ce moment même sur son plateau la voiture accidentée. Kilomètre 45, c'est au niveau du diffuseur. 33.2 pour Limonest. Un bouchon de plusieurs kilomètres s'est formé. Bouchon que les auditeurs traversent en une vingtaine de minutes environ.
1: Il y a toujours des obstacles ensuite au-delà de cet accident ?
2: Et des obstacles, oui, toujours signalés au kilomètre 420. Il s'agit de morceaux de pneus de poids lourd. C'est après la sortie 31.1 pour Villefranche-Nord. Et le poids lourd qui a éclaté son pneumatique est arrêté sur la bande d'arrêt d'urgence.
1: À noter dans l'actualité, la compagnie d'assurance MMA a dévoilé une étude réalisée par l'IFOP et elle révèle que la route reste la première cause de mortalité en milieu professionnel. Octavine Brobel-Dorsman en a parlé avec Guillaume Wörth de MMA.
3: Les déplacements aujourd'hui qui sont les plus concernés par le nombre de décès dans le cadre professionnel, en fait, ce sont les trajets domicile-travail. 75% en fait des décès qui ont lieu lors d'accidents sur ce type de trajet domicile-travail.
4: Les causes restent en grande majorité le téléphone, la vitesse ou encore la fatigue. Un trajet que vous connaissez sans doute par cœur ne doit pas être synonyme d'inattention. Pour réduire ces risques, les dirigeants d'entreprise peuvent mettre en place des actions afin de prévenir leurs salariés.
3: Trois types d'actions en réalité. Contrôler les véhicules qui sont mis à disposition des salariés, contrôler et la validité des permis de conduire. Ensuite, on a des actions qui ont pour objectif plutôt de limiter les déplacements des salariés. Troisième type d'action, ce sont les actions finalement de sensibilisation, de communication. Et donc, ça prouve bien qu'il faut faire prendre conscience aux dirigeants de l'existence de ce risque pour qu'ensuite ils puissent mener ces actions qui sont simples à mettre en place dans leur quotidien en entreprise.
4: En 2024, on estime que 43% des personnes décédées sur les routes en France métropolitaine l'ont été dans un accident impliquant au moins un usager en déplacement lié au travail.
1: La bonne nouvelle, c'est que ça diminue quand même depuis les trois dernières années. On se retrouve dans quelques minutes pour revenir sur vos conditions de circulation. Pour l'instant, extrait de son album 21 qui était sorti en 2011. Elle raconte la fin de sa relation avec son ex-petite amie. On retrouve tout de suite Adèle avec Someone Like You.

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1: Avec des obstacles sur la voie du milieu et sur la voie de droite de l'A6 direction Paris, kilomètre 67, c'est après la sortie 15 de Fontainebleau.

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1: 17h45, un point complet sur vos conditions de circulation. On va commencer au nord de Lyon, Jérémy Esclavard, avec un accident sur l'autoroute A6.
2: Et il y a eu du nouveau ces dernières minutes, puisque désormais les automobilistes disposent de deux voies pour rouler au kilomètre 445. Seule la voie de droite reste neutralisée, car il y a du produit absorbant sur la chaussée au niveau de la sortie 33.2 pour Limonest-Dardilly. En conséquence, le bouchon qui s'était formé a commencé à se réduire un petit peu, mais on parle encore d'une vingtaine de minutes au minimum avant de pouvoir franchir cette zone.
1: Nous restons du côté de la région lyonnaise, mais on part à l'est de Lyon. Est-ce qu'on vous a confirmé un incendie ?
2: En effet, il y a un feu dans l'accotement. Pas mal de fumée qui se dégage et qui peut gêner la visibilité. Quel que soit le sens de circulation, au kilomètre 28 de la 42, c'est entre la sortie 7 Pérouge et la sortie 8 pour Ambérieu-Embugey. Et la voie de droite a d'ailleurs été neutralisée par le patrouilleur pour permettre l'intervention des pompiers pour ceux qui roulent en direction de Genève.
1: Bah, puisqu'on tourne autour de Lyon, on va aller à Lyon maintenant avec vous, Jérémy, pour faire le point sur les habituelles difficultés de fin d'après-midi.
2: Avec des bouchons tout au bout de cette A42, dans l'autre sens donc, direction Lyon-Centre, à partir du parc de Miribel-Jonage. Il faut compter sur 10 minutes environ avant de pouvoir franchir cette zone. Et du côté du tunnel de Fourvière, ça se passe mieux, plus vraiment de difficultés tout au bout de la métropole 6.
1: Et puis, on va maintenant plus au nord. On va se rendre du côté de la Haute-Marne, des obstacles sur les voies.
2: Au kilomètre 96, à première vue sur la voie du milieu, c'est après la sortie 6 degrés pour ceux qui roulent en direction de Lyon.
1: Des obstacles aussi encore plus au nord, Seine-et-Marne cette fois.
2: Sur la 6 direction Paris, sur la voie de droite et sur la voie du milieu, kilomètre 67 après la sortie 15 pour Fontainebleau.
1: Et puis une nouvelle information qui vient d'apparaître à l'instant sur nos écrans.
2: À première vue, un véhicule arrêté dans la bretelle d'entrée 31.1 de Villefranche-Nord. Ça concerne ceux qui souhaitent rejoindre la 6 en direction de la capitale.
1: Et puis on notera qu'en région parisienne, il y a un bouchon de quelques centaines de mètres tout au bout de l'autoroute A5A, direction Évry-Corbeil. Il faut compter une dizaine de minutes de difficulté, enfin un petit peu moins même. Et puis attention aussi, quand même, tout au bout de la 5B, enfin la 105, juste avant d'arriver à Melun, il y a quand même un léger ralentissement avant de pouvoir rejoindre Melun. On a beaucoup parlé de la région lyonnaise, on va continuer à en parler, on va aller un peu plus au nord puisque ce soir la 6 sera fermée en direction de Paris du côté de Villefranche-sur-Saône entre les sorties 31.2 et 31.1 tout au long de la nuit pour permettre des travaux.
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1: On se retrouve dans les toutes prochaines minutes pour revenir sur vos conditions de circulation. Ce sera peu après Pierre Garnier.

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10: Le rappel de quelques difficultés que vous pouvez rencontrer actuellement, à commencer par cet accident qui s'est produit au nord de Lyon, Jérémy Esclavard.
11: Il y a encore une voie qui est neutralisée, la voie de droite au kilomètre 445 en direction de Paris. En conséquence, le bouchon qui s'était formé a du mal à se résorber. On parle encore de 3 km de trafic perturbé avant la sortie 33.2 de Limonest.
10: Et suite à un incendie sur l'autoroute A42, il y a maintenant gêne à la circulation.
11: Avec une voie de droite qui est neutralisée pour ceux qui roulent en direction de Genève, kilomètre 28, les pompiers ne vont pas tarder à arriver sur place pour commencer à éteindre ce feu après la sortie 7 de Pérouges-Meximieux.
10: Et puis attention toujours à ces obstacles, l'instant en Haute-Marne et en Seine-et-Marne.
11: En Seine-et-Marne, c'est au kilomètre 67 de la 6 direction Paris, sur la voie de droite et sur la voie du milieu. Après la sortie 15 de Fontainebleau et en Haute-Marne, c'est sur la 31, direction Lyon, sur la voie du milieu, après la sortie 6 pour Gré.
10: C'était à la fin du siècle dernier et au début de ce siècle. Ils sont arrivés en 98, ils se sont séparés en 2002. On retrouve les Parisiens de Mojo sur Autoroute Info. Bonne route à tous.

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1: Bonne route, bienvenue. Si vous venez d'arriver, il est 18h.
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1: Un point complet tout de suite sur vos conditions de circulation grâce à Jérémy Esclavard qui surveille tout ce qui se passe sur le réseau que vous empruntez en ce moment. On va commencer avec vous, Jérémy, en faisant le point sur cet accident qui s'est produit il y a une heure de cela sur l'autoroute A6.
2: En direction de Paris, tous les véhicules accidentés ont été évacués. La voie de droite est à nouveau disponible. Ça s'est produit il y a quelques secondes à peine. Toutes les voies sont donc disponibles, ce qui devrait fluidifier le trafic. Pour le moment, on parle encore de 2 à 3 km de trafic perturbé avant la sortie 33.2 de Limonest.
1: On va plus à l'est maintenant avec un incendie qui est signalé sur la 42.
2: Et un bouchon qui s'est formé un peu avant le kilomètre 28 et la sortie 7 de Pérouges-Meximieux. Il n'y a que la voie de droite, que la voie de gauche, disponible pour rouler, voie de droite neutralisée pour permettre aux pompiers d'intervenir sur cet incendie dans l'accotement.
1: On va faire le tour maintenant de la région lyonnaise pour faire le point sur les bouchons habituels à cette heure-ci.
2: Bouchons à l'est de Lyon tout d'abord, tout au bout de la 42 direction Lyon-Centre, à partir du parc de Miribel-Jonage, 2 à 3 km de trafic perturbé et bouchons tout à fait habituels au bout de la métropole 6 avant le tunnel de Fourvière, 1 à 2 km dans cette zone.
1: Et avant de s'éloigner encore beaucoup plus de la région lyonnaise, petite pause du côté de Villefranche-sur-Saône.
2: Avec une voiture qui est en panne et ça concerne ceux qui souhaitent rejoindre la 6 direction Paris via le diffuseur 31.1 pour Villefranche-Nord.
1: Et cette fois, on quitte la région lyonnaise, direction la région Île-de-France. On va commencer avec des obstacles sur les voies.
2: Au kilomètre 67 de la 6 direction Paris, sur la voie de droite et sur la voie du milieu, après la sortie 15 pour Fontainebleau.
1: Y a-t-il des bouchons en région Île-de-France, puisqu'on est là?
2: Toujours des bouchons à l'est de la capitale, dans la bretelle de jonction entre l'autoroute A5A et la nationale 104 en direction d'Évry-Corbeil-Essonne. Un petit peu moins d'un kilomètre de bouchon.
1: Une région Île-de-France où il y a parfois quelques gouttes de pluie. Alors, d'après ce qu'on aperçoit avec les caméras, ça n'a pas l'air très violent, mais bon, ça peut suffire à rendre la chaussée humide, donc un petit peu plus glissante qu'en temps normal. On s'intéresse maintenant à l'actualité nationale et internationale depuis la rédaction de France Info.
3: Emmanuel Langlois avec du nouveau sur le suspect incarcéré dans l'enquête sur la disparition de Liana dans le Gers.
4: La procureure d'Auch a évoqué tout à l'heure lors d'une conférence de presse une plainte pour viol datant de 2024 classée sans suite à l'époque et qui va être réexaminée, dit-elle, à la lumière des nouveaux éléments ainsi qu'une autre plainte déposée elle ce mercredi contre l'homme de 41 ans soupçonné donc à devoir enlever la collégienne âgée de 11 ans à Florence dans le Gers. Liana dont on n'est plus sans nouvelles depuis vendredi dernier. La procureure qui précise aussi que ces différentes enquêtes vont être regroupées. Le ministre de l'Intérieur, lui, Laurent Nunez, annonce devant l'Assemblée l'ouverture d'une enquête administrative sur le traitement d'une plainte datant, elle, de l'été dernier, visant cet homme, là encore, âgé de 41 ans. Tout a été fait selon la procédure se défend ce soir le parquet de Toulouse. Trois jours après les violences qui ont émaillé les célébrations de la victoire du PSG en Ligue des Champions, c'était samedi soir, Sébastien Lecornu souhaite que les auteurs de dégradation paient désormais la facture. Il s'agit de passer d'un système où la réparation incombe à la collectivité, à un système où ce sont les fauteurs de troubles qui pèsent, selon un communiqué de Matignon. Toutes les procédures judiciaires en Algérie dans l'affaire Christophe Guess sont désormais closes, annoncent ses avocats ce mercredi. Ils estiment donc que la voie est libre pour que le président Tebboune accorde sa grâce au journaliste sportif français Christophe Guess qui purge une peine de 7 ans de prison en Algérie pour apologie du terrorisme.
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1: L'actualité trafic revient dans les toutes prochaines minutes. Pour l'instant, on a beaucoup parlé d'IA dans la musique et on en a particulièrement parlé pour le titre qui va suivre, parce qu'au début, les spécialistes pensaient que c'était un titre qui avait été réalisé par une intelligence artificielle. Ce n'est pas le cas. Temper City existe bel et bien et c'est tout de suite sur Autoroute Info.

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4: Les services de sécurité sont en pleine intervention cette fin d'après-midi, Jérémy Esclavard, dans le département de l'Ain.
5: Pour maîtriser un incendie qui s'est déclaré dans l'accotement de la 42 direction Genève, kilomètre 28, la voie de droite est neutralisée après la sortie 7 de Pérouges-Meximieux. En conséquence, cela entraîne un bouchon d'un kilomètre environ, bouchon que les auditeurs traversent en 5 à 10 minutes environ.
4: Et nous referons un point complet sur les habituelles difficultés de fin de journée en région lyonnaise ou en région Île-de-France. Ce sera au plus tard à 18h15. Mais avant de revenir sur vos conditions de circulation, si vous nous écoutez au volant d'un véhicule électrique, tout comme Frédéric, conducteur rencontré sur l'A43, Véronique Voiron l'a interrogé alors qu'il rechargeait sa voiture.
6: Si on charge entre 20 et 80%, c'est beaucoup plus rapide que si on attend d'être en dessous des 20%. Mais vraiment, la zone 20%, 80%, c'est la zone la plus rapide. Ça, c'est le premier point. Après, quand le véhicule arrive à 80% de chargement, on sent que la vitesse de chargement diminue pour atteindre les 100%.
7: Pendant que vous rechargez, vous faites quoi ?
6: Bon, comme peut-être 80% des Français, je vais aux toilettes. Et puis, je vais acheter un petit truc, une boisson. Et je vais regarder mes mails, je vais regarder mes messages, un petit truc sur Internet. Et puis après, je vais repartir. Ça permet aussi... Enfin, moi, je suis conducteur depuis plus de 40 ans. Quand on est en véhicule essence, on roule. Et en véhicule électrique, on sait que tous les 3 heures maximum, on fait une petite pause d'une demi-heure. On change complètement notre façon de rouler. Le truc que moi j'ai remarqué aussi, c'est que je roule moins vite depuis que je suis en véhicule électrique. Très honnêtement, on a tendance à vouloir rouler moins vite parce qu'on consomme moins et on charge moins aussi.
4: On se retrouve dans les prochaines minutes pour revenir sur vos conditions de circulation. Pour l'instant, il y a pour les artistes certains lieux qui ont plus d'importance que d'autres, qui ont plus de résonance. Par exemple, le Madison Square Garden à New York. Rien que le nom, c'est magique. Harry Styles l'y a bien compris. Il va, excusez du peu, faire 30 dates au Madison Square Garden. Ce sera en septembre prochain. Il est tout de suite sur Autoroute Info.

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1: Avec un poids lourd arrêté juste après la barrière de péage de Villefranche-Limoux sur la 6 direction Lyon, kilomètre 427 à première vue sur la partie droite de la chute.

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1: 18h16, des bouchons habituels à cette heure-ci sont encore signalés. On va d'abord parler avec vous, Jérémy Esclavard, de la région lyonnaise.
2: Des bouchons tout au bout de la 42, direction Lyon-Centre, à partir du parc de Miribel-Jonage. 2 à 3 kilomètres de trafic perturbé et perturbation également à l'est de Lyon, sur la Nationale 346 en direction du sud. Début des ralentissements au niveau du Groupama Stadium.
1: Et puis, du côté de la région Île-de-France, où en est-on ?
2: Toujours des difficultés à l'est de Paris, dans la bretelle de jonction entre l'autoroute A5A et la Nationale 104 en direction d'Évry-Corbeil-Essonne. On parle de 10 minutes environ nécessaires avant de pouvoir traverser 1 km de bouchon.
1: Et puis, il y a parfois des véhicules qui sont en panne à proximité des voies de circulation et donc il ne faut pas hésiter à s'en éloigner. C'est le cas par exemple, Jérémy, sur l'autoroute A36.
2: En direction de Mulhouse, un poids lourd est en cours de dépannage au kilomètre 18. C'est après la barrière de péage de Fontaine. Le patrouilleur est présent en protection.
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1: Ils seront en concert ensemble.

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5: Le rappel de quelques difficultés que vous pouvez rencontrer actuellement sur le réseau autoroutier que vous empruntez. On va parler d'un obstacle sur l'autoroute A40, Jérémy Esclavard.
6: Il s'agit de morceaux de pneus de poids lourd au kilomètre 152 de la 40 direction Genève et Chamonix. C'est après la sortie 7 pour Tosia. Et dans ce même secteur, un poids lourd est arrêté en bordure des voies. Les gendarmes sont présents sur place.
5: On va évidemment aussi reparler dans quelques minutes des habituelles difficultés de fin de journée en région lyonnaise, en région Île-de-France, pas vraiment d'évolution depuis notre dernier rendez-vous tout à l'heure. En France, la voiture électrique d'occasion séduit de plus en plus. Mais alors, quels sont les pièges à éviter au moment de franchir le pas? Octavine Brobel-Dorsman a posé la question à Clément Molison, délégué général de l'AVER France.
7: Ce qui est important, c'est de demander, de vérifier s'il y a un certificat d'état de santé de la batterie qui est fourni au moment de la vente du véhicule. Ce certificat, il va indiquer quel est l'état de santé de la batterie, à quel pourcentage de performance elle se situe, et ça permet d'aiguiller l'acheteur sur la durée de vie restante de ce véhicule.
8: Avant d'acheter une voiture électrique d'occasion, il est aussi important de se poser les bonnes questions, comme est-ce que je veux un modèle récent, de quel type de véhicule ai-je besoin, ou encore s'assurer que l'autonomie correspond bien à nos besoins du quotidien.
7: On peut tout à fait aujourd'hui acheter une voiture électrique d'occasion. 6 Français sur 7 achètent des véhicules d'occasion. L'essentiel du marché se fait sur la seconde main, voire la troisième ou quatrième main. Et il faut que les Français soient tout à fait rassurés et qu'ils peuvent se tourner vers ce marché en toute confiance.
8: Un marché en pleine croissance. Chaque mois, plusieurs dizaines de milliers de voitures électriques d'occasion sont vendues en France.
5: Il va sans dire que depuis la flambée des prix à la pompe, les ventes ont très nettement augmenté et particulièrement donc, vous l'avez compris, en termes de véhicules d'occasion. À suivre dans les toutes prochaines minutes sur Autoroute Info, Thérapie Taxi, mais avant cela, extrait de son deuxième album qui était sorti en 1984, Madonna Like Virgin. C'est tout de suite sur Autoroute Info.

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1: Merci de faire la route avec nous. Il est 18h30. On fait le point sur vos conditions de circulation. Et on va parler avec vous, Jérémy Esclavard, d'abord d'obstacles sur les voies.
2: Au kilomètre 152 de la 40 direction Genève et Chamonix, un poids lourd a éclaté son pneumatique. Le patrouilleur est présent en protection. Il est en train de ramasser ces obstacles qui se trouvent sur la bande d'arrêt d'urgence au niveau de l'aire de service de Sertine. C'est après la sortie 7 de Tossia.
1: Qu'en est-il en région lyonnaise? Y a-t-il toujours des bouchons?
2: Encore quelques ralentissements tout au bout de la 42 direction Lyon-Centre à partir du parc de Miribel-Jeunage, mais ça se passe bien mieux ces dernières minutes.
1: En région Île-de-France, où en est-on?
2: Et en région Île-de-France, en revanche, pas vraiment d'évolution. Toujours 1 km de bouchon dans la bretelle de jonction entre l'autoroute A5A et la nationale 104 en direction d'Évry-Corbeil-Essonne.
1: Et les conditions météo restent globalement favorables. Il y a quelques gouttes de pluie par-ci par-là en région Île-de-France, mais globalement, ça se passe plutôt bien. L'actualité trafic revient dans les toutes prochaines minutes. Pour l'instant, on va s'intéresser à ce qui se passe en France et dans le monde depuis la rédaction de France Info.
3: Deux et à la une, le passé judiciaire du principal suspect dans l'affaire Liana.
4: La procureure de la République d'Auch fait état d'une plainte pour viol sur mineur datant de 2022, classée sans suite, et d'une autre pour des faits similaires déposés aujourd'hui. Jusqu'ici, on savait juste qu'il était visé par une plainte pour viol sur mineur qui remonte à l'été dernier. Le commandant du pétrolier de la flotte fantôme russe a raisonné dimanche par la marine française et en garde à vue. Cet homme de nationalité russe encourt un an de prison et 150 000 euros d'amende pour défaut de pavillon et refus d'obtempérer en mer ainsi que la confiscation du navire. Pour le secrétaire général de l'OTAN, la Russie est de plus en plus désespérée face à l'Ukraine. Des drones ukrainiens ont touché ce matin des sites énergétiques et militaires à Saint-Pétersbourg, la deuxième ville russe où se tient en ce moment un forum économique. Une réponse juste aux frappes de la Russie contre l'Ukraine selon le président ukrainien. Une proposition de loi pour limiter les risques d'exposition de la population au cadmium, métaux lourds toxiques, examinés ce soir dans l'hémicycle de l'Assemblée. Ses détracteurs dénoncent une initiative dangereuse pour la compétitivité de l'agriculture française.
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1: On se retrouve dans quelques minutes pour revenir sur vos conditions de circulation. Pour l'instant, Tame Impala, projet musical du chanteur australien, et avec Jennie, l'ancienne star du groupe Blackpink, le groupe de K-pop. Tiens, Jennie, que vous pourrez retrouver en concert, ce sera à Madrid. Hein. Malheureusement, elle est passée en France l'année dernière. Elle sera à Madrid à la mi-juillet. Donc pour l'instant, elle est sur Autoroute Info en compagnie de Tame Impala.

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1: Le rappel avec vous, Jérémy Esclavard, de ce poids lourd en panne sur la 40. Y a-t-il toujours des obstacles sur les voies?
2: Les morceaux de pneus ont été ramassés, mais le poids lourd est toujours arrêté au niveau de la bande d'arrêt d'urgence. Kilomètre à 152, c'est après la sortie 7 de Tosia. Les gendarmes et le patrouilleur sont présents sur place.
1: On se retrouve dans quelques minutes pour revenir notamment sur les bouchons qui peuvent encore être signalés en région Île-de-France et en région lyonnaise. Pour l'instant, on part en Haute-Savoie avec Martial Sadier, président du conseil départemental, interrogé par Adeline Després.
3: La saison s'annonce plutôt bien. On est aussi dans un réflexe de réservation de dernière minute, un petit peu comme dans tous les domaines. La force de la Haute-Savoie l'été, c'est que nous avons des stations-villages. Quand on parle de la Clusaz, Grand Bornand, Châtel, Combloux, Cordon, Megève, ce sont des destinations qui sont très prisées également l'été. Et puis, on a l'autre avantage, la particularité de la Haute-Savoie, c'est nos grands lacs, le lac d'Annecy, c'est le lac Léman, qui font de la Haute-Savoie un département où l'activité touristique est quasiment aussi importante l'été que l'hiver.
4: Alors, quelles sont les activités qui sont les plus recherchées, on va dire, pour l'été, en règle générale?
3: Baignade, bien évidemment, VTT, avec des spots comme les jets, les Portes du Soleil, qui sont devenus la destination mondiale du VTT. Le vélo, on a la chance en Haute-Savoie, soit vous avez vraiment les fanats d'alpinisme, ensuite vous avez toute la montagne de moyenne altitude, sans oublier un patrimoine culturel, je pense par exemple au circuit des chapelles baroques au pays du Mont-Blanc, qui sont reconnues comme quelque chose de quasi unique dans notre pays.
1: Ils sont en tournée actuellement un petit peu partout en Europe et ils seront le 4 juillet prochain aux Eurochéennes de Belfort. On retrouve tout de suite The Lumineurs sur Autoroute Info.

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1: Avec des obstacles au kilomètre 12 de la 42 direction Genève, c'est au niveau de la bifurcation avec l'autoroute A430.

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1: L'infotrafic à 18h44 sur Autoroute Info. Jérémy Esclavard, ce sont des obstacles qui viennent d'être signalés en Côte d'Or.
2: Il s'agit de morceaux de pneus au kilomètre 294 de l'A6 direction Lyon. C'est après la bifurcation avec l'autoroute A38.
1: Y a-t-il toujours des obstacles sur l'A42?
2: En effet, en direction de Genève, kilomètre 12 à hauteur de la bifurcation avec l'autoroute A432.
1: On fait le point maintenant avec vous, Jérémy, que ce soit en région lyonnaise ou en région Île-de-France, y a-t-il encore des bouchons?
2: Des bouchons encore sur quelques centaines de mètres à l'est de Paris, dans la bretelle de jonction entre l'autoroute A5A et la nationale 104 en direction d'Évry, Corbeil-Essonnes. Et en région lyonnaise, 2 km de bouchons tout au bout de la métropole 6 avant le tunnel de Fourvière.
1: On va continuer évidemment à suivre au fil des minutes l'évolution de vos conditions de circulation. Et puis à noter aussi sur votre carnet de route pour la nuit prochaine en Saône-et-Loire, dans le secteur de Mâcon, la bifurcation entre l'autoroute A40 et l'autoroute A6 sera fermée. Donc cela pourrait vous concerner si vous prenez l'A40 en direction de Mâcon et que vous aviez prévu ensuite de prendre l'A6 direction Paris. C'est bien cette bifurcation qui est fermée. Et puisqu'on est du côté de Mâcon, on notera aussi la fermeture de la sortie 28 pour Mâcon Sud. Cette fois, c'est sur l'autoroute A6.
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1: Il est actuellement en tournée un petit peu partout en France. Vous pouvez aussi le rencontrer sur autoroute-info.fr. Il vous proposera quelques idées de sortie. On trouve tout de suite Jérémy Frérot sur Autoroute Info.
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2: Avec des morceaux de pneus de poids lourds sur la 31 direction Nancy, kilomètre 48, c'est après la sortie 4 pour Saint-Apollinaire. Le poids lourd est arrêté un petit peu plus loin sur la bande d'arrêt.

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11: Pas mal d'obstacles signalés en cette fin d'après-midi, Jérémy Esclavard, de la Côte d'Or jusqu'au département de l'Ain.
12: Dans le département de l'Ain, c'est sur la 42 direction Genève, kilomètre 12 au niveau de la bifurcation avec la 432. Obstacle également des morceaux de pneus sur la 6 direction Lyon, kilomètre 291 après la bifurcation avec la 38. Et enfin, obstacle sur la 31 direction Nancy, kilomètre 48 après la sortie 4 pour Saint-Apollinaire.
11: On se retrouve dans les toutes prochaines minutes, au plus tard, hein, bien sûr, à 19h, pour refaire un point complet sur vos conditions de circulation, ou avant, hein, évidemment, en cas d'urgence. Pour l'instant, ils sont en tournée actuellement en Europe. Bon, ben, il y aura une seule date en France, hein. Il va falloir en profiter si vous êtes fan. Ce sera au Rétro C'est Trop Festival. C'est à Tilloloy, dans la Somme. Ce sera le 28 juin prochain. On retrouve Fools Garden sur Autoroute Info.

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1: Il est 19h, bienvenue sur Autoroute Info.
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1: Avec pas mal d'obstacles sur votre route. Tout d'abord sur la 31, direction Nancy, kilomètre 48. C'est après la sortie 4 pour Saint-Apollinaire. Obstacle également sur la 42, direction Genève, kilomètre 12, à hauteur de la bifurcation avec la 432. Et morceaux de pneus sur la 6, direction Lyon, kilomètre 292. Cette fois-ci, c'est après la bifurcation avec l'autoroute A38. À noter qu'un ralentissement est provoqué volontairement par les services de sécurité pour vous qui êtes dans le secteur de Mâcon, tout au bout de l'A40 au niveau de la jonction avec l'A6 direction Paris. Il va y avoir la fermeture de cet axe dans les toutes prochaines minutes. C'est pour cela donc que le trafic est volontairement ralenti par les services de sécurité. À noter également sur l'A6 direction Paris, un véhicule arrêté sur la bande d'arrêt d'urgence, kilomètre 430. C'est après la bifurcation avec l'A466 et dans l'autre sens de circulation, juste après le péage de Villefranche-Lima, direction Lyon donc, un poids lourd est en cours de dépannage, là aussi à proximité de la chaussée. Côté trafic, encore un léger ralentissement tout au bout dans la bretelle de jonction entre l'autoroute A5A et la Nationale 104 en direction d'Evry, Corbeil-Essonne. Et en région lyonnaise, ça se passe mieux au passage du tunnel Le Fourvière ainsi qu'au bout de la 42 direction Lyon-Centre. Voyons à présent quels sont les titres de l'actualité nationale et internationale. Ils sont présentés depuis la rédaction de France Info.
2: Emmanuel Langlois dans le Gers, 5 jours après la disparition de Liana. La procureure d'Auch a pris la parole tout à l'heure.
3: Clémence Payeur qui évoque de nouvelles plaintes visant l'homme soupçonné d'avoir enlevé cette collégienne de 11 ans, dont une déposée ce matin même et une autre classée sans suite en 2024 et qui va être réexaminée, dit-elle. La magistrate annonce également que les enquêtes judiciaires concernant ce père de famille âgé de 41 ans vont faire l'objet d'un regroupement. Deux mineurs âgés de 16 et 17 ans ainsi qu'une jeune femme majeure mise en examen pour meurtre en bande organisée. Ils ont été placés en détention provisoire, soupçonnés d'être impliqués dans la fusillade de fin mai dernier à Grenoble. Elle avait fait un mort et 4 blessés. C'est l'un des chantiers les plus contestés de ces dernières années. L'autoroute A69 ouvre un premier tronçon à la circulation demain jeudi. Une portion de 9 km en Haute-Garonne sera mise en service. Et puis les transports en commun et les services publics fortement perturbés ce mercredi au Portugal en raison d'une grève générale de 24 heures convoquée par le principal syndicat du pays afin de protester contre un projet de réforme du Code du Travail.
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1: Retour de l'information trafic dans les toutes prochaines minutes. Avant cela, Bruno Mars pour vous accompagner. Bonne route.

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1: Et priorité à la sécurité du patrouilleur qui ne va pas tarder à traverser la 31 direction Nancy pour ramasser pas mal de morceaux de pneus au kilomètre 48 après la sortie numéro 4 pour Saint-Apollin.

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2: Avec toujours des obstacles sur les voies de l'autoroute A31, direction Nancy. Le patrouilleur est d'ailleurs sur place pour les ramasser. Kilomètre 48, c'est après la sortie 4 pour Saint-Apollinaire. Et des obstacles, il y en a également sur la 42, direction Genève. Kilomètre 12, à hauteur de la bifurcation avec l'autoroute A432. On en reparlera bien entendu lors du prochain point trafic sur Autoroute Info. Ce sera à 19h15. Avant cela, dans notre playlist Ace of Base ou encore Olysses.

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1: Avec des sangliers qui ont été vus au kilomètre 153 de la 6, ça c'est dans Lyon et ça vous concerne dans les deux sens de circulation. Au niveau de la sortie 19 pour Auxerre, Joigny, Michel.

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1: À 19h15, je vous signale que l'autoroute A40, la jonction plus exactement entre la 40 et la 6 direction Paris est fermée pour cause de travaux. Fermeture jusqu'à demain matin à 5h. Sur place, une déviation est mise en place. Pensez à bien suivre les panneaux. Du côté de la 42 direction Genève, des obstacles se trouvent au kilomètre 12. C'est au niveau de la bifurcation avec l'autoroute A432. Et il y a également des véhicules en panne en bordure des voies. Ça vous concerne au kilomètre 430 de la 6 direction Paris. Le patrouilleur est présent en protection après la bifurcation avec l'autoroute A466. Et dans l'autre sens, juste après la barrière de péage de Villefranche-Lima, à 6 direction Lyon, c'est un poids lourd qui est en ce moment même en cours de dépannage. À noter également du côté du département de Lyon, dans le secteur d'Auxerre, des sangliers qui ont été vus au kilomètre 153 de cette même autoroute A6. Ça vous concerne dans les deux sens de circulation au niveau de la sortie 19 Auxerre-Joigny-Migennes.
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1: Dans quelques minutes, direction les coulisses de l'autoroute, on ira en immersion au cœur d'une intervention. Ce sera après Lewis Capaldi.

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5: Des obstacles sont toujours signalés sur les voies de la 42 en direction de Genève, kilomètre 12. C'est au niveau de la bifurcation avec l'autoroute A432. Un patrouilleur a été prévenu et va se rendre sur place dès que possible pour les ramasser. Le retour de l'information trafic, ce sera à 19h30 sur Autoroute Info. Ce sera après Ed Sheeran ou encore un classique de Michael Jackson. Mais avant cela, on va assister avec Ilyes Jamlaoui à une intervention périlleuse sur l'autoroute A31 en compagnie d'un patrouilleur.
6: Oui, l'OPG.
7: Ouais, bonjour, c'est Sébastien Leboeuf, le CVS de Tite-Châtel. Je t'appelle pour te dire qu'on va mettre en place dans 10 minutes la phase de ralentissement pour le débasculement.
8: Sébastien Leboeuf est chef de la sécurité et de la viabilité. Aujourd'hui, il supervise une opération dite de débasculement de la circulation. Sa voiture sert à ralentir le trafic pour laisser le temps à ses équipes de récupérer et de remettre des cônes sur les voies. Une intervention qui nécessite beaucoup de matériel.
7: Rien qu'au niveau de la bascule, on a nos trois voies plus la voie d'accélération, sachant qu'on met deux flèches par voie, donc là on en avait 8, plus 8 sacs de lest, plus des rampes et des batteries, donc on met une rampe défilante par voie.
9: Ah, ça en fait des choses.
7: Ça en fait, et du coup on a les gars qui n'ont pas besoin d'aller à la salle.
8: Alors là, on le voit bien, le trafic est bien ralenti derrière nous, mais concrètement, ça se passe comment niveau limitation de vitesse dans ce type de zone?
7: Au départ, on pose une voie de gauche. Donc on réduit les gens à 110 et après on réduit à 50 au niveau de la bascule. Et après, où il y a le sens de circulation qui se croise, les gens sont limités à 80 km/h. Et là, on arrive dans la débascule. Pareil, on est réduit à 50 km/h.
10: C'est à 90, il n'y a rien derrière.
8: Sur place, plus d'une dizaine d'agents travaillent directement sur la chaussée. Une opération qui peut vite devenir dangereuse si les bons réflexes ne sont pas respectés. Sébastien Leboeuf.
7: Ah, le mauvais comportement des gens, c'est qu'ils ne respectent pas la signalisation. Et puis, on voit très bien qu'ils prennent la bascule à très grande vitesse, hein, qu'ils ne la prennent pas à 50 à l'heure. C'est ce qu'on voit quotidiennement, hein, le non-respect de la signalisation. Et puis, malheureusement, ce qu'on observe beaucoup, c'est les gens sur les téléphones, quoi, tout en conduisant. Donc du coup, quand ils sont au téléphone, ils sont moins attentifs à la circulation, à ce qui se passe sur le tracé. La bascule, si on la prend vraiment trop vite, de toute façon, il n'y a pas de secret, hein, c'est l'accident. Hein.
8: Au final, il aura fallu moins de 20 minutes à Sébastien et toute son équipe pour pouvoir terminer cette opération. Et donc, pour les voies concernées, retrouver une circulation normale.

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1: Avec la fermeture du côté de Mâcon de l'autoroute A40, la bretelle de jonction entre la 40 et la 6 en direction de Paris. Il y a des travaux et donc fermeture jusqu'à demain matin à 5h. Sur place, il y a des déviations. Également, à vous rappeler sur votre trajet, si vous êtes du côté de la 6 en direction de Paris, un véhicule en attente de dépannage sur la bande d'arrêt d'urgence, kilomètre 430. C'est après la bifurcation avec la 466. Et un poids lourd est également arrêté à proximité de la 36, direction Mulhouse, kilomètre 50. Cette fois-ci, c'est dans le secteur de Sochaux-Montbéliard, un petit peu après la sortie numéro 8. Même s'il n'y a pas de gêne, il faut vous décaler autant que possible sur la gauche pour respecter le corridor de sécurité. Et enfin, dans le secteur d'Auxerre, des sangliers, toujours signalés au kilomètre 153. C'est au niveau de la sortie 19, Auxerre, Joigny, Migennes, et ça vous concerne dans les deux sens car ils peuvent traverser à tout moment. Voyons à présent depuis la rédaction de France Info quels sont les titres de l'actualité nationale et internationale.
2: 23 et le Hezbollah qui dit avoir visé des militaires aujourd'hui dans le nord d'Israël.
3: Le mouvement pro-iranien expose ainsi la banlieue sud de Beyrouth à des représailles israéliennes. L'État hébreu a mené de nouveaux raids au Liban qui ont fait au moins 9 morts, dont 2 secouristes et un soldat. Le gouvernement annonce une enquête administrative sur d'éventuels dysfonctionnements concernant les antécédents du suspect dans l'affaire Liana. La procureure d'Auch révèle qu'il a déjà fait l'objet de 3 procédures pour viol ou agression sexuelle. Depuis aujourd'hui, il est visé par une nouvelle plainte dans une autre affaire. Patrick Bruel ne fera pas de tournée au Canada. Les 3 spectacles encore programmés fin novembre et début décembre à Montréal sont finalement annulés. Le chanteur avait déjà renoncé à ses concerts jusqu'à l'automne. Il est visé par au moins 4 enquêtes pour viol en France et une enquête judiciaire en Belgique pour agression sexuelle. À compter du 16 juin, le dépistage de l'exposition au cadmium en laboratoire de ville sera remboursé pour les patients à risque. Sont concernées notamment les personnes potentiellement surexposées du fait de leur lieu de résidence.
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1: Retour de l'information trafic dans 3 minutes sur Autoroute Info. Ce sera après le tout dernier titre d'Angèle.

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1: Avec une personne aperçue sur une trottinette sur la bande d'arrêt d'urgence de l'autoroute A40 en direction de Bourg-en-Bresse. Ça vous concerne kilomètre 162, en direction Genève et Chamonix plutôt, kilomètre 162. C'est après la sortie 6 pour Bourg-en-Bresse. Donc, personne sur une trottinette sur la bande d'arrêt d'urgence.

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1: Concernant la personne à trottinette dont je vous parlais il y a quelques instants, ça vous concerne dans les deux sens de circulation. Kilomètre 162, c'est entre la sortie 6, Bourg-en-Bresse, et la sortie numéro 7 pour Tossia. On en reparlera lors du prochain point trafic à 19h45 sur Autoroute Info. Avant cela, Maria Carré ou encore Aimé Simone. Bonne route.

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1: Avec une personne à trottinette aperçue sur la bande d'arrêt d'urgence de l'A40 du côté de Bourg-en-Bresse. Vous êtes concerné dans les deux sens de circulation. Kilomètre 162 entre la sortie 6 Bourg-en-Bresse et la sortie 7 pour Tossia. Pas mal d'interventions en ce moment même sur des bandes d'arrêt d'urgence, par exemple sur la 6 ou encore sur la 36. Même si ça ne vous gêne pas, il faut bien respecter le corridor de sécurité, adapter votre allure et décalez-vous autant que possible sur la gauche de la chaussée. Pour cause de travaux du côté de Mâcon, je vous rappelle que la bifurcation entre l'A40 direction Mâcon et l'A6 direction Paris est fermée, fermeture jusqu'à demain matin 5h. Fermeture à prévoir également un petit peu plus tard dans la soirée en région lyonnaise de la métropole 6 en direction de Paris. Et fermeture également de l'A6, toujours en direction de la capitale, du côté de Villefranche-sur-Saône entre les sorties 31.2 et 31.1.
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1: Dans un instant, on va parler d'un des films les plus attendus de l'année consacré à la vie du général de Gaulle. Ce sera après Taylor Swift.

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8: Il n'y a plus de véhicules sur la bande d'arrêt d'urgence de la 6 direction Paris. Il a été dépanné au kilomètre 430 et le patrouilleur ne va pas attarder à quitter les lieux. C'est après la bifurcation avec l'autoroute A466. On sera de retour à 20h sur Autoroute Info pour un nouveau point à trafic. Mais avant cela, on va parler d'une des plus grosses productions françaises de l'année, la bataille de Gaulle, l'âge de fer. C'est à découvrir en ce moment au cinéma. Ilyes Jamlaoui a rencontré deux acteurs du film, Florian Lesueur et Nils Schneider.
9: Le film commence quand De Gaulle arrive à Londres pour rencontrer Churchill et la France a capitulé et lui refuse la capitulation de la France et il est tout seul. Tout le monde le prend pour un fou, Churchill y compris, et c'est comment il va réussir à fédérer, à rallier, à créer une résistance.
10: Nils Schneider, vous incarnez le général Leclerc et justement, est-ce que le fait de jouer dans ce film en tant qu'acteur, ça vous a permis de redécouvrir l'histoire de France ?
9: Alors j'ai appris plein de choses et j'ai redécouvert des choses. Tout ce que j'avais appris en cours d'histoire, là, quand j'ai lu le scénario, tout s'incarnait, tout était vu à hauteur d'homme, en fait. Mais quand on se remet dans le contexte, on se dit à quel point le rapport de force n'était pas du côté de Gaulle. C'est les gens qui étaient prêts à mourir pour pas avoir tort avec leur époque.
11: Une seule bataille décidera de tout, et je vous la confie.
12: À partir de mon ordre de feu, celui qui n'attaquera pas l'ennemi, à chaque fois qu'il le peut, fera relever ton commandement.
11: Je n'ai pas d'autre option.
10: Florian Lesueur, dans ce film, vous incarnez le rôle d'un jeune résistant français. Est-ce que vous pouvez m'expliquer un petit peu qui il est, votre personnage, dans ce film ?
13: C'est Fernand de Bonnier-la-Chapelle. Son papa avait fait la guerre, avait déjà reçu une croix de guerre. Et ça a été un des premiers aussi, comme De Gaulle, à dire non à la capitulation, alors que fatalement, le pays avait capitulé. Et ensuite, il a été envoyé chez son père en Algérie. Et donc, en fait, je suis un peu comme une cocotte minute avec cette frustration qui grandit. Moi, ce qui m'a passionné, c'est cette solitude, même en étant entouré. Tu pouvais pas crier sur tous les toits que t'étais résistant, parce qu'en fait, la méfiance, elle était partout. Cette dualité, moi, je l'aimais beaucoup, ce côté mec à 16 ans, et c'est quand même un tournant de la guerre, et il n'est pas militaire, il n'est pas stratège, mais comme quoi, parfois, ça se joue à rien. Fernand, c'est un peu un fou, mais comme il était tous à l'époque.
10: La bataille de Gaulle, l'âge de fer, un film d'Antonin Baudry, actuellement au cinéma, avec Florian Lesueur, Nils Schneider, ou encore Simon Abkarian.

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1: Il est 20h, excellente route en notre compagnie.
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1: Avec actuellement un poids lourd en cours de dépannage, juste après la barrière de péage de Villefranchima sur la 6 direction Lyon, sur la partie droite de la chaussée. Pas mal de monde présent sur place. Soyez particulièrement attentifs donc quand vous avez franchi cette barrière de péage. Partout ailleurs, en revanche, ça se passe bien. Pas d'autres incidents ni accidents gênants à communiquer. Et je vous rappelle que du côté de Mâcon, il y a une fermeture pour cause de travaux. C'est la bretelle de jonction entre la 40 direction Mâcon et la 6 direction Paris, qui est fermée jusqu'à demain matin 5h. Voyons à présent depuis la rédaction de France Info quels sont les titres de l'actualité nationale et internationale.
2: Ce nouvel avertissement de l'Iran
3: qui promet de riposter de façon décisive, regrettable et proportionnée à toute attaque venant des États-Unis ou d'Israël. Il justifie aussi les frappes menées au Koweït aujourd'hui, des frappes d'autodéfense sur les sites que les États-Unis sont autorisés à utiliser pour attaquer la navigation civile et violer le cessez-le-feu. Fin de citation. La consommation française de carburant routier a encore baissé fortement le mois dernier, moins 12% sur un an, ce qui confirme une évolution des comportements face à la flambée des prix à la pompe liée à la guerre au Moyen-Orient. Le gasoil, carburant le plus acheté, a pris presque 20% depuis le début du conflit. Des précisions sur le principal suspect dans l'affaire Liana. Il a fait l'objet par le passé de 3 procédures pour viol ou agression sexuelle. Depuis aujourd'hui, il est visé par une nouvelle plainte dans une autre affaire. Et puis à Roland-Garros, l'Italien Flavio Cobolli vient de se qualifier pour les demi-finales au détriment du Canadien Félix Auger-Aliassime. Il affrontera donc au prochain tour le vainqueur du match qui oppose 2 autres Italiens ce soir, Matteo Berrettini et Matteo Arnaldi.
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1: Retour de l'information trafic dans les prochaines minutes sur Autoroute Info, ce sera après Manon Lisa.

T'auras une vie de roi. C'est quoi pour toi une vie de roi, dit le pêcheur. Une vie de roi, c'est pouvoir pendant des heures profiter de ta famille, les arder sur le sable, regarder grandir tes filles, les après-midi au calme. Mais c'est déjà exactement ce que je fais.

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2: Priorité à votre sécurité sur Autoroute Info avec un animal écrasé sur les voies de l'A6 direction Paris. Kilomètre 52, c'est après la sortie 14 pour Malesherbes. Un patrouilleur a été prévenu et va se rendre sur place au plus vite pour ramasser le sanglier qui est donc écrasé sur les voies de l'autoroute A6. On sera de retour sur Autoroute Info à 20h15 pour un nouveau point trafic. Avant cela, c'est Coq Robin ou encore Elvis.

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1: Il n'y a pas eu d'évolution ces dernières minutes avec toujours des obstacles à signaler. Avant la barrière de péage de Fleury-en-Bière, kilomètre 52 de la 6 direction Paris. C'est après la sortie 14 pour Malesherbes, un sanglier écrasé. Notre humeur influence notre manière de conduire. Alors comment apprendre à gérer son stress au volant ? Éclairage avec Basile Voisin.
2: Pour bien conduire en sécurité, il faut être détendu, serein et concentré. Pas facile tous les jours avec les tracas du quotidien. Prendre le volant pour aller au travail semble anodin, pourtant ça ne l'est jamais vraiment. Explication avec Jean-Marc Bellet, docteur en psychologie et expert du comportement sur la route.
3: Le véhicule à conduire est généralement assez difficile, c'est pas aussi simple que l'on dit, d'appuyer sur un bouton démarrage et on y va. Non, dans la conduite automobile, on a ce stress qui est là. Le problème, c'est que les gens, les conducteurs ne savent pas gérer leur stress. Alors, ça se traduit par des choses donc contre nature sur la route.
2: Et justement, ce stress peut faire des ravages sur la route quand il devient incontrôlable.
3: Quand on conduit sous l'état de stress, eh bien, on n'analyse pas correctement toutes les situations routières. Et là où il faudrait, par exemple, freiner dans un virage, eh bien non, on reste à la même vitesse, on zappe finalement cette difficulté du parcours. On a des critères de jugement qui sont donc faussés du fait du stress qui perturbe un peu tout ce qui se passe dans le système cognitif.
2: Le stress au volant altère le jugement et peut même conduire à de l'agressivité et à des situations de tension sur la route. Le premier pas pour y faire face, c'est déjà de s'en rendre compte.
3: Mais l'exercice qui est valable pour toutes les situations, c'est avant tout la respiration abdominale. Tout de suite, donc, je fais cette respiration abdominale et je peux le faire tout en conduisant le véhicule. On regarde droit devant et ensuite on fait une respiration forcée. J'inspire, je prends un temps de repos, une ou deux secondes, et ensuite j'expire. Et dans ces cas-là, ça permet de rétablir donc tout le fonctionnement.
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1: Avec un chevreuil aperçu en bordure des voies de l'autoroute A6 en Côte d'Or, kilomètre 274. Ça vous concerne quel que soit votre sens de circulation, car il peut

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1: Priorité à la sécurité du patrouilleur qui ne va pas tarder à traverser les voies de l'autoroute A6 en direction de Paris pour ramasser des obstacles. Kilomètre 52 après la sortie 14 pour

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1: Il est 20h30, bienvenue sur Autoroute Info et il y a en ce moment même deux événements à vous communiquer sur la 6. Tout d'abord, des chevreuils aperçus au kilomètre 274. C'est en Côte d'Or entre la bifurcation avec la 38 et la sortie 24 pour Beaune. Vous êtes concerné dans les deux sens de circulation car ces animaux peuvent traverser à tout moment. Et en arrivant en Île-de-France, une voiture, un véhicule est arrêté sur la bande d'arrêt d'urgence à 6 directions Paris, kilomètre 32. C'est après la sortie numéro 10 pour Corbeil-Essonne. Pensez à bien adapter votre conduite et à vous décaler pour respecter le corridor de sécurité. L'information trafic reviendra dans quelques instants. Ce sera après le tout dernier titre de Sommeur.

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1: Il n'y a pas eu d'évolution ces dernières minutes sur les axes sur lesquels vous nous écoutez. L'occasion de vous rappeler que du côté de Mâcon, la jonction entre l'A40 direction Mâcon et l'A6 direction Paris est fermée pour cause de travaux jusqu'à 5h demain matin.

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1: Et l'information trafic à 20h45, c'est ce chevreuil qui a été vu en Côte d'Or au kilomètre 274 de l'autoroute A6. Ça vous concerne, quel que soit le sens de circulation, car il peut traverser à tout moment entre la bifurcation avec l'autoroute A38 et la sortie numéro 24 pour Beaune. Et c'est au moment où je vous parle le seul événement à vous communiquer, puisqu'il n'y a plus de voitures en panne en région parisienne au kilomètre 32 de la 6 en direction de Paris. Pas mal de fermetures à prévoir cette nuit sur les axes sur lesquels vous vous trouverez. C'est le cas actuellement. Fermeture de la bretelle de jonction entre l'autoroute A40 direction Mâcon et l'A6 direction Paris. Fermeture jusqu'à demain matin à 5h. À noter également en région lyonnaise la fermeture de la métropole 6. C'est à la sortie du tunnel Le Fourvière en direction de la capitale. Fermeture entre la porte du Val-Vert et Limonest. Et fermeture également de l'autoroute A6 en direction de Paris, dans le secteur de Villefranche-sur-Saône, entre les sorties 31.2 et 31.1. Fermeture chaque soir de la semaine entre 21h et 6h du matin. À noter, au-delà de notre réseau, toujours en région lyonnaise, la 46 qui sera fermée en direction de Paris entre le nœud de Ternay et le nœud de Manicieux.
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1: L'information trafic reviendra à 21h sur Autoroute Info. Vous serez en compagnie cette nuit de Curtis Thévenon. Avant cela, Pauline, Dido, MC Solar ou encore le tout dernier titre de Charlotte Cardin.

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1: Il est 21h, bienvenue à tous ceux qui nous rejoignent.
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1: Et vous êtes en ce milieu de soirée de ce mercredi avec des conditions de circulation plutôt bonnes. En revanche, priorité à votre sécurité. Obstacle signalé sur l'A6 en Saône-et-Loire en direction de Lyon. Obstacle au kilomètre 350 cet après-midi, la sortie numéro 26 de Creusot-le-Creusot et Monceau-les-Mines. Puis une autre information qui nous parvient à l'instant, c'est sur l'A719 avec un véhicule qui nous a signalé arrêté sur cette A719 et qui risque de vous gêné dans un échangeur. Quand vous êtes en direction de l'A71 sur cette A719, il faut être prudent avec une potentielle gêne au trafic pour vous qui êtes sur cet axe en direction de l'A71 à hauteur de la sortie 15, la sortie 14 ou encore la sortie 13. Pour l'instant, on ne sait pas exactement où se situe ce véhicule signalé en panne. Et puis, on va parler également de ce convoi exceptionnel, un convoi lent qui roule sur l'A5 dans l'Aube en direction de Nancy-Dijon. Il se trouve aux alentours du kilomètre 160 après la sortie 22 de Châtillon-sur-Seine et roule donc à faible allure, escorté par le personnel autoroutier. Pour terminer, un poids lourd en panne et des débris sur les voies. Il a éclaté un de ses pneus, ce poids lourd, sur l'A6 en Saône-et-Loire, direction Lyon. Kilomètre 350, un véhicule donc qui se trouve au bord des voies après la sortie numéro 26. Et puis des travaux nocturnes qui se mettent en place petit à petit. C'est le cas sur l'A75, travaux de nuit qui étaient bien prévus avec une fermeture progressive de cette A75 en direction de Montpellier qui se situe donc à hauteur de la sortie numéro 2 pour Aubière. Un peu après, l'autoroute est coupée, il faut suivre l'itinéraire fléché 1-4. Et tout de suite la musique de retour, Alex Warren.

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1: Et on vous rappelle ce poids lourd qui est en panne sur l'A719 dans l'Allier, un poids lourd en panne et qui va vous concerner quand vous êtes en direction de l'A71 dans la bretelle d'accès à l'A71, l'axe Paris-Clermont, un poids lourd qui est en panne et qui risque de vous gêner. Et puis ce poids lourd qui a lui éclaté un de ses pneus et des débris sur les voies sur l'A6 en Saône-et-Loire en direction de Lyon, kilomètre 350. Des débris potentiellement un peu partout sur les voies après la sortie numéro 26 pour Monceau-les-Mines, le Creusot. Prochain point trafic à 21h15 après la musique de France Gall et tout de suite Craig David.

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1: Obstacle signalé sur l'A26 dans l'Aube en direction de Reims, kilomètre 374. Un obstacle potentiellement sur les voies après la sortie 22 de Charmont sur Barbuise.
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1: On nous signale du carton qui volerait sur les voies de l'A6 dans l'Essonne en direction de Paris. Kilomètre 41, c'est après la sortie 13 de Melun. Le personnel autoroutier est déjà sur place, essaye de ramasser cet obstacle qui se trouve sur les voies. C'est potentiellement dangereux. Soyez particulièrement prudents dans le

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1: À 21h15, on va tout de suite partir sur l'A719 dans l'Allier, en direction de l'A71 et de Bourges-Paris, avec un poids lourd qui est en panne dans cette bretelle d'accès à l'A71 direction Bourges-Paris depuis l'A719, secteur de Vichy. Le poids lourd va vous gêner quand vous vous insérez sur cette A71 et vous allez devoir vous insérer un peu plus tôt, c'est en plein dans un secteur en courbe. On va également aller du côté de l'Aube sur l'A26 avec un obstacle en direction de Reims, kilomètre 374, c'est après la sortie 22 de Charmont sur Barbe. Autre obstacle, cette fois sur l'A600 Saône-et-Loire direction Lyon, des débris de pneus un peu partout sur les voies après la sortie donc 26.

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1: Priorité à votre sécurité, on part sur la 71 dans le Cher en direction de Bourges et de Paris, kilomètre 253, avec un poids lourd en panne. Il est après la sortie 9 de Forêt de Troncé en plein dans une zone de basculement. Et donc de travaux, il risque de gêner la circulation. Autre information qui nous parvient, c'est un obstacle sur la 43 en Savoie, l'axe Turin-Lyon, avec des débris de pneus. Un poids lourd qui a éclaté un de ses pneus au kilomètre 165 après la sortie numéro 28 de Saint-Jean de Maurienne. Le prochain point complet, ce sera à 21h30. Avant ça, on vous accompagne avec de la musique, avec AC/DC ou encore les Black Eyed Peas pour se tenir bien éveillé en ce milieu de soirée. Pour le moment, on va s'intéresser à des astuces rayures. Si votre voiture était raflée ou qu'un petit malin a trouvé amusant de dessiner à la clé sur votre carrosserie, tout n'est pas perdu. Paulin Caillard vous donne quelques astuces qui peuvent vous permettre d'économiser un passage coûteux au garage.
2: Ne vous en faites pas, rayer sa voiture, ça arrive à tout le monde.
3: Regardez bien cette carrosserie, ça c'est la portière, le coup de clé, ça on le connaît, c'est le traditionnel. Hop, il est là.
2: Et pour peu que votre rayure soit l'œuvre d'un artiste super subtil, s'en débarrasser est une priorité. Mais aller chez le carrossier, ça peut coûter très, très cher.
4: 5 000 euros, 10 000 euros, 100 000 euros, 600 000 euros et même 2 millions d'euros.
2: Heureusement, il y a des dégâts que vous pouvez effacer vous-même.
5: Tout va s'arranger, vous allez voir, tout va s'arranger.
2: Avant tout, il faut commencer par déterminer à quel type de rayure on a affaire.
6: Alors, qu'est-ce qu'on a ?
2: Passez votre ongle sur l'endroit endommagé et s'il accroche, c'est qu'il faudra aller chez le garagiste car c'est la peinture qui est atteinte. Les dégâts que vous pouvez réparer vous-même sont ceux qui ne touchent que le vernis qui est la première couche qui recouvre la carrosserie. Quand il est endommagé, il peut être restauré grâce à différents produits et techniques à la maison, ce qui peut faire disparaître ses rayures. Première astuce, le polissage.
7: À l'occasion, je vous mettrai un petit coup de polish.
2: Commencez par bien nettoyer la zone endommagée, puis poncez-la doucement avant d'appliquer une fine couche de produit polish. Il n'y a plus qu'à laisser sécher, puis à lustrer, et normalement, le polish aura comblé la rayure. Si vous ne pouvez pas acheter de polish, astuce numéro 2, le dentifrice.
8: T'aurais pas du dentifrice là, je suis à sec.
9: Prends-en sur le rebord des lavabos, il en reste toujours un peu. Tiens, là.
2: Appliquez-en sur la rayure avec un chiffon humide et propre, sans dépasser. Une fois sèche, essuyez la zone et normalement, votre éraflure aura été effacée. Mais si jamais votre lavabo aussi est à court de dentifrice, astuce numéro 3, la cendre de cigarette. Même procédé, prenez un linge propre et humide, saupoudrez-le de cendre et tamponnez doucement.

0: dans votre rayure. Essuyez et constatez le résultat.
1: Vous voyez l'automobile derrière moi ? Ça fait un petit moment que je l'observe.
2: Eh bien,
1: elle est absolument impeccable.
0: Évidemment, ce ne sont pas des solutions miracles. Mais sur les plus petites rayures, ça peut vraiment faire la différence, comme à la revente de votre voiture, par exemple.

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1: Obstacle signalé sur l'A77 dans la Nièvre en direction de Paris, kilomètre 93, c'est après la sortie 22 et la barrière de péage de Mienne. Obstacle peut-être sur les voies, on n'en sait pas.

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1: 21h30, vous êtes à l'écoute d'Autoroute Info ce mercredi soir. On continue de vous accompagner sur votre trajet, sur l'ensemble des axes que vous empruntez. Ça se passe plutôt bien, hormis les quelques obstacles et coupures nocturnes. Il y en a de nombreuses, on les détaillera dans quelques instants. Pour le moment, on va partir dans la Nièvre, sur la 77 direction Paris. Un pare-choc au milieu des voies, à kilomètre 94. C'est un obstacle qui se situe après la sortie numéro 22 et la barrière de péage de Mienne. Autre obstacle, cette fois, c'est sur la 43 Maurienne en Savoie, direction Lyon-Chambéry, secteur de Saint-Jean-de-Maurienne, kilomètre 165 après la sortie 28. Des débris de pneus sur les voies de circulation. Et puis on a également ces véhicules arrêtés sur la 71 en direction de Bourges-Paris. C'est au kilomètre 253, un poids lourd qui est arrêté dans une zone de basculement. Après la sortie 9 de Forêt de Troncet, autre poids lourd en panne, c'est quand vous arrivez de la 79 secteur de Vichy et que vous rejoignez la 71 direction Bourges-Paris. Dans cette bretelle d'accès, un poids lourd est en panne et va gêner tous ceux qui vont rejoindre la 71. On parle maintenant un petit peu des travaux nocturnes qui vous concernent. C'est le cas notamment du côté de la 51 ou dans les deux sens jusqu'à 6h entre le diffuseur 13 d'Ac de Monténard et le col du Faux. Il y a une fermeture, une sortie obligatoire au diffuseur de Monténard en direction de Sisteron. A 43 en direction de Chambéry et de Turin, également fermé jusqu'à 6h entre les sorties 7 Île-d'Abo et sortie 8 de Bourgoin. Et puis ce tunnel du Fréjus qui sera fermé ce soir, ce sera à partir de 23h et jusqu'à 6h demain pour des travaux de maintenance. Pour rejoindre l'Italie, vous pourrez emprunter l'autre tunnel transalpin, celui du Mont-Blanc. Alors qu'en Haute-Savoie, c'est la 40 qui sera fermée en direction de Paris entre les sorties 19 Cluses et 17 Bonneville cette nuit et donc jusqu'à 6h demain matin. Après l'info trafic, place à l'actualité générale, les titres de France Info.
2: La une ce soir dans le Gers, 5 jours après la disparition de Liana, la procureure d'Auge, donc, qui a pris la parole tout à l'heure.
3: Clémence Meyer qui évoque de nouvelles plaintes visant l'homme soupçonné d'avoir enlevé cette collégienne de 11 ans, dont une déposée ce matin même et une autre qui avait été classée sans suite en 2024, qui va être réexaminée, dit la magistrate. Elle annonce aussi que les enquêtes judiciaires concernant ce père de famille âgé de 41 ans vont faire l'objet d'un regroupement. Deux mineurs âgés de 16 et 17 ans ainsi qu'une jeune femme majeure mise en examen pour meurtre en bande organisée. Ils ont tous les trois été placés en détention provisoire. Ils sont soupçonnés d'être impliqués dans la fusillade du 26 mai dernier à Grenoble sur fond de narcotrafic qui avait fait un mort et 4 blessés. Les paiements par carte Visa et Mastercard suspendus à Cuba à partir de samedi en raison des sanctions américaines contre des entreprises et des dirigeants cubains et du blocus pétrolier imposé à l'île. Marco Rubio, le chef de la diplomatie américaine, affirme ce soir que des technocrates cubains sont prêts à négocier avec les États-Unis. Donald Trump estime que l'île communiste représente une menace pour la sécurité du pays.
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1: Allez, on se retrouve dans quelques minutes, juste après Joseph Kamel sur Autoroute Info.
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1: On retourne sur la 77 dans la Nièvre en direction de Paris et cet obstacle, un pare-choc au milieu des voies, kilomètre 94 après la sortie 22 et la barrière de péage de Mienne. Si vous êtes amené à rouler sur l'A6 secteur de Mâcon, attention, des travaux et un basculement est en train d'être mis en place avec un ralentissement volontaire de la circulation pour le moment entre le kilomètre 391 et le kilomètre 380, c'est-à-dire entre la sortie 29 et la sortie 28. Ralentissement volontaire du personnel autoroutier. Il y en a d'autres zones de ralentissement volontaire et de basculement cette nuit, puis des travaux, des coupures. On aura l'occasion de les redétailler. Ce sera à 21h46 après le retour de la musique UB40 ou encore Maroon 5 qu'on écoute tout de suite. 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
1: 21h44, merci d'être à notre écoute pour votre trajet en ce mercredi soir. On rappelle cet obstacle sur la 77 dans la Nièvre direction Paris, un pare-choc au milieu des voies, kilomètre 94. Il est après la sortie numéro 22 et la barrière de péage de Mienne. Un véhicule toujours arrêté dans la bretelle d'accès à l'A719 si vous êtes sur... d'accès à l'A71. Si vous êtes sur l'A719, secteur de Vichy, et que vous rejoignez l'A71 direction Paris-Bourges, à un poids lourd en panne du personnel autoroutier en bout de bretelle d'accès à cette A71. Et puis sur la 71, justement, direction Bourges-Paris, kilomètre 253, un véhicule qui est signalé arrêté dans une zone de basculement en pleine zone de travaux après la sortie 9 de forêt de Troncet. On a parlé des travaux sur les autoroutes alpines. Maintenant, on va s'intéresser aux travaux sur les autres axes que vous empruntez. Avec notamment cette nuit, une fermeture en région lyonnaise de la M6 à la sortie du tunnel de Fourvière en direction de Paris, entre la porte de Valvert et Limonest. Fermeture jusqu'à 6h pour des travaux d'entretien. A6 également fermée en direction de Paris, secteur de Villefranche-sur-Saône, entre les sorties 31.2 et 31.1. Ce sera chaque soir de cette semaine, donc demain soir également, de 21h à 6h et jusqu'au 12 juin prochain. Avec en région lyonnaise, la 46 fermée en direction de Paris entre le nœud de Ternay et le nœud de Manicieux, de jusqu'à 6h, des travaux d'entretien réalisés par la métropole de Lyon. Et puis en Rhône-Alpes, sur la 40 direction Genève, fermeture de l'accès à la 404 en direction d'Oyonnax, fermeture de la sortie 8 Hauteville, fermeture également de l'accès à la 40 en direction de Genève depuis la 404. En Saône-et-Loire, secteur de Mâcon, fermeture de la jonction entre la 40 direction Mâcon et la 6 direction Paris. Cette nuit, mais également la nuit prochaine, de 19h à 5h. Et puis la sortie 28 de Mâcon Nord, également fermée jusqu'à 5h.
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1: On se retrouve dans quelques minutes. On partira au cœur de la bataille d'Alésia et des exploits de Jules César. Ce sera après le dernier Bruno Mars.

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1: Et le rappel de vos conditions de circulation, on va tout de suite partir dans la Nièvre sur la 77 en direction de Paris, kilomètre 94, un pare-choc signalé sur les voies qui se trouvent après la sortie 22 et la barrière de péage de Mienne. Et puis on a toujours ce poids lourd arrêté sur la 719 dans l'Allier qui vous concerne si vous êtes secteur de Vichy, que vous allez rejoindre la 71 direction Bourges-Paris, poids lourd en panne au bout de la bretelle d'accès à l'autoroute A71 du personnel autoroutier. Également sur place, soyez prudents quand vous passez le secteur. Et pour vous accompagner ce soir et jusqu'au prochain point trafic de 22h, il y aura Cathy Tunstall ou encore Spin Doctors pour la musique. Pour le moment, on va parler d'histoire et plus précisément celle entre Gaulois et Romains. Le musée au parc Alésia a officiellement rouvert ses portes et vous allez l'entendre cette année. Les nouveautés ne manquent pas, Ilyes Jamlaoui.
2: Imaginez que seul votre téléphone peut vous emmener au temps des batailles en moins 52 avant Jésus-Christ. C'est en tout cas une des nouveautés de la saison 2026 du musée au parc Alésia. Mathilde Lepiolloville, responsable de l'action culturelle.
3: Alors, les événements, parce qu'il y en aura plusieurs tout au long de la saison, sont souvent autour de l'immersif. Avec leur téléphone, les visiteurs seront immergés dans le passé, donc ils pourront scanner un QR code et découvrir comment les légionnaires vivaient dans les camps romains, comment ils construisaient les fortifications. C'est vraiment impressionnant, il y a vraiment cet effet waouh. Je pense que les ados, les enfants, les adultes vont adorer.
4: César n'est pas seulement un stratège remarquable, c'est aussi un bâtisseur d'une rapidité stupéfiante.
2: Et puis symbole d'un grand succès, l'exposition César, tous les chemins mènent à Rome est prolongée jusqu'à fin novembre avec là aussi quelques nouveautés.
3: Et effectivement, on a souhaité poursuivre l'exposition César parce qu'elle a très bien fonctionné et certains visiteurs n'avaient pas encore eu le temps de le voir. Donc l'exposition a déjà un certain nombre de dispositifs immersifs, notamment autour du triomphe de César. Quand on marche le long d'un mur, on colorise le triomphe et la principale nouveauté, c'est qu'on a une œuvre qui est prêtée par les musées royaux de Belgique à Bruxelles, une œuvre de très très grand format qui représente la mort de Pompée. Et puis on va aussi présenter un certain nombre d'animations en parallèle qui permettront de davantage découvrir la civilisation romaine.
2: Autre événement marquant, cette année, plongé dans l'histoire d'un trésor gaulois, Laurent Bourdereau, directeur général du musée au Parc Alésien.
5: On vient de faire l'acquisition du trésor de Laigne, Laigne au nord de la Côte d'Or, donc 2131 monnaies gauloises. Et puis on pense même que ces monnaies auraient servi comme système de monnayage pour rémunérer les combattants, pourquoi pas de la bataille d'Alésia. Et donc on a la chance de pouvoir présenter ce trésor au mois de septembre pour les journées du patrimoine dans le parcours du musée.
2: Et pour découvrir toutes ces nouveautés, le musée au parc Alésia est accessible depuis la sortie 23 Bière-lès-Semur de l'autoroute A6.

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1: Bienvenue si vous êtes nouveau à l'écoute d'Autoroute Info.
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1: Et une information qui nous parvient à l'instant, priorité à votre sécurité. On part tout de suite sur l'A19 dans l'Yonne avec un animal errant qui nous a été signalé aux alentours du kilomètre 20. C'est entre le secteur de Sens, dans le secteur de Sens d'ailleurs, et aux alentours de la sortie numéro 2 de Paron-Saint-Valérien, entre la sortie 2 et la sortie 3. On nous signale donc cet animal proche des voies qui pourraient traverser à tout moment qui vous concerne, que ce soit direction Orléans ou bien direction Paris et Nancy. On va également rappeler cet obstacle sur l'A79 dans la Nièvre. Direction Paris, un pare-choc au milieu des voies, kilomètre 94, après la sortie 22 et la barrière de péage de Mienne. Et puis on a également des fermetures nocturnes, c'est le cas si vous circulez du côté des autoroutes du centre. Le diffuseur 8 de l'A71 Saint-Amand-Montrond fermé jusqu'à 6h, entrée comme sortie dans les deux sens. Un chantier de fauchage dans le Puy-de-Dôme, A75 fermé direction Montpellier entre la sortie 1 La Pardieu et la sortie numéro 3 jusqu'à 6h. Et puis demain, ce sera également une fermeture en direction de Montpellier de la 75, cette fois entre la sortie 4 Orsay et la sortie 6 de Saint-Nectaire, de 20h à 6h. Des fermetures qui vous concernent également sur les autoroutes alpines. On vous le rappelle, la 40 est fermée direction Paris entre les sorties 19 Cluses et 17 de Bonneville jusqu'à 6h. Et la 51 est fermée également dans les deux sens au sud de Grenoble. Fermeture jusqu'à 6h entre le diffuseur 13, lac de Monténard et le col du Faux. Sortie obligatoire au diffuseur de Monténard en direction de Sisteron. Place à l'actu générale tout de suite, les titres de France Info.
2: Et dans le Gers, 5 jours après sa disparition, Liana reste introuvable.
3: La procureure d'Auch révèle ce soir que le suspect était déjà visé par 3 procédures d'agression sexuelle présumée. Une nouvelle plainte a été déposée contre lui ce matin. Le père de famille, âgé de 41 ans, est en détention provisoire. En 2021, dit aussi la magistrate, il avait été écarté d'un lycée du Gers après un signalement pour comportement inapproprié envers une lycéenne. Un espoir peut-être pour les Girondins de Bordeaux, selon nos confrères d'ici Gironde. Le propriétaire du club de football a trouvé un accord de principe avec un repreneur, en l'occurrence un fonds d'investissement anglais, prêt à racheter donc le club à Gérard Lopez, l'homme d'affaires qui en est le propriétaire depuis 5 ans. Les Girondins qui évoluent désormais en National 2, la 4e division française de football. À l'étranger, le bilan des frappes israéliennes menées dans le sud du Liban s'alourdit, passant à au moins 9 morts, dont 2 secouristes et un soldat, selon les autorités libanaises. L'Iran prévient ce soir que toute attaque sur Beyrouth, la capitale, mènera à une reprise de la guerre à grande échelle. Le chef de l'ONU se dit ce soir inquiet, appelle à la retenue. Conséquence de cette guerre au Moyen-Orient, la consommation de carburant en France a encore baissé le mois dernier. Elle atteint au total 12% depuis le début du conflit il y a 3 mois.
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1: Tout de suite la musique, Louane pour vous accompagner. Bonne route.

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1: En Haute-Marne, sur la 5, une voiture qui est à l'arrêt en direction de Nancy-Dijon, kilomètre 219. Une voiture qui se trouve sur les Zébras en sortie de l'aire de bois moyen qui va gêner autant ceux qui quittent l'aire que ceux qui sont déjà sur les voies. Si vous êtes sur cette autoroute et que vous passez cette aire de bois moyen, décalez-vous bien sur la voie de gauche, respectez un corridor de

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1: Et on continue de vous accompagner ce mercredi soir sur les axes que vous empruntez. Ça se passe plutôt bien si on omet les fermetures nocturnes. On aura l'occasion de les redétailler dans les prochaines minutes. Pour le moment, on va partir sur l'A5 en Haute-Marne, direction Nancy-Dijon. Le personnel autoroutier se rend sur place pour une voiture qui est en panne. Au kilomètre 219 est gênante. Elle est juste à la sortie de l'aire de Bois-Moyen, après la sortie 24 de Chaumont. Et donc se trouve sur les Zébras. Va gêner autant ceux qui quittent l'aire que ceux qui sont déjà sur les voies de circulation. Décalez-vous sur la voie de gauche quand vous êtes dans ce secteur. Prochain point complet à 22h15. En espérant que ça se passe toujours aussi bien, ce sera après Mickey 3D. Tout de suite, Bronski Beat sur Autoroute Info.

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2: 22h15, on va retourner dans l'Yonne tout de suite, rappeler cet animal errant signalé sur la 19 aux alentours du kilomètre 21. Un animal errant qui se trouve secteur de Sens entre la sortie numéro 2 et la sortie numéro 3. Attention à cet animal qui pourrait traverser les voies de circulation à tout moment. Et puis on a encore des fermetures nocturnes à vous détailler, puisqu'il y a beaucoup de fermetures cette nuit. On va tout de suite partir du côté de la région lyonnaise. On vous le rappelle, la M6 à la sortie du tunnel de Fourvière est fermée en direction de Paris, entre la porte du Valvert et Limonest, jusqu'à 6h. A6 également fermée direction de Paris, secteur de Villefranche-sur-Saône, entre les sorties 31.2 et 31.1, je vais y arriver, jusqu'à 6h. Demain, des travaux qui vont être réitérés tous les soirs de semaine jusqu'au 12 juin. Et puis toujours région lyonnaise, la 46 fermée en direction de Paris entre le nœud de Ternay et le nœud de Manicieux, donc l'accès à la 43, jusqu'à 6h pour des travaux d'entretien.
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2: Dans quelques minutes, on parlera de vannes aménagées sur Autoroute Info. Ce sera après Miles Smith. Bonne route, bonne soirée.

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1: Rappel de cette voiture qui est en panne sur la 43 en Savoie, direction Turin et Chambéry. Une voiture sur voie réservée aux véhicules lents de cette A43 au kilomètre 72. C'est après la sortie 11 de Saint-Genis-sur-Guiers. Et puis un animal errant toujours sur l'A19 dans l'Yonne, secteur de Sens, aux alentours du kilomètre 21. C'est entre la jonction avec l'A6 et la sortie 2 de Saint-Valérien qu'on a cet animal signalé qui pourrait traverser les voies de circulation à tout moment. J'espère que vous passez une bonne soirée à l'écoute d'Autoroute Info. En tout cas, pour le moment, pas de gros événements à vous signaler, seulement d'importantes fermetures nocturnes qu'on vous détaillera dans les prochaines minutes à 22h30. Ce sera après Jean-Louis Aubert ou encore Christina Milian pour la musique. Pour le moment, on va parler de la van life. Elle a le vent en poupe depuis plusieurs années, mais au-delà de la carte postale, quels sont les avantages et les inconvénients de ce mode de voyage? On fait le point avec Emilien Fèvre.
2: Pour en savoir plus, j'ai rencontré Christophe Léger, responsable de l'agence Vanaway à Dijon, qui loue des vannes et des fourgons aménagés. Ce que l'on peut dire, c'est que le profil des personnes intéressées est éclectique.
3: On a toutes sortes de clientèles, des jeunes qui veulent partir en vacances, des couples et des personnes âgées jusqu'à 80 ans qui veulent vivre aussi une expérience différente de ce qu'ils ont toujours connu, des campings, de la caravane et de l'hôtel.
2: 90% de ces personnes qui tentent l'aventure le font pour la première fois. Parmi les questions que l'on peut se poser, il y a évidemment celle de la différence avec le camping-car. Cela tient principalement de la base. Christophe Léger.
3: Un van est sur la base de la carrosserie d'un utilitaire, alors que le camping-car, c'est sur un plateau sur lequel on a rajouté un élément, ni plus ni moins qu'une caravane.
2: Et cela apporte des avantages vis-à-vis de la conduite et du stationnement.
3: Le van reste dans la catégorie utilitaire. Donc la restriction de stationnement est moins limitée que le camping-car. À savoir que le camping-car est considéré comme un élément habitable, ce qui n'est pas forcément le cas d'un van. Le van, à partir du moment où il n'y a pas de signe extérieur d'habitation, peut stationner partout. Qu'un camping-car n'a pas cette facilité de stationnement.
2: Évidemment, cela n'enlève en rien l'obligation de respecter le code de la route et notamment les interdictions de stationner à certains endroits et certaines heures. À part cela, il faut simplement profiter. Christophe Léger.
3: L'idée des vacances en van ou en fourgon, c'est les vacances liberté. C'est partir avec le minimum d'affaires, revenir avec le maximum de souvenirs, de découvrir les endroits magnifiques de notre pays et des autres pays. On roule, on s'arrête, on voit quelque chose de merveilleux, et ben on fait une petite pause prolongée, on n'a pas de chronomètre pour savoir à quelle heure on doit arriver pour manger ou pour partir. On a tout ce qu'il faut. Et une chose primordiale, laisser les espaces nature propres.
2: Pour vous essayer à la van life, la location débute à 500€ la semaine pour un fourgon en saison basse, histoire de goûter vous aussi à ce petit vent de liberté.

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1: À quasiment 22h30, merci d'être à l'écoute d'Autoroute Info ce soir, ce mercredi soir, sur les axes que vous empruntez. Rien de nouveau à vous signaler, finalement ça se passe plutôt bien à cette heure-ci. Un événement à vous rappeler, c'est sur la 43 en Savoie, direction Chambéry-Turin, avec cette voiture en panne sur la voie la plus à droite, kilomètre 72. Elle est après la sortie numéro 11 de Saint-Genis sur Guiers. Le personnel autoroutier se rend sur place. On rappelle également les fermetures nocturnes, notamment du côté de la 43, direction Chambéry-Turin, fermeture jusqu'à 6h entre les sorties 7 Île-d'Abo et 8 de Bourgoin. Fermeture de la 51 au sud de Grenoble, fermeture de la 51 dans les deux sens, jusqu'à 6h entre le diffuseur 13 Lac de Monténard et le col du Faux, sortie obligatoire au diffuseur de Monténard en direction de Sisteron. Et puis le tunnel du Fréjus sera fermé en Savoie à partir de 23h et jusqu'à 6h pour des travaux de maintenance, travaux qui auront également lieu dans la rampe d'accès à cet ouvrage. En conséquence, en direction de l'Italie, sortie obligatoire au niveau du diffuseur 30 de Modane. Et puis pour rejoindre l'Italie, il faudra passer par l'autre tunnel transalpin, celui du Mont-Blanc en Haute-Savoie. D'ailleurs, la 40 fermée en direction de Paris, en Haute-Savoie, entre la sortie 19 de Cluses et la sortie 17 de Bonneville. Cela jusqu'à 6h. D'autres zones de fermeture cette nuit, notamment pour vous qui roulez du côté des autoroutes du centre de la France. On vous le rappelle, un chantier de fauchage dans le Puy-de-Dôme, la 75 fermée direction Montpellier, entre la sortie 1 de la Part-Dieu et la sortie numéro 3 jusqu'à 6h. Et puis demain, rebelote, fermeture de la 75 direction Montpellier, mais cette fois entre la sortie 4 Orsay et la sortie 6 de Saint-Nectaire, ce sera de 20h à 6h. Pour le moment, place à l'actualité générale avec les titres de France Info.
2: Sur ce nouvel avertissement de l'Iran.
3: Toute attaque contre Beyrouth entraînera une reprise à grande échelle de la guerre au Moyen-Orient. Message envoyé à Israël. Téhéran affirme aussi qu'il n'y a aucun progrès tangible dans les négociations avec les États-Unis pour mettre fin à la guerre au Moyen-Orient. Tout autre son de cloche du côté de Donald Trump. À l'instant, il assure que les négociations se passent très bien, qu'elles pourraient aboutir ce week-end. Il n'exclut pas non plus qu'elles échouent. Vous le savez, le conflit fait flamber les prix à la pompe. Conséquence, la consommation française de carburant routier a encore baissé fortement le mois dernier, moins 12% sur un an. Des précisions sur le principal suspect dans l'affaire Liana. Il a fait l'objet par le passé de 3 procédures pour viol ou agression sexuelle. Depuis aujourd'hui, il est visé par une nouvelle plainte dans une autre affaire. Le duel 100% italien se poursuit à Roland-Garros. Matteo Berrettini et Matteo Arnaldi se disputent une place en demi-finale du tournoi de tennis. On est dans le deuxième set. Matteo Arnaldi mène 3-2. Il a remporté le premier.
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1: On continue de vous accompagner tout au long de cette nuit sur Autoroute Info. Et c'est avec la musique pour parcourir les prochains kilomètres. Joe Kerry.

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1: Merci d'être à l'écoute d'Autoroute Info. On vous rappelle cette voiture en panne sur la 43 en Savoie, l'axe Lyon vers Chambéry et Turin. Le personnel autoroutier est arrivé sur place au kilomètre 72 après la sortie 11 de Saint-Genis-sur-Guiers. Personnel autoroutier qui s'occupe d'une voiture en panne sur la voie la plus à droite, celle réservée aux véhicules lents. On se retrouve au prochain point trafic de 22h45. On redétaillera également quelques fermetures nocturnes. Et avant cela, on écoutera la personnalité préférée des Français, Jean-Jacques Goldman, dans quelques instants. Juste après Robin Schulz.

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1: Vous êtes à notre écoute en ce milieu de soirée, ce mercredi soir. On vous rappelle les informations qui sont toujours d'actualité, notamment cette intervention sur la 43 en Savoie, direction Chambéry-Turin. Une voiture en panne sur la voie réservée aux véhicules dans le kilomètre 72. Après la sortie 11 de Saint-Genis-sur-Guiers, personnel autoroutier, dépanneurs sont sur place. Décalez-vous bien sur la voie de gauche dans ce secteur. Attention, c'est en plein dans une zone en courbe avec des virages. Et puis on a toujours cet animal errant sur la 19 dans l'Yonne. Animal errant signalé dans le secteur de Sens, kilomètre 21, c'est entre la jonction avec la 6 et la sortie numéro 2 de Paron et Saint-Valérien. Il y a également des fermetures nocturnes qui vont concerner, on en parle dans quelques instants. Comme je vous le disais, beaucoup de fermetures nocturnes sur les axes que vous empruntez ce soir et cette nuit, notamment si vous circulez du côté de la région lyonnaise. La M6 est fermée à la sortie du tunnel de Fourvière, entre la porte du Valvert et Limonest, jusqu'à 6h pour des travaux d'entretien. A6 également fermée, direction Paris, secteur de Villefranche-sur-Saône, entre les sorties 31.2 et 31.1. Ça, c'est le cas ce soir, mais également tous les soirs de la semaine, de 21h à 6h et jusqu'au 12 juin prochain.
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1: Restez avec nous dans un instant, on va parler de l'un des films les plus attendus de l'année, consacré à la vie du général de Gaulle. Pour le moment, Taylor Swift vous accompagne sur Autoroute Info.

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1: Rappel de vos conditions de circulation ce soir et cette nuit avec cette voiture arrêtée sur la 43. Ça se termine à l'instant même. Le personnel autoroutier en train de repartir au kilomètre 71 direction Chambéry-Turin. Après la sortie 11 de Saint-Genis-sur-Guiers, un événement qui se termine à l'instant. Pas d'autres informations ce soir sur les axes que vous empruntez, seulement des fermetures nocturnes qu'on détaille tout au long de la nuit. On en reparlera d'ailleurs dans le point de 23h. Avant ça, la musique des Daft Punk ou encore Alicia Keys qu'on écoutera juste après ce reportage. L'une des plus grosses productions françaises de l'année, blockbuster à la française, certains disent. La bataille de Gaulle, l'âge de fer, est à découvrir en ce moment au cinéma. Depuis aujourd'hui, il est sorti aujourd'hui, Ilyes Jamlaoui a rencontré deux des acteurs du film, Florent Lesueur et Niels Schneider.
2: Le film commence quand De Gaulle arrive à Londres pour rencontrer Churchill et la France a capitulé et lui refuse la capitulation de la France et il est tout seul. Tout le monde le prend pour un fou, Churchill y compris, et c'est comment il va réussir à fédérer, à rallier, à créer une résistance.
3: Niels Schneider, vous incarnez le général Leclerc et justement, est-ce que le fait de jouer dans ce film en tant qu'acteur, ça vous a permis de redécouvrir l'histoire de France ?
2: Alors j'ai appris plein de choses et j'ai redécouvert des choses. Tout ce que j'avais appris en cours d'histoire, là quand j'ai lu le scénario, tout s'incarnait, tout était vu à hauteur d'homme en fait. Mais quand on se remet dans le contexte, on se dit à quel point le rapport de force n'était pas du côté de Gaulle. Ces gens qui étaient prêts à mourir pour pas avoir tort avec leur époque.
4: Une seule bataille décidera de tout, et je vous la confie.
5: À partir de mon ordre de feu, celui qui n'attaquera pas l'ennemi, à chaque fois qu'il le peut, sera relevé de son commandement.
4: Je n'ai pas d'autre option.
3: Florian Lesueur, dans ce film, vous incarnez le rôle d'un jeune résistant français. Est-ce que vous pouvez m'expliquer un petit peu qui il est, votre personnage, dans ce film ?
6: C'est Fernand de Bonnier-la-Chapelle. Son papa avait fait la guerre, avait déjà reçu une croix de guerre. Et ça a été un des premiers aussi, comme De Gaulle, à dire non à la capitulation, alors que fatalement, le pays avait capitulé. Et ensuite, il a été envoyé chez son père en Algérie. Et donc, en fait, on le suit un peu comme une cocotte minute avec cette frustration qui grandit. Moi, ce qui m'a passionné, c'est cette solitude, même en étant entouré. Tu pouvais pas crier sur tous les toits que t'étais résistant, parce qu'en fait, la méfiance, elle était partout. Cette dualité, moi, je l'aimais beaucoup, ce côté mec à 16 ans, et c'est quand même un tournant de la guerre, et il n'est pas militaire, il n'est pas stratège, mais comme quoi, parfois, ça se joue à rien.
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1: Une intervention des gendarmes proche des voies sur l'A6 dans le Rhône en direction de Lyon, aux alentours du kilomètre 407 et de l'aire de Dracé. C'est après la sortie 29, soyez prudents. Il y a beaucoup de monde au bord des voies, gendarmes et des poids lourds également, qui se trouvent après cette sortie 29 de Moulin-Charolles. Décalez-vous sur le côté gauche des voies quand vous êtes dans ce

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1: Bienvenue à tous, il est 23h.
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1: J'espère que vous passez un bon trajet ce soir et cette nuit sur les autoroutes que vous empruntez. En tout cas, pour l'instant, rien de nouveau à vous signaler. Ça se passe globalement très bien sur les autoroutes que vous empruntez. On va tout de même partir sur la 6 en Saône-et-Loire en direction de Lyon, secteur de Mâcon. Des travaux sont en place et vous allez être perturbé à hauteur de l'aire de Mâcon-Saint-Albin, kilomètre 374. Le personnel autoroutier qui vous fait passer par cette aire pour éviter une coupure totale. Donc, vous passez par l'aire de Mâcon-Saint-Albin. Vous êtes arrêté et passé par l'air pour pouvoir éviter cette zone de coupure et reprendre votre trajet. Soyez particulièrement prudent dans le secteur A6 en Saône-et-Loire, direction Lyon, kilomètre 374, secteur de Mâcon. Des gendarmes toujours en train d'intervenir au bord des voies, toujours secteur de Mâcon, cette fois A6, direction Lyon, kilomètre 407. C'est un petit peu après le secteur de Mâcon. Les gendarmes sont sur le bord des voies, sur bande d'arrêt d'urgence. Des poids lourds également arrêtés au niveau de l'aire de Dracé, après la sortie numéro 29. Et puis toujours ces fermetures nocturnes, notamment sur les autoroutes alpines. La 43 en direction de Chambéry et Turin est fermée jusqu'à 6h entre la sortie 7 Île-d'Abo et 8 de Bourgoin. Au sud de Grenoble, la 51 est fermée dans les deux sens jusqu'à 6h entre le diffuseur 13 Lac de Monténard et le col du Faux. On rappelle également que la 40 est fermée en direction de Paris entre la sortie 19 de Cluse et 17 de Bonneville jusqu'à 6h. Et pour terminer, le tunnel du Fréjus sera fermé, lui, à partir est fermé. A priori, il devrait fermer là. 23h fermeture jusqu'à 6h demain matin pour des travaux de maintenance. Si vous rejoignez l'Italie, il va falloir emprunter l'autre tunnel transalpin, celui du Mont Blanc en Haute-Savoie. Et maintenant, l'actualité générale, les titres de France Info.
2: Ciel Marc Potvin et d'abord cette nouvelle, ces nouvelles déclarations du président américain Donald Trump.
3: Il voudrait séparer les discussions sur le Liban et celles sur l'Iran. Pour Téhéran, c'est un seul et même sujet. Donald Trump dit aussi que les négociations avec l'Iran se passent très bien, qu'elles pourraient aboutir dès ce week-end. Téhéran affirme qu'il n'y a aucun progrès tangible. Le gouvernement annonce une enquête administrative sur d'éventuels dysfonctionnements concernant les antécédents du suspect dans l'affaire Liana. La procureure d'Auch révèle qu'il a déjà fait l'objet de 3 procédures pour viol ou agression sexuelle sur mineurs. Depuis aujourd'hui, il est visé par une nouvelle plainte dans une autre affaire. Une proposition de loi pour limiter les risques d'exposition de la population au cadmium examinée en ce moment dans l'hémicycle de l'Assemblée. Ses détracteurs dénoncent une initiative dangereuse pour la compétitivité de l'agriculture française. Quant au dépistage de l'exposition à ce métal lourd toxique en laboratoire de ville, il sera remboursé pour les patients à risque à partir du 16 juin. Et puis l'Italie Matteo Arnaldi, qualifié pour les demi-finales de Roland-Garros. Après l'abandon de son adversaire et compatriote, Matteo Berrettini, Matteo Arnaldi affrontera au prochain tour un autre Italien, Flavio Cobolli.
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1: Et pour vous accompagner sur la suite de votre trajet, Vanessa Paradis.

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1: Et le rappel de cette zone de travaux sur la 6 en Saône-et-Loire, direction Lyon, où le personnel autoroutier vous fait passer par l'aire de Mâcon-Saint-Albin pour éviter une coupure de l'autoroute. Vous pouvez donc continuer votre trajet, mais vous devez passer par l'aire de Mâcon-Saint-Albin, secteur de Mâcon sur la 6 en direction de Lyon pour éviter donc une zone de coupure. Soyez bien prudent quand vous passez le secteur. Prochain point complet à 23h15 après la playlist Autoroute Info. Shania Twain, on l'écoutera après Robbie Williams.

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1: À 23h15, merci d'être à notre écoute ce soir et cette nuit. On continue de vous accompagner dans des conditions de circulation qui sont assez bonnes finalement. Pas de difficultés particulières, obstacles, véhicule en panne ou accident pour le moment. Et c'est tant mieux. En revanche, il y a des zones de travaux, notamment sur la 6 en Saône-et-Loire. Direction Lyon, secteur de Mâcon, on vous fait passer par l'aire de Mâcon-Saint-Albin pour éviter une zone de coupure et reprendre votre trajet sans encombre. Attention au personnel autoroutier qui est sur place et qui s'occupe notamment de la signalisation. Et puis il y a d'autres zones de travaux, notamment dans le centre de la France, pour vous qui circulez sur l'A75. On vous le rappelle, cet accès fermé en direction de Montpellier, entre la sortie 1, la Parduée, la sortie 3, fermeture jusqu'à 6h. Et puis toujours du côté du centre de la France, le diffuseur 8, Saint-Amand-Montrond de l'A71 est fermé dans les deux sens, entrée comme sortie, jusqu'à 6h.
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1: Dans 5 minutes, on parlera de la sécurité en tunnel. Vous entendrez que de nombreux travaux sont nécessaires pour les maintenir en parfait état. Tout de suite, Christophe Maé sur Autoroute Info.

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2: Le rappel de vos conditions de circulation, on vous le rappelle sur la 6 en Saône-et-Loire, direction Lyon. Cette zone de travaux, secteur de Mâcon, avec une obligation de passer par l'aire de Mâcon-Saint-Albin pour éviter une coupure d'autoroute. Pour vous permettre de continuer votre trajet en toute sécurité, soyez prudents. Dans ce secteur, il y a du personnel autoroutier sur place. Le point complet, ce sera à 23h30, après la musique de Kenny Loggins ou encore Macklemore. Pour le moment, on va parler des tunnels autoroutiers. Ce sont des ouvrages qui demandent beaucoup de maintenance spécifique. Explication de Mathieu Lorest, chef de district APRR sur la 40 et responsable des tunnels de Chamoise, Saint-Germain et Châtillon. Reportage d'Olivier Noël.
3: Il y a tous les travaux de maintenance et de test des équipements de sécurité. Ça concerne tous les organes de ventilation, de barrières, les feux de signalisation, les capteurs de mesure d'air, monoxyde de carbone, azote et fumée.
4: Espace confiné, les tunnels peuvent en effet devenir très dangereux en cas d'accumulation de fumée et de gaz toxiques. L'entretien des capteurs et systèmes de ventilation est donc impératif pour protéger les conducteurs et leurs passagers.
3: Il y a aussi tout l'entretien et le suivi du génie civil. C'est un ouvrage béton qui vit. Enfin, il y a un massif au-dessus, donc on suit l'ouvrage et on vérifie son bon état.
5: En génie civil, c'est s'assurer qu'il n'y ait pas de fissures, que tout tienne bien, que l'ouvrage soit pérenne.
3: Tout à fait. On effectue des mesures, par exemple des sondages, des carottages à différents niveaux pour vérifier qu'on est toujours dans les hypothèses de la construction et que l'ouvrage se comporte bien par rapport à tout le massif qui le surplombe. Il y a toutes ces étapes-là et il y a aussi toutes les étapes de lavage des tunnels, des équipements et d'hydrocurage des réseaux.
5: Finalement, un tunnel, c'est un ouvrage assez vivant, quoi. Il y a beaucoup de choses qui s'y passent.
3: C'est encore plus vivant qu'une autoroute, surtout quand il est entouré de viaducs exceptionnels. Hein. C'est des ouvrages très suivis.
4: Ces travaux dans les tunnels entraînent bien sûr des neutralisations de voies, avec plusieurs procédures possibles. Mathieu Lorest.
3: Soit on opère en neutralisant une voie, soit à gauche, soit à droite, soit on peut opérer un basculement de circulation. Donc à ce moment-là, les clients sont en circulation bidirectionnelle dans un seul tube et on limite la vitesse pour des raisons de sécurité.
4: L'autre tube est alors fermé à la circulation pour les travaux. Enfin, il y a les fermetures nocturnes de tout l'ouvrage.
3: Le dernier mode opératoire est l'organisation de nuits de fermeture où on ferme notre section de tunnel sur une plage très faiblement circulée, de 21h30 à 6h du matin généralement, et opérer tous les travaux plusieurs semaines par an.
4: Des chantiers plus conséquents qui représentent une vingtaine de nuits chaque année et permettent de vérifier de façon systématique la sécurité des équipements. Oh

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1: Et merci d'être à l'écoute d'Autoroute Info à 23h30. On continue de vous accompagner sur votre trajet ce soir. Cette nuit, ça se passe toujours très bien. En tout cas, pour le moment, on espère que ça durera. On touche du bois. Pas de véhicule en panne, d'obstacles ou d'accidents sur les axes que vous empruntez. On a seulement cette zone de travaux sur la 6 en Saône-et-Loire, direction Lyon, qui impacte le trafic. 2 km de bouchons après la sortie 27 de Tournu, secteur de Mâcon. À cause d'une zone donc de travaux, on vous fait passer par l'aire de Mâcon-Saint-Albin. Il y a du personnel autoroutier sur place. Passer par cette aire, entrée puis sortie pour reprendre votre trajet normal, c'est ce qui crée cette perturbation. Ne vous laissez pas surprendre quand vous arrivez en queue de bouchon. Et puis, un convoi exceptionnel transite actuellement sur la 36 dans le Haut-Rhin en direction de Bonne-Paris. Il débute au secteur de Mulhouse et va rejoindre le secteur de Sochaux-Montbéliard, plus de 50 km avec ce convoi exceptionnel donc qui roule à faible allure. Au-delà de ça, quelques zones de coupure, fermeture qu'on vous rappelle, notamment du côté de la région lyonnaise. La M6 est fermée direction Paris entre la porte de Valvert et Limonest jusqu'à 6h. A6 également fermée en direction de Paris, secteur de Villefranche-sur-Saône, entre les sorties 31.2 et 31.1. Ce sera également tous les soirs de cette semaine de 21h à 6h et jusqu'au 12 juin prochain. On n'oublie pas la 40 qui est fermée direction Genève et l'accès à la 404 est également fermé en direction de Yonnaz. Au niveau de la sortie 8 qui est elle aussi fermée, hein, sortie 8 d'Hauteville. Fermeture également de l'accès à l'A40 en direction de Genève depuis l'A404. La fermeture de la jonction entre l'A40 direction Mâcon et l'A6 en direction de Paris qui est également d'actualité et jusqu'à 5h demain matin. L'actualité générale tout de suite avec les titres de France Info.
2: La consommation de carburant en France à nouveau en forte baisse le mois dernier.
3: Le recul atteint même 12% sur un an d'après les chiffres du ministère de l'économie confirmant une évolution des comportements face à la flambée des prix à la pompe. Le tarif du SP95 E10 le plus consommé dans l'Hexagone a ainsi augmenté de plus de 15% depuis le début de la guerre contre l'Iran il y a 3 mois. Donald Trump lui affirme ce soir qu'il voudrait séparer les discussions sur le Liban de celles sur l'Iran. Le président américain qui affirme que les négociations avec Téhéran pourraient aboutir ce week-end. Ce soir, les députés américains approuvent un texte ordonnant la fin de la guerre en Iran. Après l'annulation des concerts de Patrick Bruel à Québec, ce sont désormais ces 3 récitals dans la ville de Montréal qui ont été retirés de la programmation, confirmant l'annulation de l'ensemble de la tournée canadienne du chanteur Patrick Bruel, visé par plusieurs plaintes pour viol et agression sexuelle en France et en Belgique. Une dizaine de personnes ont manifesté ce soir devant le théâtre où il se produit à Paris. En Ligue 1 de football, Angers annonce le départ de son entraîneur, Alexandre Dujeu, alors qu'il lui restait encore une année de contrat. Arrivé en 2022, il avait réussi à faire remonter le club d'Angers dès l'année suivante parmi l'élite.
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1: Et on vous accompagne sur Autoroute Info en musique avec le tout dernier Pierre Demar. Bonne route.

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1: Rappel de vos conditions de circulation et cette zone de bouchon sur la 6 en Saône-et-Loire en direction de Lyon à cause de travaux qui sont en plein ce kilomètre 374 secteur de Mâcon. Quand vous passez la sortie 27 de Tournus, on nous signale toujours 2 km de bouchon pour rejoindre l'aire de Mâcon-Saint-Albin. Vous êtes obligé de passer par cette aire, d'abord rentrer sur l'aire puis ressortir et reprendre votre trajet initial pour rejoindre le secteur de Mâcon. Puisqu'il y a des travaux, une coupure d'autoroute pour vous permettre de continuer votre trajet, vous passez donc par cette aire de Mâcon-Saint-Albin. On a du personnel autoroutier sur place qui a balisé les voies. Soyez bien prudents quand vous approchez ce secteur et ne vous laissez pas surprendre quand vous arrivez en queue de bouchon. Prochain point trafic donc à 23h45. Ce sera après la musique de Cutting Crew. Tout de suite, on écoute Justin Timberlake sur Autoroute Info.

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1: Un accident s'est produit sur la 31 en Haute-Marne en direction de Beaune-Lyon. Kilomètre 144, une voiture dans le fossé avec un piéton au bord des voies. Kilomètre 144, c'est donc après la sortie numéro 8, après la sortie numéro 8.1 de Bourmont-les-Marches et avant la sortie 8 de Bourbonne-Lyon.

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1: Priorité à votre sécurité, on va tout de suite partir du côté de l'A79 dans l'Allier en direction de Mâcon, Chalon-sur-Saône. Un véhicule arrêté aux alentours du kilomètre 37 à hauteur de la sortie de Moulins, après la sortie numéro 1. Donc un véhicule qui se trouve en panne. Il peut également y en avoir à d'autres zones, notamment kilomètre 45, kilomètre 58 ou encore kilomètre 86. Plusieurs véhicules qui nous sont signalés en panne, toujours direction Mâcon, Chalon-sur-Saône sur cette A79. Soyez particulièrement prudents dans le secteur. Pour le moment, on n'en sait pas plus. Et on va tout de suite partir du côté de l'A31 avec cet accident impliquant une voiture qui est partie dans le fossé en Haute-Marne, direction Beaune et Lyon, kilomètre 144. Un piéton également sur le bord des voies. C'est après la sortie numéro 8.1 de Bourmont-les-Marches. Les pompiers se rendent sur place. Pour le moment, soyez particulièrement prudents dans ce secteur. Et puis on va repartir sur l'A6 en Saône-et-Loire en direction de Lyon, kilomètre 374. C'est dans le secteur de Mâcon et il y a une coupure d'autoroute. On vous fait passer par l'aire de Mâcon-Saint-Albin. C'est pour ça qu'il y a toujours des perturbations en amont de cette aire de Mâcon-Saint-Albin. Vous pouvez continuer votre trajet direction Lyon, mais vous devez donc passer par l'aire entrée puis sortie, ce qui peut générer quelques bouchons. Et pour vous accompagner dans la suite du trajet, on s'intéresse aux fermetures nocturnes. Il y en a beaucoup cette nuit, notamment la 43 en direction de Chambéry et de Turin, qui est fermée jusqu'à 6h entre les sorties 7 Île-d'Abo et 8 de Bourgoin. La 51 au sud de Grenoble, fermée dans les deux sens jusqu'à 6h entre le diffuseur 13 Lac de Monténard et le col du Faux. La 40 également fermée en direction de Paris entre la sortie 19 Cluse et 17 de Bonneville jusqu'à 6h. Et pour terminer, du côté des autoroutes alpines, c'est le tunnel du Fréjus qui reste fermé jusqu'à 6h pour des travaux de maintenance. Et pour vous qui allez donc rejoindre l'Italie, autre tunnel transalpin, il faudra donc passer par le tunnel du Mont Blanc.
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1: Pour le moment, c'est la musique et la playlist Autoroute Info pour la suite du trajet Indochine.

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1: Le rappel de vos conditions de circulation avec une information qui nous parvient tout juste. Priorité à votre sécurité. On va partir sur l'A40 en Haute-Savoie. Quand vous passez le tunnel du Vuage dans lequel il y a des travaux, un cône a été percuté en direction de Paris-Mâcon. Dans le tunnel du Vuage, donc après la barrière de péage de Viry. Attention à cet obstacle qui pourrait vous gêner. Un cône sur les voies circulées. Puis autre information, un cycliste sur la 6 en Saône-et-Loire en direction de Lyon. Cycliste kilomètre 326 qui se trouve donc au niveau de l'entrée numéro 25.1 de Chalon-Nord. Et on est reparti en musique avec Queen et Lady Gaga pour vous accompagner dans quelques instants. Ce sera après ce reportage. On vous emmène dans le département de l'Ain à la découverte de la petite ville de Trévoux, accessible par l'A46 avec Antoine Oppard.
2: Située à la frontière entre le département du Rhône et celui de l'Ain, Trévoux est une ville au riche passé historique. Un temps capitale de la principauté de Dombes, elle n'a rejoint la France qu'en 1762. Présentation avec Romain Cavallero, directeur de l'Office de tourisme de Trévoux.
3: Trévoux, c'est une petite cité, ancienne cité médiévale, qui est située en bord de Saône. On est sur la rive indinoise de la Saône. Et Trévoux, c'est la seule ville du Val-de-Saône à être orientée sud. La Saône crée des méandres au niveau de Saint-Bernard-et-Ans qui lui font prendre un axe ouest-est. Et Trévoux étant situé en plein milieu de ces méandres, ça en fait la seule ville à avoir une orientation assez intéressante quand on a la chance d'avoir le soleil.
4: Ce qui est le cas aujourd'hui, effectivement, on voit que là, le soleil tape directement sur les façades et met en lumière les différentes couleurs de la ville.
3: Oui, on arrive à voir un grand nombre de façades parce qu'on est à fleur de coteau. On a une ville qui s'étage en fait en terrasses successives, un petit peu en amphithéâtre, au-dessus de la rivière.
2: De passage par Trévoux, quelques lieux incontournables sont à noter sur votre carnet de route.
3: On a le Carré Patrimoine, qui est un espace d'introduction sur l'histoire particulière de Trévoux, qui accueille l'ancienne apothicairie de l'hôpital, avec boiserie et pots du 18e siècle. Et le musée Trévoux et ses trésors, un très beau musée, les collections de la ville, de monnaie, d'orfèvrerie, liées aux activités qu'on a eues en fait du temps de l'indépendance. Les points emblématiques de la ville, ils sont liés à cette histoire un peu particulière qu'a eu Trévoux, qui a été un centre administratif très tôt, donc un centre de Châtellenie, d'où la présence d'un château, qui est un des monuments majeurs du département de l'Ain, qui présente un donjon octogonal et bichrome, ce qui est très rare en France, c'est-à-dire qu'il est composé d'alternance d'anneaux de pierre dorée.
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1: Un sanglier signalé sur les voies de l'A6 en Côte d'Or en direction de Paris, sur voie de gauche a priori, kilomètre 296. Il regarde les voitures passer, ça peut être assez dangereux dans le secteur. Après la sortie 24 de Beaune, soyez bien prudent avec cet animal signalé sur les voies qui pourrait traverser à tout moment. Il peut également vous concerner en direction de Lyon. Cette fois, ce sera donc juste avant de rejoindre le secteur.

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1: Il est minuit, merci d'être à notre écoute cette nuit.
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1: J'espère que vous passez un bon trajet, que vous n'êtes pas trop fatigué. Si les yeux piquent, n'hésitez pas à vous arrêter sur une aire de repos. La pause s'impose toutes les deux heures, on vous le rappelle, et l'hypovigilance est encore plus importante. De nuit, on va tout de suite partir sur l'A5 dans l'Aube, un convoi exceptionnel d'éoliennes, rien que ça, qui circule donc au kilomètre 135 de l'A5 en direction de Paris, et qui se trouve pour le moment donc au niveau de la jonction avec l'A6, passe le secteur de Troyes, et va bientôt rejoindre le secteur de Sens. On rappelle qu'il y a toujours ce sanglier qui se trouve sur le bord des voies, peut-être même sur les voies de l'A6 en Côte d'Or. Direction Paris, un sanglier sur les voies kilomètre 296 qui a été signalé après le secteur de Beaune et la sortie numéro 24. Il y a toujours ce véhicule qui nous a signalé arrêté sur la 71 dans le département du Cher, direction Bourges-Paris. Véhicule arrêté kilomètre 228, c'est après l'aire de Saint-Amand-Montrond. Et puis en Haute-Marne, sur l'A31 direction de Beaune, une voiture qui est partie dans le fossé, elle a fait un accident sur l'A31 km 144 après la sortie 8.1 Bourmont-la-Marche. Il y a également des piétons sur le bord des voies de circulation, soyez bien prudents dans le secteur. Et puis sur l'A6, pour terminer, en Saône-et-Loire, en direction de Lyon, secteur de Mâcon, il y a une coupure à hauteur de l'aire de Mâcon-Saint-Albin et un bouchon un petit peu en amont. Tout cela à cause de travaux qui sont en cours. On vous fait passer par l'aire de Mâcon-Saint-Albin justement pour éviter cette zone de coupure, entrée puis sortie pour pouvoir reprendre votre trajet initial sans encombre. Ne vous laissez pas surprendre dans le secteur, la circulation ralentit. On a fait le tour de vos conditions de circulation. D'ici minuit 15, on reparlera notamment des travaux nocturnes, des coupures. Il y en a beaucoup cette nuit. On en évoquera quelques-unes. Donc, au prochain point trafic, à partir de maintenant et jusqu'à 5 heures, c'est un point tous les quarts d'heure. Bien évidemment, on est là pour vous accompagner. S'il se passe quoi que ce soit, on vous informera. Prochain point après la musique de Justin Nozuka, Edwin Collins ou encore Tame Impala et Jenny qu'on écoutera juste après ce reportage. Avant de laisser quelqu'un prendre le volant à votre place, certaines règles d'assurance sont à connaître. Raphaël Giudicelli a contacté un expert pour nous dire comment éviter les mauvaises surprises.
2: Fabrice Trace, agent général d'assurance, bonjour.
3: Bonjour Raphaël.
2: Alors déjà, une question que beaucoup de monde peut se poser, est-ce que j'ai le droit de prêter ma voiture à ma famille ou à un ami par exemple?
3: Oui, j'ai le droit à partir du moment où ma voiture est assurée, bien sûr. Il faut juste que je vérifie auparavant que la personne est bien titulaire d'un permis de conduire en cours de validité.
2: Si jamais la personne à qui j'ai prêté mon véhicule a un accident, comment ça se passe? Que couvre mon assurance?
3: Alors, tout va dépendre de la formule d'assurance. Vous avez donc des assurances responsabilité civile, des assurances responsabilité civile incendie et vol, et ce qu'on appelle la tout risque, et professionnellement, nous on appelle ça l'assurance dommage tous accidents. Donc, à partir du moment où vous prêtez votre véhicule, le véhicule, s'il est assuré au minimum en responsabilité civile, c'est-à-dire pour les dommages que le conducteur du véhicule cause à des tiers. Donc ça, c'est l'assurance obligatoire minimale auto.
2: Et comment je peux connaître rapidement les conditions de mon assurance? C'est plus facile peut-être de leur passer un coup de téléphone.
3: Alors, soit vous passez un coup de téléphone, ça effectivement, c'est une bonne chose. Soit, ce qui est important aussi, c'est de regarder donc son contrat d'assurance. Un contrat d'assurance s'analyse de manière assez simple. Vous avez un document d'information préalable à l'assurance, résumé du contrat. Et puis, vous avez aussi donc les conditions générales qui sont l'ossature du contrat, donc l'ossature juridique du contrat.
2: Dernière question. En cas de contrôle routier, si j'ai emprunté le véhicule à un proche, je dois montrer quel document?
3: Alors, il y a eu une réforme et donc le certificat d'assurance, la fameuse carte verte, n'est plus obligatoire. On n'est plus obligé de la poser sur le pare-brise. Pourquoi? Parce que les forces de l'ordre ont le fichier des véhicules assurés. Ils peuvent consulter le fichier pour voir si le véhicule est véritablement assuré ou non.
2: L'Observatoire national interministériel de la sécurité routière estime qu'aujourd'hui, en France, environ 700 000 personnes conduiraient sans assurance.

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1: J'espère que vous passez un bon trajet, une bonne nuit à l'écoute d'Autoroute Info. On va vous rappeler ces informations qui vous concernent toujours sur la 5, notamment dans l'Aube en direction de Paris. Un convoi exceptionnel d'éoliennes qui se situe sur les voies, de très imposants véhicules qui parcourent l'autoroute à partir du kilomètre 135, secteur de Troyes, et qui vont rejoindre depuis le secteur de Sens, la 19, sur cette portion de l'autoroute. Soyez prudents. On a donc des véhicules qui sont escortés, qui roulent à faible allure. En Côte d'Or, sur l'A6 en direction de Paris, un sanglier signalé sur les voies au kilomètre 296. C'est aux alentours du secteur de Beaune, entre la sortie numéro 24 et la sortie numéro 23. Attention à ce sanglier qui pourrait traverser à tout moment, que ce soit direction Paris ou bien direction Lyon. En Haute-Marne, sur la 31, il y a également toujours cet accident. Une voiture qui est partie dans le fossé en direction de Beaune au kilomètre 144. Les pompiers sur place, c'est après la sortie 8. De Bourmont, la marche. Et puis sur l'A6 en Saône-et-Loire en direction de Lyon, il y a des travaux, une fermeture au niveau de l'aire de Mâcon-Saint-Albin. Vous pouvez quand même continuer votre trajet. Simplement, il faut passer par cette aire, entrée puis sortie, pour pouvoir éviter la zone de fermeture. Et justement, en parlant de fermeture nocturne, on le rappelle, le tunnel du Fréjus est fermé. Il restera jusqu'à 6 heures. Autre alternative pour rejoindre l'Italie cette nuit, passer par le tunnel du Mont-Blanc. D'ailleurs,

0: succès de gestion des trafics. Il y a des caméras qui derrière ont des systèmes de détection automatique d'incidents pour alerter, notamment dans les tunnels. De la caméra pour communiquer avec l'automobiliste sur une voie de péage quand il était en difficulté, il appelle à l'interphone et la caméra permet de le voir, d'avoir en visuel, voire de lire des documents qu'il va présenter. Les caméras qui peuvent lire des plaques minéralogiques également pour nous aider à définir la transaction. Voilà, la finalité des caméras est multiple, mais c'est vrai qu'on en a un petit peu dans tous les domaines.
1: La vidéosurveillance représente également une source essentielle d'informations pour les journalistes d'Autoroute Info qui peuvent en temps réel suivre l'évolution d'un événement, arrivée des secours sur un accident, ramassage d'un objet sur la chaussée ou encore formation d'un bouchon. Rappelons toutefois que quel que soit leur usage, ces images issues de la vidéosurveillance sont strictement encadrées par la CNIL afin de garantir le respect de la vie privée des usagers.
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3: Et nous avons 8 poids lourds arrêtés sur le bord des voies de l'A432 dans le département de l'Ain en direction de Grenoble. Des poids lourds qui sont arrêtés sur voie de droite juste après la barrière de péage de la Boisse et qui gênent en partie le trafic en sortie de cette barrière.

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1: Minuit 31 minutes à l'écoute d'Autoroute Info. J'espère que ça se passe bien sur votre trajet. En tout cas, pour le moment, c'est plutôt calme et il n'y a pas de difficulté particulière à vous signaler, seulement quelques petites informations. Si vous circulez sur l'A432, 8 poids lourds sont arrêtés en direction de Grenoble, juste après la barrière de péage de la Boisse, kilomètre 12. Ces deux poids lourds se trouvent sur le côté droit des voies de circulation. Soyez prudents quand vous passez cette barrière de péage. Un convoi exceptionnel qui circule toujours sur la 5 dans l'Aube, direction Paris, passe le secteur de Troyes et rejoint celui de Sens, la jonction avec l'A19. Attention donc à ce convoi exceptionnel. Plusieurs véhicules qui sont escortés et qui roulent à faible allure sur l'autoroute A5. Un accident sur la 31 en Haute-Marne, toujours d'actualité, une voiture a fait une sortie de route dans le fossé à kilomètre 144, direction de Beaune et de Lyon, après la sortie 8.1 Bourmont-la-Marche. Attention donc, il y a peut-être encore des piétons sur le bord des voies et surtout les pompiers dans le secteur. Toujours une zone de coupure sur la 6 en Saône-et-Loire en direction de Lyon, à hauteur de l'aire de Mâcon-Saint-Albin. Vous passez toujours par cette aire, entrée puis sortie, pour pouvoir éviter cette zone de coupure secteur de Mâcon. Ça ne vous impacte donc pas sur votre trajet global. Vous devez seulement ralentir et passer par cette aire pour éviter la zone de coupure. Et puis on vous rappelle au-delà de ça qu'il y a toujours des fermetures nocturnes. Cette nuit, c'est le cas notamment du côté de l'A6 qui est fermée en direction de Paris, secteur de Villefranche-sur-Saône, entre les sorties 31.2 et 31.1 jusqu'à 6h. On aura l'occasion de reparler de toutes ces coupures d'ici minuit 45. Et on se retrouvera donc après la musique pour vous accompagner et rester bien éveillé cette nuit. Il y aura le groupe mythique d'Oasis. Avant ça, on écoutera Sia ou encore Alex Warren. Et tout de suite, une pause saveur sur Autoroute Info. Nous sommes allés découvrir un plat sucré-salé typique du massif du Mont-Blanc. Si je vous parle de repas typiques de la Haute-Savoie, il y a de grandes chances que vous me répondiez la tartiflette ou encore la fondue aux grandes dames de nos amis suisses. Mais aujourd'hui, on va s'intéresser à un plat bien moins connu, dont les locaux ont le secret, le farcement. Et pour cela, nous avons poussé les portes d'une boutique de produits régionaux à Saint-Gervais-Mont-Blanc.
2: Chaque famille a sa recette, suivant où on se trouve, de Cordon à Chamonix, les Bossons, dans tous les lieux dits, Saint-Gervais, voilà.
1: Gabriel Pasquier est le propriétaire, il cuisine lui-même son farcement, une recette qui se transmet dans la famille depuis des générations.
2: Ma grand-mère disait toujours, il faut des vieilles patates, du lard, les fruits qui restaient du jardin, des vergers de la famille, donc des pruneaux, des pommes, des poires, des abricots, des raisins. Donc on fait ça dans un moule qui s'appelle une rabolière, c'est assez haut avec une cheminée, chemise de lard. On râpe les pommes de terre, on met l'assaisonnement, moi c'est avec des pruneaux, des raisins, on presse bien et après on le cuit au four une bonne après-midi au bain-marie.
1: Le farcement tire son origine au Moyen-Âge, un plat du dimanche que chaque famille cuisait au four du village pendant la messe. Mais aujourd'hui, très peu de monde sait encore le cuisiner.
2: Nous, sur la partie touristique, personne ne connaît. Vraiment, les jeunes n'en mangent pas trop. C'est un plat que les anciens apprécient beaucoup. Maintenant, un farcement, ça fait pour 12-15 personnes. Donc moi, je le fais, je le coupe en parts. Les anciens qui sont un peu seuls, tout ça, ils viennent, ils prennent leur petite part. Après, il y a les touristes qui le goûtent. Mais la grosse vente du farcement reste pour les gens du village de Saint-Gervais.
1: Le farcement n'est pas facile à trouver en magasin, mais pour être sûr d'y goûter, rendez-vous à la Maison des Alpes de Saint-Gervais, accessible par la sortie 21 de Passy sur la 40.

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1: Minuit passé de 46 minutes. Merci d'être à l'écoute d'Autoroute Info. On continue de vous accompagner cette nuit. On va tout de suite partir du côté de la 432 dans l'Ain, direction de Grenoble, avec ses plusieurs poids lourds arrêtés juste après la barrière de péage de la Boisse, kilomètre 12. Les forces de l'ordre également sur place. Tout le monde se trouve sur le côté droit des voies de circulation. Un convoi exceptionnel qui est toujours en train de transiter sur l'A5 dans l'Aube en direction de Paris. Il se trouve après le secteur de Troyes et avant d'arriver secteur de Sens, il va rejoindre l'A19. C'est un convoi exceptionnel d'éoliennes, plusieurs véhicules assez imposants qui roulent à faible allure sur les voies de circulation. On vous rappelle les fermetures nocturnes qui sont en place, notamment en Saône-et-Loire, secteur de Mâcon. La fermeture de la jonction entre l'A40 direction Mâcon et l'A6 direction Paris jusqu'à 5h. Fermeture de la sortie 28 de Mâcon Nord également, de 21h à 5h. Et puis, pour vous qui êtes en Rhône-Alpes sur la 40 direction Genève, fermeture de l'accès à l'A404 en direction d'Oyonnax et fermeture de la sortie numéro 8 pour Hauteville, également fermeture de la 40, de l'accès à la 40 en direction de Genève, depuis cette A404 et du diffuseur 8.
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1: Et on vous accompagne avec la playlist Autoroute Info dans les prochaines minutes. Les frérots de la Vega, on écoutera également le groupe Supertramp. Et avant cela, Bruno Mars, pour le moment, on va parler du biocarburant. La plupart d'entre vous l'ignorent, mais aujourd'hui, 5 à 7% de l'essence ou du diesel que nous mettons dans le réservoir de nos véhicules est composé de biocarburants fabriqués à base de produits agricoles. Que faudrait-il pour aller au-delà de ce taux actuel? Franck Pélissier a posé la question à Richard Tilagone de l'IFP Énergie Nouvelle.
2: Aller au-delà, ça veut dire qu'il faudrait dédier des surfaces agricoles pour produire des oléagineux ou des betteraves ou des plantes sucrières pour aller alimenter ce marché. Alors on voit bien qu'il y a quand même un problème de fond qui est la compétition alimentaire. Donc sur la première génération, peu ou prou, on peut retenir que les volumes aujourd'hui qui correspondent à un taux d'incorporation de 5 à 7% est probablement le bon niveau aujourd'hui. Pour aller au-delà, il faut passer sur ce qu'on appelle les carburants de seconde génération ou biocarburants dits avancés. Et là, ça va être la disponibilité de la ressource en termes de déchets sylvicoles ou agricoles qui fera la quantité qu'on peut produire pour ces futurs carburants. Aujourd'hui, il y a peut-être des forêts qui ne sont pas assez exploitées. Alors, le problème de la forêt, c'est que, notamment en France, une grosse partie des forêts sont privées. Donc, c'est un changement de paradigme. Nous, IFPEN, on est là pour montrer que c'est possible. On sait transformer une biomasse qui peut bois ou déchets agricoles en carburant avancé qui répond parfaitement à la réglementation. Après, il faut que l'écosystème se mette en place. Il faut que des acteurs se mettent en place.

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1: Il est 1h, merci d'être à notre écoute.
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1: Et à cette heure-ci, vous circulez sans grande perturbation sur votre trajet cette nuit. On rappelle, en revanche, ce convoi éolienne qui est toujours d'actualité. Il est maintenant sur l'A19 dans l'Yonne, en direction de l'A6 et d'Orléans, secteur de Sens, et va poursuivre son trajet tout au long de cette A19 jusqu'à rejoindre l'A6. Et donc plusieurs véhicules qui roulent à faible allure et qui risquent donc de vous gêner si vous êtes sur ce même trajet. Et puis on rappelle également ces fermetures nocturnes toujours d'actualité. On va partir tout de suite du côté des autoroutes alpines. La 43 en direction de Chambéry et de Turin est fermée jusqu'à 6h entre les sorties 7 Île d'Abeau et 8 Bourgoin-Jallieu. Fermeture également de la 40 en direction de Paris, on est en Haute-Savoie, entre les sorties 19 de Cluse et 17 de Bonneville, là aussi jusqu'à 6h. Tunnel du Fréjus en Savoie fermé jusqu'à 6h pour des travaux de maintenance. Et pour terminer, la 51 fermée dans les deux sens jusqu'à 6h entre le diffuseur 13, lac de Monténard et le col du Faux. On est reparti pour un quart d'heure de musique. Emmanuel Moire, Kiss ou encore Angèle, de quoi plaire à tout le monde dans les prochaines 15 minutes. Pour le moment, on va s'intéresser à un reportage. Comment bien préparer son véhicule avant de partir en vacances? C'est important pour votre sécurité. Pour éviter d'éventuels problèmes, Ilyes Jamlaoui a glané quelques conseils auprès d'un garagiste.
2: Vous qui prenez la route des vacances, vous êtes sûrement sur tous les fronts. Les valises sont bouclées, les serviettes sont pliées. Mais avant de prendre la route, est-ce que vous avez pris le temps de bien contrôler l'état de votre véhicule? Entre les niveaux d'huile ou encore les pneumatiques, comment faire pour bien vérifier sa voiture avant de partir? Réponse avec Jawad Berkli, garagiste à Dijon depuis une trentaine d'années.
3: Déjà avant tout ça, déjà faut s'y prendre aussi à l'avance, pas la dernière minute, une semaine avant. Tiens vite, on va en vacances, faut penser à la voiture, si elle est révisée, si la courroie est en bon état, où les pneumatiques peuvent faire la route ou pas. Dans un premier temps, c'est de contrôler le BABA, les niveaux. C'est de se prendre au moins, allez, on va dire, un mois avant de partir, de faire un tour chez son garagiste et puis de faire un check-up vite fait, voir s'il y a des choses à faire avant de prendre la route ou pas.
2: Parmi les points à bien surveiller avant de rouler, les pneus sont véritablement essentiels. Entre usure et pression, là aussi, comment éviter les mauvaises surprises sur votre trajet?
3: Visuellement, c'est de faire le tour, voir s'il n'y a pas un coup de trottoir, s'il n'y a pas un pneu ou il y a une hernie dessus. Mais la meilleure des choses, c'est à la station essence et de faire la pression des pneus adéquate. Autrement, nous, garagistes, on a tendance à le faire aussi.
4: Si on parle maintenant au niveau moteur, comment on fait pour bien vérifier son véhicule à ce niveau-là, au niveau moteur?
3: De regarder les niveaux, de toute façon, le constructeur, il a une préconisation. Vous avez sur le bocal de liquide de refroidissement, il y a un mini et un maxi à ne pas dépasser. Et puis, à ne pas ouvrir quand le véhicule est chaud. Le niveau d'huile, il y a jauge ou il n'y a pas jauge. Normalement, il y a une jauge électronique. On peut regarder sur son porte-instrument ou le compteur. Surtout, ne pas se tromper dans la précipitation, mettre de l'huile dans l'eau, l'eau dans l'huile et puis ainsi de suite. Si on ne sait pas, on ne touche pas. Le mieux, c'est de se rapprocher de son garagiste.
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1: 1h16, retour sur l'A19 dans le département de l'Yonne en direction de l'A6 et d'Orléans avec ce convoi exceptionnel éolienne qui se situe sur les voies, roule à très faible allure et prend une partie de la place sur cette A19. Attention donc à ce convoi exceptionnel. À part ça, pas de nouvelles informations à signaler. Vous roulez toujours dans le calme sur les axes. On parle encore de fermetures nocturnes qui sont toujours d'actualité cette nuit. On va partir du côté de l'A75, un chantier de fauchage dans le Puy-de-Dôme. L'A75 fermée en direction de Montpellier entre la sortie 1 de la Part-Dieu et la sortie numéro 4 jusqu'à 6h. Sur l'A71, c'est le diffuseur 8 Saint-Amand-Montrond qui est totalement fermé, entrée comme sortie jusqu'à 6h.
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1: Pour vous accompagner dans le prochain quart d'heure, la musique avec Plain White, TS ou encore les Rembrandts et Ed Sheeran. Pour le moment, on va parler des tunnels autoroutiers. Ce sont des secteurs sensibles à l'intérieur desquels il est essentiel de garantir la sécurité des usagers. Pour cela, de très nombreux équipements sont installés dans ces ouvrages. Sarah Moiroux des autoroutes APRR au micro de Franck Pellissier.
2: Les tunnels sont des ouvrages à part entière. L'automobiliste peut voir la ventilation parfois au plafond, l'éclairage bien entendu, de la signalisation. Derrière, il y a de véritables usines de ventilation, il y a toute une distribution électrique redondée, des capteurs qui permettent de mesurer la qualité de l'air, la vitesse de la circulation de l'air. Il y a des caméras qui, derrière, ont des systèmes de détection automatique d'incidents pour alerter, notamment dans les tunnels. Bien entendu, on retrouve les équipements traditionnels de réseaux d'appels d'urgence. Voilà. Un tunnel, ça peut aller jusqu'à près de 400 équipements et matériels unitairement dans un ouvrage tel que du Lin, par exemple, sur la 43 qui fait 1,5 km.
3: Et assurer la maintenance de tous ces équipements nécessite d'importants moyens humains. Au total, sur les autoroutes du groupe APRR, près de 200 collaborateurs sont dédiés à cette tâche pour un service qui doit rester.
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1: Le personnel autoroutier sur les voies de l'A40 dans l'Ain en direction de Paris-Mâcon pour ramasser des obstacles sur voie de gauche au kilomètre 138. C'est après le secteur de Yonnaz et la sortie 8 pour Hauteville. Soyez prudents dans ce secteur, décalez-vous sur

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1: 1h30 à l'écoute d'Autoroute Info. On continue de vous accompagner cette nuit de jeudi. Pas de nouvelles informations gênantes, seulement cet animal écrasé qui nous est signalé à l'instant même. Priorité à votre sécurité. On va partir sur la 43. Un chevreuil qui aurait été percuté en direction de Chambéry et Lyon, kilomètre 103. C'est à hauteur de la barrière de péage de Chignan. Et puis autre information, un accident cette fois-ci sur la 31 dans les Vosges, direction Beaune-Lyon, kilomètre 206. C'est après la sortie 11 de Neuchâteau. Un accident qui implique au moins un véhicule. Pour le moment, on ne sait pas quelle est la gêne au trafic dans le secteur. À part ça, comme je vous le disais, eh bien, ça se passe bien. Pas d'autres informations particulières à vous signaler à cette heure-ci. Seulement quelques fermetures nocturnes. C'est d'ailleurs le cas si vous souhaitez vous rendre en Italie. On vous rappelle que le tunnel du Fréjus est fermé jusqu'à 6 heures. Pour rejoindre l'Italie, donc, il faudra passer par l'autre tunnel transalpin, celui du Mont Blanc, situé en Haute-Savoie. C'est reparti pour un quart d'heure musical. On écoutera Nelly Furtado, il y aura Muse ou encore Taylor Swift. Pour le moment, on part le long de l'A43 entre Lyon et Chambéry. Un panneau touristique, les panneaux marrons, indique Crémieux, cité médiévale. Reportage en Isère où Véronique Voiron vous propose de quitter l'autoroute pour une escapade moyenâgeuse.
2: De nombreux vestiges du patrimoine médiéval de la ville sont encore visibles. Christelle Pramorin de l'Office de tourisme nous sert de guide.
3: Nous sommes dans la rue des Augustins. C'est une rue très colorée, très typique, qui permet d'avoir une vue sur comment était organisé l'habitat au Moyen-Âge. Donc on avait, vous voyez, des baies à échoppe. Au-dessus, le local d'habitation. Tout au-dessus, on avait le grenier avec la poulie et donc aussi également une lucarne fenière.
2: Entrons dans la ville par la porte des Augustins, direction le cloître.
3: On se trouve ici dans un cloître du XVIIe siècle. Là, on a la chance de voir une toiture typique, puisque c'est une toiture en lauze. Alors, ce qu'on appelle ici, peut-être improprement la lauze, c'est de la pierre calcaire. Vous voyez, il n'y a pas de fixation mécanique à la charpente. Donc, pour assurer une couverture efficace, on superpose.
2: Rejoignons le monument emblématique de Crémieux, la halle.
3: C'est une halle qui est très grande puisqu'elle mesure presque 61 mètres de long, 19 mètres et demi de large. Elle a presque 10 mètres de hauteur, donc vraiment elle a des dimensions assez colossales. Elle est divisée en trois travées. Dans le toit, il y a beaucoup d'ouvertures hein, sur tous les côtés. Elle a une charpente magnifique, une toiture de lauze de plus de 400 tonnes puisque la toiture possède une superficie de 1200 mètres carrés.
2: Au XIVe siècle, Crémieux était un grand centre d'échange où on fixait notamment le prix du grain.
3: Donc on avait des mesures à grains des auges, il y en a au nombre de 4. La mesure de grains avait le joli nom de bichet, et le bichet valait 19,5 litres.
2: L'église de Crémieux renferme également un véritable trésor.
3: Dans cette église, ancienne chapelle des ermites de Saint-Augustin, des peintures de la fin du Moyen-Âge, donc fin 14e, début 15e. Un ensemble iconographique absolument unique, parce que des peintures augustiniennes, il n'y en a pas d'autres exemples en France.
2: Bien d'autres curiosités sont encore à découvrir à Crémieux. Laissons le mot de la fin à notre guide.
3: Venez à Crémieux, perdez-vous dans les ruelles et vous ne le regretterez pas.

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1: Une voiture en panne sur l'A36 dans le Jura en direction de Beaune-Paris, kilomètre 152. Une voiture en panne, tout feu éteint après la sortie 2.1 de Arc et Senans avant de rejoindre le secteur.

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1: 1h45 à l'écoute d'Autoroute Info, on repart dans les Vosges sur l'A31, direction de Beaune et de Lyon. Un accident impliquant un poids lourd sur bande d'arrêt d'urgence au kilomètre 206, il aurait percuté un animal. C'est après la sortie numéro 11 de Neufchâteau, peut-être un animal donc sur les voies, un potentiel obstacle, soyez prudents dans ce secteur. Pendant que je vous parlais, une nouvelle information nous parvient, priorité à votre sécurité. On part en Haute-Marne sur l'A31, direction Beaune et Lyon. Il y a donc un obstacle signalé kilomètre 102, c'est le secteur de Langres. Après la sortie numéro 6, qu'on nous signale cet obstacle. Autre information, cet animal errant signalé aux alentours de la 43, il s'agirait d'un chevreuil percuté sur voie de droite sur la 43 direction Lyon-Chambéry, kilomètre 103, c'est à hauteur de la barrière de péage de Chignin. Le rappel des travaux nocturnes qui vous concernent notamment si vous circulez du côté des autoroutes du centre de la France. On le rappelle, la 75 est fermée direction Montpellier entre la sortie 1, la Part-Dieu, et la sortie 4 jusqu'à 6h. Sur la 71, c'est le diffuseur 8 Saint-Amand-Montrond qui est totalement fermé, entrée comme sortie jusqu'à 6h. Et à Lyon, c'est également la 6 qui est fermée en direction de Paris, secteur de Villefranche-sur-Saône, entre les sorties 31.2 et 31.1. C'est le cas cette nuit jusqu'à 6h, mais ce sera également le cas chaque soir de semaine jusqu'au 12 juin. Fermeture de 21h à 6h.
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1: La musique reviendra dans quelques minutes pour vous accompagner et vous tenir bien éveillé. On écoutera Texas, Britney Spears ou encore l'un des derniers titres de Superbus. Pour le moment, on va s'intéresser à un reportage. Deux jeunes passagers sur trois sont mal installés et attachés en voiture. C'est ce qui ressort d'une étude réalisée par la prévention routière. À quoi faut-il faire attention pour garantir la sécurité de ses enfants? Les explications avec Paulin Caillard.
2: Selon Christophe Ramon, directeur des études et recherches de l'association Prévention Routière, la gravité d'un accident peut être diminuée en vérifiant l'installation de ses enfants.
3: La qualité de cette installation fait souvent défaut. Tant dans les accidents, on a vu que bien souvent, les enfants tués malheureusement étaient mal attachés, voire pas du tout attachés, mais aussi dans les pratiques courantes, c'est-à-dire que les parents, les grands-parents s'équipent massivement en siège auto, mais par contre commettent beaucoup d'erreurs lors de l'attache des enfants. Alors pour les tout-petits, c'est par exemple le fait de mal positionner le harnais. On voit bien souvent les épaules dégagées du harnais. Et ça, en cas d'accident, il peut avoir des conséquences extrêmement graves. Ou pour les grands, avec une ceinture qui ne passe pas sur les épaules ou qui est détendue, ouvrier, qui ne passe pas aux bons endroits sur le réhausseur. Et en général, il faut enlever les gros manteaux, les grosses doudounes qui ne permettent pas de bien ajuster la sangle ou la ceinture.
2: En moyenne, en France, un enfant meurt chaque semaine dans un accident de voiture.

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1: Il est 2h, bienvenue à tous ceux qui nous rejoignent.
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1: Priorité à votre sécurité, on va tout de suite partir sur l'A36 dans le Jura en direction de Mulhouse avec un accident signalé au kilomètre 158 après la sortie numéro 2 de Dole et Grey. Pour le moment, on n'en sait pas plus combien de véhicules impactés et s'il y a gêne à la circulation. On part sur l'A51 en Isère avec un animal errant signalé au bord des voies, kilomètre 2. C'est entre la sortie 11 de Vars et la sortie 10 de Clay qu'on nous signale cet animal errant qui pourrait traverser les voies de circulation à tout moment. On part maintenant sur l'A31 en Haute-Marne avec ces obstacles, des plots qui sont sur les voies en direction de Beaune et de Lyon, kilomètre 102, après la sortie numéro 7, Langres Nord, en quittant le secteur de Langres. Le personnel autoroutier se trouve sur place pour s'occuper de ces obstacles. Et puis sur l'A31 dans les Vosges, en direction de Beaune et de Lyon, un poids lourd a percuté un animal qui pourrait toujours se trouver sur les voies, kilomètre 206, c'est après la sortie 11 de Neufchâteau. Et pour vous accompagner dans le prochain quart d'heure, c'est la musique avec Rihanna, Wycliffe Jean ou encore Charlotte Cardin qui vous accompagneront d'ici quelques minutes. Pour le moment, on s'intéresse aux pneumatiques, des éléments de sécurité importants à surveiller sur la route des vacances, surtout quand il fait chaud, Adeline Després.
2: L'été, les fortes températures malmènent vos pneus. Le rappel des bons gestes avec Coralie Maslow d'Allopneus.com.
3: C'est vrai qu'avec la chaleur, la pression des pneus peut diminuer. Surtout bien la vérifier avant de prendre la route, surtout s'il y a un chargement sur le véhicule. Et pour bien vérifier ces pneus, il faut bien les gonfler à froid ou alors si on a fait moins de 3 km. Des pneus sous-gonflés, déjà, c'est un risque de sécurité. Et puis surtout, ça a une utilisation aussi plus importante de votre consommation d'essence, si vous avez un véhicule électrique, de votre charge électrique, pour votre sécurité aussi, parce que des pneus sous-gonflés, ça augmente la distance de freinage.
2: Les pneus sous-gonflés ou surgonflés augmentent le risque d'éclatement. Toutes les indications au constructeur se trouvent dans la portière, le carnet d'entretien ou parfois la trappe à essence. Autre contrôle facile à faire avant de partir.
3: Il suffit de faire un contrôle visuel assez simple, si vos pneus ne sont pas trop usés. Il faut vérifier aussi qu'il n'y ait pas de hernie, de boursouflure ou de craquelure. Et si c'est le cas, il faut immédiatement les changer, bien évidemment. C'est vrai qu'il est mieux d'avoir des pneus été plus adaptés aux fortes chaleurs. Voilà.
2: Alors si on se rend compte justement que nos pneus ils sont pas du tout adaptés quand on fait notre petit check-up et qu'on est à quelques jours du départ en vacances ou bien qu'on est sur son lieu de vacances, on vient d'arriver, on se dit mince, on a le trajet retour à faire, c'est possible encore de changer ses pneus assez rapidement et assez facilement aujourd'hui.
3: C'est assez simple de faire changer ses pneus puisque vous allez en ligne et les pneus sont disponibles en moins de 48 heures. Et puis après, vous les faites remplacer rapidement chez un professionnel avec deux options, soit par un garage ou sinon, on peut venir sur votre lieu de villégiature, sur votre lieu de travail ou même chez vous et on les fait monter directement avec une camionnette pour le faire plus aisément.
2: Plusieurs sites de vente en ligne proposent d'ailleurs cette option. Alors allez vite faire le tour de votre véhicule, il est encore temps.